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3: RFI Radio France Internationale, 6h ici à Paris, 4h en temps universel. Une nouvelle édition du journal Gaëtan Plenet, bonjour.
4: Bonjour Edouard, bonjour à tous.
3: Coup d'envoi ce samedi à New Delhi du sommet des BRICS.
4: Xi Jinping attendu sur place, Vladimir Poutine y est déjà, tout comme Narendra Modi évidemment, puisque c'est lui qui accueille. On va tenter de comprendre les enjeux pour le Premier ministre indien. Au Yémen, les Houthis contrôlent désormais toute la côte de leur pays le long de la mer Rouge. Le tout au terme d'une offensive éclair, on va y revenir. On va parler aussi de la visite de Donald Trump en Irlande, elle démarre aujourd'hui. Vous entendrez le secrétaire général du syndicat des professionnel de l'information et de la communication au Sénégal. Il est inquiet, lui aussi, de la disparition du journaliste nigérien Moussa Kaka, qui n'a plus donné signe de vie depuis 12 jours. Les oiseaux migrateurs vont mal, ça c'est ce que nous dit un rapport, on vous en donnera les grandes lignes. Et puis les fans de Céline Dion, eux, vont bien, très bien même, car ça y est, la chanteuse québécoise est de retour sur scène à Paris, premier concert ce soir. Ils se sont d'abord appelés les BRIC pour Brésil, Russie, Inde et Chine, avant de devenir les BRICS avec l'adhésion de l'Afrique du Sud. Et maintenant, eh bien, ce sont les BRICS plus 11 pays qui se retrouvent à New Delhi aujourd'hui et demain pour leur sommet annuel. Le président russe Vladimir Poutine est déjà là. Son homologue chinois Xi Jinping arrivera dans la journée. On attend aussi les chefs d'État sud-africains et égyptiens, Cyril Ramaphosa et Abdel Fattah el-Sissi. Aucun dirigeant occidental, par contre, car c'est là tout le principe de ce groupe, s'affranchir de la domination de l'Occident. Cette année, ça se passe donc en Inde, qui se rêve en leader du Sud global, en puissance capable de parler à tout le monde. À la manœuvre, le Premier ministre Narendra Modi, et les enjeux sont multiples pour lui. Notre envoyé spécial Nicolas Roca a pu en parler avec Salman Khurshid, ex-ministre indien des Affaires étrangères et désormais membre de l'opposition.
5: Impatient avant le sommet des BRICS. Salman Khurshid, dernier membre du parti du Congrès à avoir dirigé la diplomatie indienne, qu'un seul mot d'ordre, unité nationale.
6: Nous ne voulons pas souligner nos différences ou nos doutes. Ce n'est pas un moment où il est question de gouvernement, mais de pays.
5: 11 États membres rapprochés sur les dossiers clés, notamment l'Iran et les Émirats Arabes Unis. Suite à la guerre et aux pressions américaines, les échanges économiques entre les deux pays sont à l'arrêt depuis le mois d'août. Il faudra aussi surveiller le rapprochement entre Pékin et New Delhi, alors que Xi Jinping est en Inde pour la première fois en 7 ans.
6: Si nous pouvons nous accorder sur ce qui se passe dans le reste du monde, si nous pouvons parler d'une même voix, l'Inde et la Chine, cela serait une forme de succès.
5: Mais sur la réduction de la dépendance au dollar, par exemple, l'Inde est nettement plus prudente que Pékin, comme sur une nouvelle expansion des BRICS.
6: Le problème, si l'on ajoute d'autres pays, c'est que si l'on devient trop grand, cela devient trop complexe. Trop de différences émergent et l'efficacité de l'organisation en pâtit. On ne peut pas remplacer les Nations Unies.
5: Autre dossier, la guerre en Ukraine.
6: Nous devons avoir le courage moral de dire à la Russie qu'il y a un moment où la guerre doit se terminer.
5: L'Inde est un partenaire historique de la Russie et continue à lui acheter du pétrole, mais se rêve désormais médiatrice entre Kiev et Moscou. Nicolas Roca, New Delhi, RFI.
4: Et Vladimir Poutine et Narendra Modi n'ont pas attendu l'ouverture officielle du sommet pour se parler. Ils l'ont fait dès hier. Ils ont partagé, nous dit New Delhi, leur perspective sur le conflit en Ukraine, mais aussi sur celui en Iran, qui verrouille toujours le détroit d'Ormuz, le plus important pour la navigation au Moyen-Orient. Le deuxième plus important dans la région, c'est celui de Bab al-Mandeb. Il est en train de tomber aux mains des rebelles houthis du Yémen. Il contrôle désormais toute la côte du pays sur la mer Rouge. Après des années de relative accalmie, le conflit avec les forces gouvernementales qui sont soutenues par l'Arabie Saoudite a repris en juillet dernier et ça s'est accéléré ces derniers jours en faveur donc des Houthis qui se sont emparés de l'ensemble des abords immédiats du détroit, Justine Fontaine.
7: Une victoire éclatante. C'est par ces mots que l'Iran a salué vendredi l'avancée de ses alliés houthis au Yémen. Alors que le détroit d'Ormuz est presque entièrement bloqué depuis le début de la guerre Iran-États-Unis fin février, le deuxième point de passage majeur pour la sortie du pétrole du Moyen-Orient se trouve donc à portée de tir des houthis. Les rebelles yéménites assurent que les navires peuvent passer en toute sécurité dans le détroit, sauf les bateaux saoudiens qui étaient déjà visés par les houthis en mer Rouge auparavant. Ce qui devrait tout de même rendre rendre la tâche encore plus difficile à l'Arabie Saoudite pour exporter son pétrole, car cela la coupe des marchés asiatiques. Sans compter que le pipeline qui traverse l'Arabie Saoudite d'est en ouest a été frappé par des drones envoyés depuis l'Irak, d'après les autorités saoudiennes, qui ont annoncé ce vendredi sa fermeture temporaire par précaution. Un oléoduc que Riyad utilise justement pour envoyer son pétrole vers un de ses ports sur la mer Rouge. Les prix de l'or noir ont dépassé cette semaine le cap symbolique des 100 dollars. En cause, l'offensive des Houthis, mais aussi de nouvelles frappes états-uniennes et iraniennes ces derniers jours dans le Golfe.
4: Mais les États-Unis ne frapperont pas pour autant les Houthis, croit savoir le média Axios, qui cite deux responsables américains. L'Arabie Saoudite aurait pourtant plaidé en faveur de ces frappes auprès de Donald Trump, mais il les aurait refusées. Donald Trump, qui est attendu en Irlande aujourd'hui pour d'autres types de frappes moins dangereuses sur le green, il se rendra à l'Irish Open, l'un des plus grands tournois de golf européen. Cette année, ça se joue sur son propre parcours et hôtel à Doonbeg, dans l'ouest irlandais. On connaît sa passion pour ce sport. Il pourrait lui-même remettre le trophée au vainqueur, mais il n'y a pas que le golf dans la vie et cette visite sera aussi politique, Clémence Pénard.
8: Avant de rejoindre l'ouest du pays, Donald Trump atterrit à Dublin, où plusieurs rendez-vous officiels l'attendent. Une rencontre avec le Taoiseach, le Premier ministre Micheál Martin, dans le Phoenix Park, lieu de résidence de la présidente irlandaise Catherine Connolly, avec qui il va également s'entretenir. Et cette poignée de main-là sera particulièrement scrutée, car la présidente s'est montrée très critique à l'égard de Donald Trump et de son administration, dénonçant notamment sa normalisation de la guerre. L'opposition accuse tout de même le gouvernement irlandais de lui dérouler le tapis rouge. Des milliers de manifestants sont attendus à partir de 13h, heure locale, pour dénoncer la politique étrangère de Donald Trump, ses guerres et surtout le soutien américain à Israël dans la guerre à Gaza. Trump devrait toutefois être largement tenu à l'écart de la mobilisation. À cette heure-ci, il sera peut-être même déjà dans les airs, à bord du Marine One, l'hélicoptère présidentiel américain, direction Doonbeg, pour retrouver ses précieuses balles de golf. Clémence Pénard, Dublin, RFI.
4: C'est un kidnapping institutionnel, dénonce le PPACI. Le parti ivoirien réclame la libération immédiate de son quatrième vice-président, Justin Koné-Katinan. Il a été inculpé et placé sous mandat de dépôt hier au terme de 3 jours d'audition. Il est visé par une plainte pour diffamation, injure et diffusion de fausses nouvelles, une plainte déposée par le parti au pouvoir, le RHDP. Mais ce n'est pas pour ça qu'il a été placé sous mandat de dépôt, puisqu'on apprend que le procureur a demandé aux policiers de l'entendre dans un autre dossier concernant cette fois sa participation présumée à des troubles lors de la présidentielle de l'an dernier. Il a donc été inculpé notamment pour actes terroristes et attentats contre l'autorité de l'État. Lui est introuvable depuis 12 jours maintenant. Notre confrère nigérien Moussa Kaka, que vous avez entendu raconter l'actualité de son pays pendant des années sur notre antenne, a disparu le lundi 31 août. Il rentrait alors chez lui après avoir quitté les locaux de la radio-télévision Sarawunia qu'il dirige. Plusieurs organisations internationales demandent aux autorités nigérienne de tout faire pour retrouver sa trace. Mais ça dépasse en réalité les frontières du Niger, selon Moustapha Cissé, le secrétaire général du syndicat des professionnels de l'information et de la communication au Sénégal, en appel, lui, aux fédérations internationales du journalisme.
9: Nous avons reçu cette information qui, entre guillemets, essaie de nous faire comprendre que c'est une disparition. C'est un peu aberrant parce qu'avec les nouvelles technologies, même un objet ne peut pas disparaître pendant 24 heures sans être retrouvé. A fortiori, un journaliste, depuis le mois d'août, ce n'est pas possible. Voilà, nous interpellons la FIJ, Fédération internationale de journalisme, et la FAJ également, Fédération africaine de journalisme, à prendre ce problème à bras le corps parce que ça dépasse les frontières nigériennes et que ces genres de pratiques arrivent régulièrement. Et maintenant, pour mettre fin à ça, il faudrait vraiment des mesures fortes. Donc, il urge maintenant de mettre les barrières autour de tout ça.
4: Des propos recueillis par Magali Lagrange. « Je n'ai rien à cacher », dit Flavio Bolsonaro. La justice brésilienne a des doutes. Pourtant, elle annonce que le candidat à la présidentielle du mois prochain, qui n'est autre que le fils de l'ex-chef de l'État, Jair Bolsonaro, est visé par une enquête pour corruption et blanchiment. En cause, le financement d'un film sur son père. Si vous levez la tête, vous les verrez peut-être. Des milliards d'oiseaux qui sont en train de migrer. On est en plein dans la saison. Chaque année, ils parcourent de très longues distances à travers le monde, traversant des océans et des continents entiers. Mais ces oiseaux ont du plomb dans l'aile, Stéphanie Schuller. C'est ce que nous dit le dernier rapport de l'ONG internationale BirdLife.
10: Il existe 1843 espèces d'oiseaux migrateurs dans le monde. 54% d'entre elles sont en déclin et un oiseau migrateur sur neuf est menacé d'extinction. Les causes de cette situation sont bien connues et vont de la dégradation de l'habitat, en passant par les espèces invasives, au changement climatique qui transforme des paysages entiers, ce qui a un impact de plus en plus important sur les oiseaux. Les espèces les plus touchées sont les oiseaux de rivage et les oiseaux marins migrateurs. Les oiseaux marins migrateurs se reproduisent souvent sur des îles assez isolées où abondent de nombreux prédateurs tels que les chats ou les rats, ce qui nuit considérablement à leur succès de reproduction, explique Lucy Haskell, chercheuse principale du rapport de BirdLife. Et lorsqu'ils s'aventurent en mer pour se nourrir, ils sont menacés par la pêche. Chaque année, plus d'un million d'oiseaux marins meurent dans des filets accrochés à des hameçons ou heurtés par des câbles. Cela entraîne un déclin très important au sein de ces espèces. Les auteurs du rapport sur l'état mondial des oiseaux soulignent que les espèces migratrices ne cessent de franchir des frontières. Leur protection nécessite donc obligatoirement une coordination entre pays tout au long de leur route migratoire.
4: Elle a une voix à faire rougir le plus talentueux des rossignols. Elle va enfin à nouveau avoir l'occasion de le montrer. Céline Dion entame ce soir sa série de concerts à Paris et la Plénitude Arena. Il y en aura 26 au total, échelonné jusqu'en mai prochain. Les billets se sont tous arrachés en quelques heures. Chez les Redheads, son fan club international, on l'attend évidemment avec impatience après 6 ans d'absence. Écoutez sa présidente Lynn Basbous.
11: Redhead, ça veut dire tête rouge. Et c'est en référence à un événement qui est un peu notre acte de naissance. Ça s'est passé en 2008 au concert de Arras, un des premiers concerts que finalement nous les fans on a fait ensemble. Et on s'était donné le mot qui était de faire une surprise pour Céline. On a gonflé des ballons rouges. Et puis à l'écran, c'était un peu fou parce que comme il pleuvait beaucoup, eh bien c'était difficile pour les caméras de faire l'appoint. Et les ballons rouges ont pris un peu la place de nos têtes. Et c'est comme ça qu'on s'est retrouvés à s'appeler les têtes rouges parce que c'est comme un souvenir mémorable. Sur les réseaux sociaux, on a 250 000 de personnes qui nous suivent. Après les membres actifs, on a peut-être 10 000 à travers le monde. Et bien sûr, il y a beaucoup de Français, d'Européens, d'Italiens, de Belges, des Québécois, des Américains.
4: Et tout le monde aime Céline. Des propos recueillis par José Marinho. Le prochain journal consacré à l'actualité africaine dans une petite vingtaine de minutes. Mais d'abord, comme chaque samedi, on s'intéresse à ce qui a fait la une dans les médias francophones publics cette semaine. C'est l'accent des autres avec Olivier Nederland de la RTBF.
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13: Voici l'actualité de la semaine, vue par RFI, la radio-télévision suisse, Radio-Canada, ici en France et la RTBF, les partenaires au sein des médias francophones publics. On va commencer cette semaine en République démocratique du Congo avec ce constat. 10 jours après la rentrée scolaire, des centaines de milliers d'enfants n'ont toujours pas repris le chemin de l'école dans l'est du pays, Nicolas Sûr.
14: Plus de 1000 établissements n'ont pas rouvert, ils ont été détruits par la guerre ou sont occupés par des déplacés qui s'y sont installés.
13: L'enseignement, c'est aussi les résultats de l'étude PISA cette semaine, une enquête qui évalue tous les 3 ans les acquis des jeunes de 15 ans, à la fois en sciences, en mathématiques et en lecture. Et en Belgique, Jacques Kremers, les résultats sont plutôt mitigés.
15: Et les résultats des élèves francophones sont moins bons en français et en mathématiques, moins mauvais en sciences. Mais l'enseignement en Fédération Wallonie-Bruxelles est un peu plus équitable qu'auparavant.
13: Des propos racistes et sexistes dans la bouche de policiers municipaux à Carcassonne en France. Une vidéo est sortie cette semaine, filmée par l'un des policiers à son insu, dit-il. Le maire de Carcassonne, membre du Rassemblement National, est mal pris. Il a dû réagir.
16: Ces propos sont scandaleux. Tous les protagonistes de cette affaire sont suspendus immédiatement et sanctionnés.
13: 10 mois se sont tout de même écoulés entre l'enregistrement et la suspension des 4 policiers concernés. Le parquet de Carcassonne, de son côté, a ouvert une enquête. En Suisse, un rapport explosif met le gouvernement dans l'embarras. Il porte sur les surcoûts de nouveaux avions de combat commandés aux États-Unis. Mathieu Anderson.
17: Un rapport du Parlement montre qu'il n'y a jamais eu de prix fixe conclu avec les États-Unis pour les avions de combat F-35, contrairement à ce qu'a toujours affirmé l'ancienne ministre en charge du dossier. Les surcoûts pourraient s'élever à plus d'1 milliard de francs, soit plus d'1,2 milliard de dollars américains.
13: Enfin, ça continue entre le Canada et les États-Unis. Nadi Mobarak, les deux pays entrent dans une nouvelle phase de leur guerre commerciale.
18: Des contre-tarifs canadiens touchent désormais 28 milliards de dollars de biens américains importés, tandis que Donald Trump impose un embargo sur certains produits canadiens.
13: 10 jours après la rentrée, plus de 1100 écoles sont donc toujours fermées dans l'est de la République démocratique du Congo. D'après un rapport piloté par l'UNICEF et l'ONG Save the Children, un demi-million d'enfants n'ont pas pu reprendre le chemin des cours, Nicolas.
14: Le Sud Kivu est de loin la province la plus affectée. Au total, 462 écoles y sont toujours fermées et plus de 260 000 enfants sont déscolarisés. Dans près d'un cas sur deux, la fermeture des établissements est directement liée à l'insécurité ou aux affrontements répétés. Dans les autres cas, les écoles ont soit été détruites, soit sont occupées par des groupes armés ou par des déplacés. Vient ensuite la province du Nord Kivu, où près de 82 000 enfants n'ont pas pu effectuer leur rentrée scolaire, notamment dans le territoire de Massissi. À noter qu'à Massissi Centre, 7 écoles font classe dans une cantine de paroisse. Ensuite, la province de l'Ituri, avec plus de 45 000 enfants déscolarisés.
13: Oui, et ce rapport souligne aussi que les écoles fermées ne représentent que la partie la plus visible de cette crise de l'éducation.
14: Les humanitaires alertent sur le fait que cette privation de scolarité n'a pas que des conséquences en termes d'apprentissage. Elle expose aussi directement les enfants au recrutement forcé par les groupes armés et aux violences basées sur le genre.
13: Et puis par ailleurs, de nombreux écoliers se trouvent parmi les victimes d'un important incendie. Il a ravagé cette semaine des dizaines de maisons et deux établissements scolaires dans un quartier de Bukavu, la capitale de la province du Sud Kivu. Les enfants ont péri dans une bousculade alors qu'ils tentaient de fuir le brasier. Il y a en tout une trentaine de morts. Les causes du sinistre ne sont pas encore connues. En Belgique, les résultats des élèves francophones sont moins bons qu'il y a 3 ans. C'est l'une des conclusions, Jacques, de l'enquête PISA, le programme international pour le suivi des acquis des élèves.
15: Oui, l'enquête PISA, c'est une évaluation des systèmes éducatifs de 91 pays, dont la Belgique. Ce qui est mesuré tous les 3 ans, ce sont les acquis des élèves de 15 ans en sciences, en mathématiques et en lecture. Et globalement, le constat international est préoccupant, car les connaissances de ces élèves reculent dans les 3 disciplines. C'est le cas aussi en Fédération Wallonie-Bruxelles, mais dans une moindre mesure, surtout en sciences, comme l'explique Ariane Baye, docteur en sciences de l'éducation à l'Université de Liège.
19: Mais au niveau de la Fédération Wallonie-Bruxelles, en sciences par exemple, on se maintient stable sur les 20 dernières années et c'est assez exceptionnel dans le concert des pays. En lecture et en mathématiques, on baisse comme au niveau international. Par contre, par rapport aux pays voisins de comparaison, la France, l'Allemagne, les Pays-Bas, la Flandre, en fait, on baisse beaucoup moins ou pas en lecture et en sciences, ce qui montre une certaine résilience de notre système éducatif.
13: Voilà donc pour les résultats des élèves en Fédération Wallonie-Bruxelles, des résultats nuancés donc, mais avec aussi, Jacques, une diminution des inégalités scolaires.
15: Oui, et c'est une évolution importante. Les résultats des élèves moins favorisés ou issus de l'immigration sont meilleurs. Notre système éducatif est un peu moins inéquitable. Tous ces résultats ont fait réagir la ministre de l'Éducation, Valérie Glatigny, qui dit vouloir inverser la tendance.
20: Il ne faut pas cacher la poussière sous le tapis et le test confirme quand même la baisse de nos résultats. C'est une courbe descendante sur les 20 dernières années. Il faut pouvoir inverser la tendance et mettre au centre les compétences de base avec un niveau d'exigence plus élevé.
15: Cette exigence plus élevée se traduit notamment par la rehausse des seuils de réussite en fin de primaire. Autre réponse apportée par la ministre, l'interdiction du smartphone pour favoriser la concentration des élèves sur les apprentissages. La volonté affichée est donc aussi d'œuvrer à améliorer le climat scolaire et la discipline en classe.
13: Voilà donc pour la Belgique francophone. On notera que dans les 3 matières évaluées, le Canada et la Suisse sont devant la Fédération Wallonie-Bruxelles. La France se situe légèrement derrière. Et puis du côté des pays africains, seuls quelques pays ont participé cette année à l'enquête PISA. Ils se situent dans le dernier tiers du classement. C'est l'île Maurice qui est la mieux classée globalement.
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13: C'est une vidéo qui a fait scandale cette semaine en France et au-delà. On y entend des policiers municipaux de Carcassonne tenir des propos racistes, sexistes, homophobes et complotistes. Une séquence tournée il y a 10 mois lors d'une patrouille de nuit par la caméra de l'un des policiers à son insu, dit-il. Mais depuis novembre 2025, alors que la vidéo était connue, aucune mesure n'a été prise. C'est plutôt gênant pour le maire de Carcassonne, membre du Rassemblement National. Il dit avoir suspendu et sanctionné les 4 policiers impliqués. Le parquet de Carcassonne, de son côté, a ouvert une enquête. Alors, s'agit-il de propos isolés ? Sébastien Berriot s'est rendu dans une cité de Carcassonne, la cité Ozanam.

0: c'est pas joli à voir. Si déjà il vient, il te tutoie, tu rentres à la maison, tu jettes ta clope, tu fais ici, tu t'en vas. Oh, c'est pas normal. Et je comprends pourquoi les jeunes, les caillasses et tout ça.
1: Morad, lui, n'a pas été surpris de voir que le policier incriminé était membre du RN. Selon lui, certains agents municipaux ne cachent pas leur hostilité envers les étrangers.
2: Leur comportement, leur façon de parler, leur regard, tout, leur attitude, c'est flagrant, quoi. On a tous vu la vidéo. Et après, ça se voit, de toute façon, entre les municipaux, le nouveau maire, les militaires, ils sont tous ensemble et ils suivent tous le même.
1: Anthony, lui, habite le centre-ville. Même constat dans les relations avec la police municipale.
3: Ils sont arrogants, ils jugent directement à l'apparence, au faciès, ils prennent de haut, ils gueulent, au lieu de parler calmement, gentiment. C'est pas très correct, quoi. Ils se sentent mal à l'aise.
1: Le ministre de l'Intérieur a ordonné un contrôle de la police municipale de Carcassonne par l'inspection générale de l'administration.
4: Sébastien Berriot pour ICI. C'est un véritable dossier à rebondissement en Suisse. L'achat de nouveaux avions de combat américains F-35. Un nouveau scandale a éclaté cette semaine, Mathieu, autour du prix des appareils.
5: Le contexte est le suivant. Les Suisses ont voté une enveloppe de 6 milliards de francs, l'équivalent de 7,4 milliards de dollars américains, pour acheter des nouveaux jets militaires. Le Conseil fédéral a opté pour les F-35 du fabricant américain Lockheed Martin. Mais en 2024, les États-Unis indiquent qu'il y aura des surcoûts, et pas des moindres, puisque ceux-ci pourraient atteindre jusqu'à plus d'un milliard de francs. Réponse de la ministre de la Défense de l'époque, Viola Amert, la Suisse a négocié un prix fixe et donc invariable. Mais cette semaine, une commission du Parlement a conclu que non, il n'a jamais été question d'un prix forfaitaire et que Berne a mal mené ses négociations avec Washington.
4: Un constat sévère donc, avec quelles conséquences, Mathieu ?
5: Eh bien, pas beaucoup. La commission de gestion n'a pas le pouvoir de sanctionner. Beaucoup de questions restent ouvertes, donc notamment celle des responsabilités. De quoi aussi frustrer le monde politique, d'autant plus que la ministre Viola Amert a quitté le gouvernement. Ce qui est sûr, c'est que le rapport de la commission va s'inviter dans les débats lors de la prochaine session parlementaire qui débute ce lundi, avec au menu des hausses de moyens demandées pour l'armée.
4: On va se quitter au Canada aujourd'hui avec une semaine qui s'achève sur une intensification de la guerre commerciale entre Washington et Ottawa. A commencer, Nadie, par la décision du Canada de riposter aux surtaxes douanières américaines mises en place le mois dernier.
6: Voilà, Ottawa a répliqué par des mesures de rétorsion qui sont entrées en vigueur mardi dernier. Des tarifs supplémentaires de 15 à 50% s'appliquent désormais à une série de produits en provenance des États-Unis. Le premier ministre Mark Carney défend sa décision.
7: C'est vrai que toute action a un coût, mais ce coût n'est rien comparé à celui de l'inaction. Il est question de qui nous sommes en tant que Canadiens et Canadiens, de nos moyens de subsistance et du pays qu'on va léguer à nos enfants.
6: Jusqu'à présent, Ottawa a prévu 7,5 milliards de dollars ou 5 milliards d'euros d'aide aux entreprises et aux employés touchés par cette guerre commerciale.
4: Et il n'aura fallu que quelques heures au président américain pour riposter au contre-tarif canadien, on a dit.
6: Tout à fait. Il a annoncé qu'il va restreindre l'accès de certains produits et services d'origine canadienne aux contrats publics fédéraux aux États-Unis. Certains produits aussi, dont des motocyclettes et des boissons alcoolisées, seront interdits d'importation à compter du 29 septembre. Et puis de nouveaux biens canadiens seront ajoutés à la liste des biens touchés par des tarifs de 50%, tandis que d'autres en seront retirés.
4: Alors, dernière question, comment réagit Ottawa à cette riposte?
6: Eh bien, le gouvernement canadien dit évaluer présentement ses dernières mesures tarifaires et que la priorité absolue reste de protéger les Canadiens face à ces mesures. Selon Ottawa, des responsables canadiens et américains poursuivent leurs discussions, mais aucune négociation commerciale officielle n'est en cours.
4: Nadie Mobarak et Radio-Canada pour refermer l'accent des autres. Excellente fin de semaine. Les médias francophones publics reviennent dans 8 jours pour un nouvel accent des autres.
8: Et à la semaine prochaine, Olivier Nederland. Il est 6h24 à Paris. Et c'était à Paris, justement, le week-end dernier, la deuxième édition de la Fabrique de la diplomatie, organisée par le ministère français de l'Europe et des Affaires étrangères. Parmi les institutions qui participaient, l'AFD, l'Agence française de développement, qui finance et accompagne près de 3000 projets en Outre-mer, mais aussi dans 115 pays à travers le monde, 47 notamment en Afrique. Sandra Kassab est la directrice du département Afrique de l'AFD et Corinne Manjou l'a rencontrée pour la chronique Vivre ailleurs.
9: L'Agence française de développement, très concrètement, c'est une institution à qui est confiée une action de financement de projets

0: de développement à l'international. Nous intervenons sur le continent africain, en Amérique latine, en Asie, au Moyen-Orient, dans le voisinage européen, également dans les territoires ultramarins.
1: Et dans ces différents pays, comment vous choisissez vos secteurs d'activité ?
0: Alors nous sommes une institution qui intervient dans un cadre et dans un mandat qui est défini par la France et dans le cadre de son action extérieure et dans un dialogue partenarial avec les pays qui nous accueillent sur un mandat clair de soutien aux enjeux globaux, de lutte contre la pauvreté. Dans chaque pays, le dialogue instauré avec nos partenaires précise les axes qui sont retenus pour nos interventions dans chaque contexte national.
1: Par exemple, sur le continent africain, quels sont les domaines dans lesquels vous investissez le plus ?
0: Sur le continent africain, c'est vraiment sur le continent que l'histoire de l'AFD est née, avec une intervention qui répond d'abord à un mandat de solidarité et puis le soutien au tissu économique à travers des projets qui promeuvent la participation des petites et moyennes entreprises à l'activité économique des pays notamment. Et tout cela s'inscrit en cohérence avec un mandat très tourné vers cet investissement solidaire et durable, les enjeux globaux, la lutte contre le changement climatique puisque le continent africain est également confronté aux défis de la transition face au climat et de l'adaptation au changement climatique.
1: Est-ce que vous avez un droit de regard sur vos investissements ? Est-ce que vous faites le suivi ?
0: Tous les projets que nous finançons sont portés par des partenaires nationaux, publics, avec lesquels effectivement nous définissons un cadre de suivi d'impact, de suivi d'exécution des projets tout au fil des travaux, également de recherche dans la définition du projet, de sa pérennité avec, s'il le faut, et c'est souvent le cas également, la proposition d'assistance technique, d'expertise, de renforcement de capacités qui renforcent les capacités de suivi en exécution des acteurs africains eux-mêmes qui portent ces projets, car ce sont vraiment eux qui en sont les initiateurs et les porteurs.
1: Quelles sont les difficultés que vous rencontrez sur le terrain ?
0: Parfois, il y a des défis techniques, parfois ce sont des défis en ressources humaines auxquels nos partenaires peuvent être confrontés, mais on essaie d'accompagner ça. C'est vraiment le métier d'une banque publique de développement et d'un acteur du développement. C'est pour ça aussi qu'on a à l'AFD un cadre de suivi et d'évaluation des projets pour être dans cette démarche d'amélioration continue de la qualité des projets avec nos partenaires.
1: Dans quel secteur avez-vous le plus de réussite ?
0: Je dirais que dans tous les secteurs, nous avons des très beaux exemples de projets. Alors, il y a des grands projets d'infrastructure qui se voient beaucoup. Et c'est vrai que, par exemple, dans le champ de la mobilité urbaine, de l'aménagement des villes, on a un effet très visible d'investissement important dans des villes, que ce soit, par exemple, la transformation de Dakar, où nous avons pu intervenir sur différents modes de transport, l'énergie, l'accès à l'électricité, où on va également très rapidement voir des impacts dans la transformation de la vie des populations. Les exemples sont nombreux. Le rôle de l'Agence française de développement, c'est vraiment de décliner concrètement des engagements. On est ici aujourd'hui à la fabrique de la diplomatie. L'Agence française de développement est un peu dans la mise en action d'une grande partie d'engagements français et on participe à l'opérationnalisation de ces grands défis pour la France.
2: Sandra Kassab, directrice du département Afrique de l'AFD, elle était interrogée par Corinne Manjou. C'est ainsi que s'achève cette demi-heure d'information. Merci de l'avoir suivi, mais restez avec nous. L'actualité africaine revient, c'est dans une minute. À tout de suite.
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2: Il est 6h30 à Paris, 4h30 en temps universel. Merci d'écouter RFI, 5h30 à Kinshasa. l'heure d'un nouveau journal consacré à l'actualité africaine avec vous, Nemo Ampis. Bonjour.
7: Bonjour Gaëtan, bonjour à tous.
2: Et à la une 7e province congolaise désormais concernée par l'épidémie d'Ebola.
7: Oui, un patient est décédé il y a 5 jours dans la province du Sud Ubangi, dans le nord-ouest de la RDC. Avant d'y arriver, il était parti de la province du Sud Kivu, puis était passé par le Rwanda et l'Ouganda avant d'être pris en charge en RDC. Le Sud Kivu et sa capitale provinciale, Bukavu, toujours endeuillée après un incendie qui a tué au moins 27 écoliers jeudi. La ville est régulièrement sujette au départ de flammes. Un urbaniste nous explique pourquoi dans ce journal. Nous sommes à Madagascar ensuite, où le phénomène climatique El Niño pourrait toucher l'ensemble du territoire. La grande île où les communautés locales devraient être particulièrement exposées. Ils avaient été arrêtés en 2021 en Afrique du Sud. 6 ressortissants nigérians vont être extradés vers les États-Unis. Tous sont soupçonnés d'avoir mené des arnaques en ligne visant des femmes. Ils auraient récupéré pas moins de 5 millions d'euros. Et puis, dans une dizaine de minutes, Babacar Diarra nous rejoint en studio pour le premier journal des sports de la matinée. Après le Bas et le Haut-Touélé, le Sud et le Nord Kivu, la Tchopo et l'Ituri, épicentre de la maladie, une 7e province congolaise est désormais concernée par la propagation du virus Ebola. Il s'agit de la province du Sud Ubangi, frontalière de la Centrafrique et du Congo-Brazzaville, dans le nord-ouest de la RDC. Les autorités ont communiqué hier sur ce nouveau cas. À Kinshasa, Paulina Zidi nous dit ce que l'on sait de cette contamination.
8: Le malade était arrivé peu de temps avant son décès dans la province du Sud Ubangi. Et auparavant, il avait beaucoup voyagé. Selon plusieurs informations que nous avons pu recouper, il est parti de Kamanyola, province du Sud Kivu, pas très loin de la ville de Bukavu, le 10 juillet dernier. Il est passé par le Rwanda, puis l'Ouganda, avant de retourner en République démocratique du Congo, au niveau de la province de l'Ituri, début août. Il a ensuite traversé des zones où le virus Ebola est actif, Aru, Bunia, puis la province de la Tchopo et Kisangani, où il a été hospitalisé suite à un accident de la route. Il est reparti 10 jours plus tard en bateau sur le fleuve Congo et c'est pendant ce voyage qu'il a développé les premiers symptômes entre Bumba et Lissala le 27 août. Il a alors été soigné par un infirmier à bord avant d'arriver le 3 septembre à Akula, province du Sud Ubangi, où il a été hospitalisé avant de décéder le 7 septembre. Depuis, plusieurs cas contacts ont été identifiés et mis sous surveillance. Pauline Azedi, Kinshasa, RFI.
7: Et sachez que le bilan de la maladie a une nouvelle fois été revu à la hausse ce vendredi. Kinshasa parle désormais de 3349 décès liés à la souche Bundibugyo sur près de 7000 cas confirmés depuis le 15 mai dernier et l'officialisation de la propagation. On vous en parlait hier de ce nouveau violent incendie survenu cette semaine dans la commune de Kadutu à Bukavu, capitale provinciale du Sud Kivu. Un bilan d'au moins 27 élèves décédés selon des sources sanitaires après une bousculade consécutive à la propagation des flammes. C'était jeudi. Une trentaine d'autres personnes a également été blessées. Et ce même jour, un autre feu s'était déclaré dans la ville. Des incendies fréquents donc à Bukavu. Mais alors comment expliquer le phénomène? Question posée à Guilin Amani, urbaniste et enseignant à l'Université catholique de Bukavu.
9: Il y a une très forte densité urbaine, suite notamment à une pression démographique très forte, ce foncier qui est très recherché, où l'on subdivise des parcelles, on construit dans des cours, on ajoute des étages. Ces pratiques permettent de répondre à des besoins réels des logements, mais elles font disparaître des espaces qui auraient été nécessaires à la circulation, à l'évacuation, à l'intervention des secours. Il y a des installations électriques souvent défectueuses, et puis une propagation qui est rapide parce que les constructions sont très rapprochées. À Bukavu, il y a eu un service anti-incendie, mais qu'on appelle protection civile. C'est un service qui n'a pas les moyens nécessaires, mais au-delà de ça, il n'est pas évident dans cette urbanisation. Au regard de manque d'accès, il sera difficile à tous les coups pour eux d'arriver à porter ce qui est nécessaire.
10: Il n'y a pas d'accès, il n'y a pas non plus les réseaux d'eau nécessaires pour, par exemple, alimenter des lances à incendie.
9: Exactement, ces absences de eaux et probablement des véhicules anti-incendie contribuent justement à alourdir les bilans.
7: Guilin Amani, qui était l'invité d'Afrique Midi hier au micro de Nicolas Sûr, entretien à réécouter quand vous le voulez sur notre site internet et sachez que vous pourrez entendre des témoignages de proches de victimes de cet incendie très meurtrier. Rendez-vous dans nos différentes éditions d'information. Le Conseil de sécurité des Nations Unies se penchait hier sur le prolongement ou non de l'embargo sur les armes au Darfour. Il a finalement été décidé de le renouveler pour un mois sans extension de celui-ci à de nouvelles régions du Soudan. Les États-Unis avaient pourtant plaidé pour une extension de l'embargo à l'ensemble du pays, en proie à la guerre entre l'armée régulière du général Al-Bourhan et les paramilitaires FSR du général Emmeti depuis le 15 avril 2023. L'intensité du phénomène climatique El Niño sera très forte cette année selon le Bureau de coordination des affaires humanitaires des Nations Unies, OCHA. Et parmi les pays qui pourraient être les plus affectés, on trouve Madagascar. El Niño devrait accentuer les phénomènes climatiques extrêmes auxquels la grande île est déjà confrontée de façon récurrente, touchant notamment les écosystèmes dont la majorité des Malgaches dépendent. À Antananarive, la correspondance de Guillaume Fabry.
11: Des précipitations probablement inférieures à la normale dans le centre et le sud du pays et des pluies diluviennes potentiellement accompagnées d'inondations dans le nord. Toute la grande île est concernée par El Niño au regard des projections publiées par l'OCHA. Les communautés locales sont particulièrement exposées, explique Tantel Angiam Bouloulun, chargée de l'adaptation au changement climatique au WWF Madagascar.
12: Les mangroves, les récifs coralliens sont vraiment liés avec le changement de régime pluviométrique. Et donc, ce qui nous préoccupe vraiment, c'est déjà cette vulnérabilité des écosystèmes naturels qui contribue aux activités économiques d'écotourisme, à assurer cette multiplication des espèces marines. Donc ça contribue dans la fourniture de nourriture au niveau local.
11: Président de l'association des journalistes en environnement, Nzaka Andjian Tefiarines, soulève lui un autre risque.
13: L'approvisionnement en électricité à Tananarive risque d'être impacté par ce phénomène, car le barrage hydraulique d'Andikalik, situé dans la région d'Outremangour, est en danger, puisque les ressources en eau risquent d'être asséchées.
11: Dans le grand sud malgache, les Nations Unies mettent en garde contre une grave sécheresse attendue en raison du phénomène El Niño et ont annoncé débloquer 6 millions de dollars pour soutenir les communautés de cette région. Le phénomène climatique se profile alors que 2,6 millions malgaches sont déjà en situation d'insécurité alimentaire aiguë. Guillaume Fabrion, Tananarive, RFI.
7: L'actualité du continent en bref et l'inculpation hier de Justin Koné-Katinan en Côte d'Ivoire. Le quatrième vice-président du PPACI, le parti de Laurent Gbagbo, a été entendu pendant 3 jours. D'abord, suite à une plainte déposée par le RHDP au pouvoir pour diffamation, injure et diffusion de fausses nouvelles. Puis concernant la participation de Justin Koné-Katinan à des troubles lors de la dernière présidentielle, c'est pour cette affaire qu'il a été placé sous mandat de dépôt. Son parti dénonce un kidnapping institutionnel et demande sa libération immédiate et sans condition. Vous en lisez davantage sur RFI.fr. Et puis lui a été remis en liberté hier en Guinée. L'activiste Abdourahman Belaba, condamné le 19 août dernier à 6 mois de prison, dont 5 avec sursis pour injures et diffamation par le biais d'un système informatique. À la suite d'une publication visant le premier imam de la grande mosquée Faisal de Conakry, une remise en liberté qui intervient donc après l'exécution de la partie ferme de sa peine. 6 ressortissants nigérians qui se trouvent en Afrique du Sud vont être extradés vers les États-Unis. Une opération qui sera facilitée par les Hawks, l'unité spéciale contre le crime organisé en Afrique du Sud. Les 6 sont soupçonnés d'être à l'origine de nombreuses arnaques en ligne. Ils auraient visé plusieurs dizaines de femmes qui leur auraient versé plusieurs millions d'euros. Le récit de Lisa Fabian.
14: Les 6 Nigérians extradés vers les États-Unis ont été arrêtés en 2021 lors d'un vaste coup de filet en Afrique du Sud. Ils sont soupçonnés d'appartenir au célèbre culte nigérian des Black X, un vaste réseau criminel implanté dans le monde entier. Les autorités américaines les recherchent pour des faits de fraude et de blanchiment d'argent liés à des escroqueries au sentiment sur Internet. Ils auraient ciblé plus de 100 femmes aux États-Unis auxquelles ils auraient soutiré plus de 5 millions d'euros. Leurs victimes étaient surtout des retraités prise au piège d'arnaques sophistiquées. Le porte-parole des Hawks, l'unité spéciale de la police sud-africaine, a précisé que les 6 individus seraient transférés aujourd'hui d'un centre pénitentiaire du Cap pour être remis à des agents du FBI et des services secrets américains qui ont fait le déplacement jusqu'en Afrique du Sud. La police sud-africaine se félicite de cette extradition rendue possible par une étroite collaboration avec Interpol et les services américains.
7: Lisa Fabian, et puis c'était ce jeudi en Espagne, les députés ont voté un projet de loi qui accorde la nationalité à des dizaines de milliers de Sahraouis occidentaux nés quand l'Espagne administrait encore le territoire dont ils sont originaires. Le Sahara occidental, c'est ce territoire disputé et non autonome, contrôlé à 80% par le Maroc. Et cette initiative, eh bien, elle ne semble pas tant irriter Rabat. En tout cas, elle n'a pas été suivie de condamnation officielle de la part du royaume chérifien. Selon les médias marocains, Ramadan Messaoud, membre du Conseil royal consultatif pour les affaires saharienne, Mayenne a jugé en juillet dernier que Rabat n'avait, je cite, « aucun problème avec l'obtention de cette citoyenneté espagnole par les Sahraouis ». Je vous propose d'écouter l'analyse d'Ignacio Sembrero, journaliste espagnol spécialiste du Sahara occidental.
15: Telle qu'elle est perçue de Rabat. En quelque sorte, l'Espagne remue son passé colonial, met son nez dans les affaires du Sahara occidental, donc en quelque sorte touche à l'intégrité territoriale du Maroc. Mais je pense par ailleurs que, même s'ils ne le disent pas ouvertement, les autorités marocaines ne sont pas aussi mécontentes, pour deux raisons. Parce qu'il y a un bon nombre d'activistes au Sahara occidental qui vont obtenir la nationalité espagnole et qui seront tentés de quitter le territoire pour s'installer en Espagne ou en Europe. Et puis parce que le Polisario va perdre les hommes, va perdre une certaine légitimité quand une partie des réfugiés de Tindouf s'installeront en Espagne ou en Europe.
7: Ignacio Sembrero, joint par Ouda Ibrahim, le Maroc qui par ailleurs a rappelé dans un communiqué sa relation de bon voisinage avec l'Espagne après les accusations portées par de nombreux responsables de l'opposition espagnole qui ont estimé que Rabat était responsable de la crise migratoire qui a eu lieu il y a un peu plus d'un mois à Ceuta, cette enclave espagnole située dans le nord du Maroc. Pour rappel, plus de 70 000 personnes étaient parvenues à franchir la frontière. On en reparle ce matin dans la matinale de RFI, 6h42 ici à Paris.
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7: À suivre jusqu'au début des RFI matin dans une petite vingtaine de minutes, vos rendez-vous habituels. Le reportage du jour évidemment. À quelques heures du retour sur scène de Céline Dion, nous sommes au Cameroun à la rencontre de ses fans et elles sont nombreuses, vous l'entendrez. Le Cameroun où les contentieux autour du complexe d'Olembe sont nombreux, le stade est bien sorti de terre. Mais les finitions manquent encore, on en parle avec notre invité le professeur Cyril Tolo. Et puis la chronique des médias et une nouvelle polémique autour du groupe Bolloré en France. Mais tout de suite, place au sport. Bonjour Babacar Diarra.
16: Bonjour Nemo.
7: Du football à la une et un sélectionneur algérien qui part en mission pour aider le Niger à retrouver la phase finale de la CAN.
16: Nabil Néguiz a été présenté hier par la Fenifoot pour prendre la tête du MENA, absent depuis 2013 de la compétition. Le technicien de 59 ans remplace le Marocain Badou Zaki, désormais à la tête de la Jordanie. Néguiz venait d'occuper un poste d'adjoint de Vladimir Petkovic sur le banc des Fenech d'Algérie. Son mandat démarre à la fin du mois avec deux rencontres dans le cadre des éliminatoires de la CAN, le 25 à domicile face au Lesotho, puis le 29 sur la pelouse du Gabon. Le MENA du Niger affrontera ensuite les Marocains, tête de série du groupe.
7: Et concernant les clubs, l'actualité, ce sont les premiers tours préliminaires des coupes interclubs et le rêve de Ligue des Champions est déjà achevé pour le Sobemap FC.
16: Les tirs au but ont été fatals au club béninois, éliminé à Lomé par les Nigérians de Rangers International. Comme à l'aller, les deux équipes se sont séparées sur un score de parité, un partout. À l'issue du temps réglementaire puis de la prolongation, tout s'est joué ensuite lors de la sixième tentative qui a vu le champion du Bénin perdre toutes ses chances de qualification. Une élimination difficile à digérer pour le technicien Mathias Deguenon qui se projette déjà sur le championnat.
17: On savait que l'adversaire viendrait quand même pour nous mettre en difficulté. On a vite encaissé. En deuxième mi-temps, il faut aller chercher ce but, ce que nous avons eu. Après ce but, on était plus dans notre temps fort. On avait eu cette belle occasion, mais il n'a pas été vraiment adroit devant les buts et on repart avec beaucoup de regrets. Nous avons encore quelques jours pour nous refaire un autre mental afin d'aborder la saison. Je crois que ça ne va pas être facile cette saison, mais quand même, si nous sommes tous engagés, on le fera. Il n'y a pas de doute.
16: Mathias Deguenon au micro de Théophile Haza. Le Sobemap FC entame la défense de son titre de champion le 25 septembre prochain.
7: Par ailleurs, Babacar, l'autre qualifié d'hier pour le deuxième tour préliminaire de Ligue des Champions est rwandais.
16: Battu 1-0 à l'aller, l'APR a renversé les Aigles du Congo 3-0 au stade Amaoro de Kigali, avec notamment un doublé du Burkinabé Djibril Ouattara. Sauf grande surprise aujourd'hui, les septuples champions du Rwanda devraient croiser le Zamalek du Caire pour l'ultime tour qualificatif en vue de la phase de groupe. Ce serait une première dans l'histoire de l'APR.
7: Et puis une dernière valise avant le retour à la maison. Fin de parcours difficile pour les Béninoises à la Coupe du Monde féminine des moins de 20 ans en Pologne.
16: Devant leur public de Bielsko-Biala, les Polonaises n'ont pas eu de pitié pour les Amazones avec une gifle 4-1 2021. Un coup franc de Romain Gandounou a sauvé l'honneur en toute fin de rencontre. Elle a d'ailleurs inscrit son 3e but pour la sélection béninoise. C'est la meilleure buteuse de l'équipe qui a encaissé à l'inverse 14 buts dans la phase de poule. Une première participation compliquée donc pour le Bénin, mais avec tout de même un honorable match nul en ouverture face au Mexique. Par ailleurs, les Tanzaniennes ont fait pire avec un 0 pointé, ponctué hier par une défaite 6-0 face aux Canadiennes. Aujourd'hui, dans le groupe C, le Ghana affronte la France avec une réelle chance d'accéder aux 8e de finale.
7: Merci Babacar Diarra, c'était le journal des sports. On vous retrouve tout à l'heure. Les principaux titres de ce samedi 12 septembre 2026. Les Houthis pro-iraniens ont pris le contrôle de la côte yéménite sur la mer Rouge et des îles du détroit de Bab el-Mandeb au terme d'une offensive éclair qui consolide leur emprise sur ce passage stratégique reliant l'Europe à l'Asie. Ils s'étaient déjà emparés jeudi du port de Mocha. L'Arabie saoudite voisine se retrouve prise en étau alors que le détroit d'Ormuz de l'autre côté de la péninsule est verrouillé par Téhéran. Et le royaume a dû fermer temporairement son oléoduc Est-Ouest utilisé pour contourner Ormuz après avoir été visé par des drones en provenance d'Irak selon Riyad. Xi Jinping attendu aujourd'hui à New Delhi en Inde pour le sommet des BRICS. Dès hier, l'hôte de la réunion, le premier ministre indien Narendra Modi, a reçu dans l'après-midi les présidents russes Vladimir Poutine et iranien Massoud Pezeshkian. Premier entretien d'une longue série de tête-à-tête. Donald Trump, lui, est attendu en Irlande aujourd'hui pour une visite de 2 jours mêlant diplomatie et golf. Un déplacement qui brouille une nouvelle fois la frontière entre sa fonction présidentielle et ses intérêts privés. Des opposants doivent manifester à Dublin où le président américain doit s'entretenir notamment avec le Premier ministre Michael Martin avant de rejoindre son complexe hôtelier et golf de Dunbeg où se déroule l'Irish Open. Et puis Céline Dion donne ce soir le coup d'envoi d'une série de concerts devant des fans du monde entier. Un retour en grande pompe à la Défense Arena près de Paris. On en parle tout de suite. C'est donc ce soir le retour sur scène de la superstar québécoise Céline Dion, icône interplanétaire qui compte également beaucoup de fans sur le continent africain. C'est le cas au Cameroun, surtout parmi les jeunes filles qui ont tendance à faire des titres de la chanteuse de véritables hymnes. À la maison, dans les fêtes d'école, dans les karaokés, il n'est pas rare d'entendre du Céline Dion, elle qui transcende plusieurs générations. Reportage d'Emmanuel Juntap à Yaoundé.
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19: Mouka est une jeune chanteuse interprète qui réside à Douala, au Cameroun. Sa passion pour les chansons de Céline Dion remonte à sa plus tendre enfance.
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19: Pour Mouka, il suffit d'évoquer Céline Dion pour faire remonter les souvenirs sur l'artiste et ses chansons qui l'accompagnent depuis des années.
18: C'est à l'âge de 12 ans que j'ai commencé à chanter, à faire des compétitions scolaires. Et qu'est-ce qui peut être mieux adapté pour la performance que les chansons de Céline Dion.
19: Sur le campus de l'université de Yaoundé 1, Valgadine se souvient de son adolescence, bercée elle aussi par les chansons de Céline Dion.
20: Les titres de Céline Dion, vraiment, je connais, je chante. Elle est loin, géographiquement parlant, mais elle est dans nos cœurs, elle est présente. Donc moi, vraiment, j'avais une collection de Céline Dion.
19: L'artiste a même été omniprésente dans la chambre.
20: C'était son poster avec Garou sous le vent. Je l'avais vraiment accroché dans la chambre. Quand tu te lèves comme ça le matin, dans la chambre derrière la porte, tu ouvres les yeux, tu regardes, tu vois Céline Dion sur la porte. C'est comme si elle est chez toi en fait. Donc on dormait avec Céline.
18: En attendant, on ne sait pas ce matin-là.
19: Les pas de Céline Dion, Fleur Mbeng les découvre dès l'âge de 8 ans à travers sa mère.
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19: Aujourd'hui, Flore fait du karaoké à Yaoundé. Le 12 septembre marque le retour sur scène d'une voix qui inspire encore de nombreux fans.
21: En Afrique, vous savez, on n'a pas des conservatoires. Nous sommes formés par les chansons de Céline Dion. Donc plus la chanson est difficile, mieux ce sera pour celle qui interprète la chanson.
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19: Le retour sur scène de Céline Dion dès ce 12 septembre en France est un spectacle que Flore, Valgadine et Mouka auraient souhaité honorer si elles avaient les moyens financiers. Emmanuel Juntap, Yaoundé, RFI.
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7: Voilà ce reportage RFI à retrouver sur notre application Pure Radio. Cameroun encore avec ce qui était annoncé il y a une dizaine d'années par le gouvernement comme le projet phare d'infrastructure sportive parmi ceux qui étaient destinés à accueillir les matchs de la CAN 2022. Le chantier du complexe sportif d'Olembe est de nouveau au cœur de l'actualité puisque tous les derniers travaux sont à l'arrêt. L'écrin de 60 000 places est bien sorti de terre mais n'est pas terminé et les contentieux judiciaires qui l'entourent sont nombreux. Exemple le 4 septembre dernier lorsque le groupe italien Piccini a obtenu d'un tribunal basé à New York, le CIRDI, une sentence en sa faveur, à savoir un dédommagement de 51 milliards de francs CFA. Pour en parler ce matin, notre invité est le professeur Cyril Tolo, conseiller technique auprès du ministre des Sports, qui annonce que Yaoundé va s'opposer à cette décision qu'elle considère injustifiée. Il répond aux questions de Polycarpe Samba.
0: Professeur Cyril Tolo, bonjour.
1: Bonjour Monsieur Polycarpe Samba et bonjour également à tous les auditeurs de RFI.
0: Comment réagissez-vous à la sentence prononcée par le CIRDI contre l'État du Cameroun dans le conflit que l'oppose au groupe italien Piccini, ce groupe italien qui a été le premier à intervenir dans le chantier de construction du complexe sportif d'Olembe?
1: Mais écoutez, cette sentence du CIRDI constitue une grande surprise pour le gouvernement, pour l'État du Cameroun. Alors, de prime abord, j'aimerais vous dire que le gouvernement a contesté la compétence du CIRDI concernant ce problème parce que pour nous, il s'agit d'un différend entre un prestataire de service qui est lié au gouvernement par un contrat commercial, c'est-à-dire un contrat synalagmatique dans lequel les parties ont des engagements, ont des droits et des devoirs, et non une convention entre un investisseur direct étranger et un État. C'est pour ça que nous avons contesté la compétence du CIRDI. Mais bon, le CIRDI s'est déclaré compétent et lorsqu'on regarde la sentence du CIRDI, on se rend compte qu'elle a mis à l'écart le contrat pratiquement nulle part. Elle n'évoque les préjudices que le gouvernement a subi dans le cadre de l'exécution de ce contrat. Je vous rappelle que le chantier a été fermé par Piccini pendant une année, ayant un retard considérable, une dérive temporelle importante dans le cadre de la livraison de ce chantier. Pour nous, cette sentence semble reposer beaucoup plus sur des jugements de valeur que sur des arguments judiciaires.
0: Il y a une controverse sur le montant de cette sentence. Certains médias évoquent le chiffre de 250 milliards de francs CFA que le Cameroun doit verser à l'entreprise Piccini. Qu'en est-il précisément?
1: Bon, vous savez, il y a toujours des gens qui évoquent des chiffres farfelus qui n'ont rien à voir avec la vérité. En réalité, même si le gouvernement trouve toujours cela énorme, on en parlera, le CIRDI a demandé à l'État du Cameroun de verser à Piccini la bagatelle somme de 78,5 millions d'euros, qui équivaut environ à 51 millions de francs CFA. Et vous pouvez constater que ce montant est loin des 286 milliards de francs CFA qui étaient les prétentions de Piccini au départ. Mais il y a quand même une curiosité dans ce montant parce qu'il correspond exactement au reliquat du budget initial qui n'a pas été utilisé par le Cameroun et qui est encore disponible en Italie. Puisque je vous rappelle que le coût initial du complexe sportif d'Olembe était de 163 milliards. Piccini a utilisé 113 milliards avant la résiliation de son contrat survenu en novembre 2019.
0: L'État du Cameroun conteste cette décision. Est-ce donc à dire que le Cameroun va faire appel de la sentence?
1: Oui, bien naturellement. Au regard d'un certain nombre d'éléments, l'État du Cameroun se réserve le droit de contester cette sentence en utilisant tous les moyens légaux prévus par la réglementation en vigueur, notamment les recours auprès du CIRDI. Nous avons comme l'impression que par tous les moyens, on veut faire payer à une entreprise multinationale des travaux qu'elle n'a pas exécutés. Le gouvernement a ce droit de protéger les fonds publics et ça, nous y tenons.
0: A-t-on à ce jour le montant réel que ce complexe a déjà absorbé comme argent au Cameroun?
1: Concernant les travaux qui ont été réalisés à ce jour, donc qui prend uniquement en charge les composantes que sont le stade principal, les deux stades d'entraînement qui existent, l'hôtel 5 étoiles qui se trouve en sous-sol et le centre commercial, eh bien Piccini avait dépensé 113 milliards. Au moment de la résiliation de son contrat. Nous avons par la suite engagé l'entreprise McGill qui, à ce jour, est restée uniquement sur ces mêmes composants et a déjà encaissé 42 milliards, ce qui revient donc à un coût total de 155 milliards. Voilà ce que, pas le stade, hein, le stade et les différentes composantes, l'hôtel qui est en voie d'achèvement, le centre commercial, les stades d'entraînement ont coûté aujourd'hui. Lorsque vous regardez ces montants, dont 155 milliards qui ont déjà été dépensés, vous voyez que ça correspond au coût du stade Abdoulaye Wade de Diamandio à Dakar. Il a coûté autour de 155 milliards et qui reste en deçà du stade Ebimpe en Côte d'Ivoire qui a coûté 163 milliards.
0: Professeur Cyril Tolo, merci.
7: Entretien entre Polycarpe Samba et le professeur Cyril Tolo, conseiller technique auprès du ministre camerounais des Sports, à réécouter quand vous le voulez sur RFI.fr. Comme tous les samedis sur RFI, la chronique des médias avec Amaury de Rochegonde. Et aujourd'hui, on reparle du cas Xenia Fedorova. Bonjour Amaury.
3: Bonjour.
7: Cette chroniqueuse russe expulsée il y a peu du territoire français, mais que la chaîne CNews veut continuer à diffuser à distance par visioconférence.
3: Oui, le ministère de l'Intérieur, Laurent Nunez, a écrit à l'ARCOM pour lui signaler les risques qu'encourrait CNews au cas où cette chaîne redonnerait une place à cette propagandiste russe connue sous le nom de Xenia Fedorova, mais qui a pour vrai nom Xenia Borchik selon Le Monde. Le ministre rappelle que cette chroniqueuse, ancienne directrice en France de Russia Today, a été expulsée pour atteinte aux intérêts fondamentaux de l'État et que la voir de nouveau intervenir à l'antenne par visio depuis l'étranger rendrait la chaîne passible de sanctions pénales. Entre le gouvernement et le groupe Bolloré, il y a donc deux approches différentes. D'un côté, une agente de l'étranger, une propagandiste pro-Kremlin dont les avoirs ont été gelés. De l'autre, une journaliste qui a le droit de s'exprimer sur son antenne ou dans ses colonnes, même si elle n'est pas payée pour cela. Le JD News, l'hebdo de Bolloré, donnait encore deux pages à Xenia Fedorova le 2 septembre pour qu'elle démente les infos du Monde.
7: Et la question à Maurice est de savoir jusqu'où va le pouvoir de Xenia Fedorova au sein de la galaxie Bolloré.
3: Oui, il a souvent été fait mention de l'influence de cette Russe auprès de Vincent Bolloré lui-même, au point qu'elle aurait fait écarter de CNews certaines voix hostiles à la Russie. A l'inverse, on voit de plus en plus de visages comme Régis Le Sommier, ancien de Paris Match, souvent qualifié de pro-russe. Alors bien sûr, sur la guerre avec l'Ukraine, il peut y avoir différents avis qui s'expriment, mais le soutien à Xenia Fedorova brouille l'image de la chaîne qui se veut patriote. Et il est un fait que Vincent Bolloré soutient sa protégée. Il l'a publié chez Fayard et il lui a ouvert les colonnes du JD News après son arrêté d'expulsion.
7: Vincent Bolloré qui est aussi au centre d'un livre et d'une fronde dans l'édition.
3: C'est vrai, 80 auteurs ont exprimé dans un livre, La Grande Évasion, leur difficulté à récupérer leurs droits s'ils sont édités par Hachette. Ils font donc valoir leur droit moral de retrait face à un groupe Bolloré dont l'agenda politique vise à faire triompher l'extrême droite, selon l'écrivain Hervé Le Tellier. Le milliardaire est aussi le sujet d'un livre de deux journalistes du Nouvel Obs, À la droite de Dieu, qui montre à quel point le milliardaire est présent lors des réunions de ses médias pour déterminer la ligne éditoriale, contrairement à ce qu'il a déclaré à l'Assemblée. Est-il lui-même sous l'influence de la Russie ? Il suffit de regarder le nom de l'émission Xenia Fedorova, Lumière orthodoxe, pour voir que ce lien, s'il en est, passe aussi par la religion.
7: La chronique des médias, merci Amaury de Rochegonde et on vous dit à la semaine prochaine, 6h59 ici à Paris. C'est ainsi que se referme cette deuxième édition d'Afrique Matin. Le temps pour moi de remercier Pierre Pinto qui était à la rédaction en chef, Laurent Hérault qui était à la réalisation. Vous ne bougez pas, vous restez avec nous sur RFI. Dans un peu plus d'une minute, vous retrouvez Clotilde Dumay pour le début d'RFI Matin. A tout de suite.
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2: Il est 5h en temps universel, 7h ici à Paris.
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2: Bonjour à tous, nous sommes le 12 septembre 2026 et c'est une date que les fans de Céline Dion attendaient impatiemment. Premier concert ce soir de la star québécoise qui fait son grand retour à l'issue d'une opération marketing implacable et c'est d'ailleurs ce qu'on analysera avec notre invité dans un peu plus d'une heure. Pour l'instant, le journal international. Bonjour Julien Coquelrem.
6: Bonjour Clotilde. À la une de l'actualité, l'offensive éclair des rebelles houthis au Yémen qui semble avoir porté ses fruits. Ils se sont emparés hier de la côte du pays sur la mer Rouge et des îles du détroit de Bab el-Mandeb, coup dur pour l'Arabie Saoudite, déjà confrontée à la paralysie du détroit d'Ormuz et privée désormais d'un autre passage stratégique pour son pétrole. À la une également l'ouverture du sommet des BRICS à New Delhi et la venue de Xi Jinping dans la capitale indienne, 7 ans après sa dernière visite dans le pays. Après des années de relations tendues, décryptage à suivre du réchauffement en cours entre la Chine et l'Inde. Dans ce journal aussi, un parti issu des mouvances néo-nazis, longtemps mis à l'écart, mais aujourd'hui aux portes du pouvoir, les élections législatives de demain en Suède pourraient aboutir à l'entrée au gouvernement de ministres d'extrême droite. Et puis du football et l'Olympique de Marseille en bien mauvaise posture. Le club phocéen a concédé hier soir sa 3e défaite depuis le début de la saison de Ligue 1.
2: C'est une victoire éclatante saluée par l'Iran.
6: Au terme d'une offensive éclair dans le sud du Yémen, les rebelles houthis alliés à Téhéran se sont emparés hier de tout le littoral yéménite sur la mer Rouge et des îles du détroit de Bab el-Mandeb, le passage maritime stratégique que les houthis avaient plusieurs fois menacé de bloquer, à l'instar du détroit d'Ormuz paralysé par l'Iran. Une prise de contrôle qui rend encore plus incertains les échanges commerciaux dans la région. Même si les houthis cherchent à rassurer, ils assurent que les navires pourront continuer d'y passer, à l'exception de ceux de l'Arabie Saoudite, le principal soutien du gouvernement en place au Yémen, qui devrait en effet être la principale victime de cette nouvelle situation, car la plupart des transporteurs du monde avaient déjà pris les devants et contournent depuis des mois le détroit. C'est ce que nous explique Paul Touret, directeur de l'Institut supérieur d'économie maritime de Saint-Nazaire.
8: Les bateaux de commerce habituels, comme les porte-conteneurs qui contournaient l'Afrique, vont continuer à contourner l'Afrique. Les navires russes qui passent dans la zone vont continuer à passer dans la zone, trafic lié à la Russie. Le problème, c'est que ça ferme une des routes alternatives du pétrole, qui est celle de passer par Yanbu, le port saoudien, pour aller sur le marché asiatique. Ça gêne comment les Saoudiens? Ça gêne qu'ils ne peuvent pas fournir le marché asiatique. Alors ça veut dire que le pétrole de Yanbu monterait systématiquement sur les raffineries en Méditerranée ou en Europe de l'Ouest, et que ça serait du pétrole d'autres régions qui iraient vers l'Asie. L'intérêt des Houthis est de contrôler la mer Rouge par rapport aux Saoudiens, et non pas l'axe Europe-Asie dans le cadre du conflit irano-américain. On est plus dans la guerre civile yéménite que dans le conflit israélo-américain.
6: L'Arabie Saoudite prise en étau entre les blocages des détroits d'Ormuz et de Bab el-Mandeb, qui a par ailleurs été contrainte hier d'annoncer la fermeture temporaire d'un autre axe crucial pour l'exportation de son pétrole, l'oléoduc Est-Ouest, pris pour cible par des drones lancés depuis l'Irak. Les États-Unis restent pour l'instant les bras croisés. Plusieurs médias américains révèlent que le prince héritier saoudien Mohamed Ben Salman aurait demandé à Donald Trump d'ordonner des frappes contre les Houthis, sans succès pour l'instant.
2: La situation plus calme ces derniers jours en Iran, alors que Massoud Pezeshkian lui est à New Delhi.
6: Le président iranien arrivé hier dans la capitale indienne pour le sommet des BRICS. Il a dénoncé ce vendredi les pressions contre son pays lors d'une rencontre avec Narendra Modi. Elles ont atteint, dit-il, un stade critique et dangereux. Et c'est donc aujourd'hui que commence le sommet des BRICS, l'alliance des pays émergents qui représente plus de la moitié de la population mondiale. Bien déterminé à peser face à l'hégémonie des puissances occidentales, ce sommet sera notamment l'occasion d'un retour particulièrement commenté, celui du président chinois Xi Jinping, qui ne s'était pas rendu en Inde depuis 7 ans. Les relations entre Pékin et New Delhi se sont considérablement tendues ces dernières années après un affrontement frontalier en 2020. Mais le ton s'est récemment adouci. Alors quelles sont les raisons et les prochaines étapes de ce rapprochement? Élément de réponse à New Delhi avec Nicolas Roquin.
9: D'un pays hostile allié du Pakistan à un futur partenaire accueilli en grande pompe. Ce rapprochement spectaculaire avec Pékin est en partie dû à la politique étrangère de Donald Trump, assure Antara Gosal Singh, spécialiste de la Chine à l'Observatory Research Foundation de New Delhi.
10: Il y a des menaces de nouveaux droits de douane tous les jours. Cela a évidemment un impact. Et dans le même temps, notre dépendance à la Chine dans certains secteurs est tellement importante que cela a forcé l'Inde à renouer le dialogue avec la Chine.
9: Industrie pharmaceutique, nouvelles technologies, dans de nombreux secteurs, l'Inde veut devenir une puissance industrielle et a besoin de la Chine, qui elle est intéressée par l'immense marché indien, mais réticente au transfert de technologies espéré par New Delhi.
10: Il y a beaucoup d'inquiétudes en Chine concernant les exportations de technologies vers l'Inde, car la Chine sait ce qu'elle a fait durant sa période de développement en bénéficiant des savoirs occidentaux, mais a peur que l'Inde fasse la même chose avec elle.
9: Les échanges entre les deux pays ont dépassé les 150 milliards de dollars l'année dernière. Des échanges largement payés en devises américaines. Pékin plaide pour l'utilisation de sa monnaie, le yuan Minbi, solution inacceptable pour l'Inde qui craint un système financier dominé par la Chine. Nicolas Rocca, New Delhi. RFI.
12: La Chine qui se dit prête à travailler avec l'Inde en renforçant la communication et la coopération, les mots de Pékin hier, alors que la diplomatie indienne annonce une rencontre directe tout à l'heure entre Xi Jinping et Narendra Modi.
2: Mais Narendra Modi qui a par ailleurs affirmé hier que seul le dialogue et la diplomatie permettaient de résoudre les conflits.
12: Suivez son regard vers Vladimir Poutine que le Premier ministre indien a plusieurs fois exhorté à mettre fin à la guerre en Ukraine. Les deux hommes se sont rencontrés hier officiellement pour partager leurs perspectives sur les conflits en Ukraine et au Moyen-Orient. Le président russe qui a pour sa part envoyé des messages hier à l'Europe depuis New Delhi. Un déploiement de troupes européennes en Ukraine sera considéré comme une guerre contre la Russie, prévient Vladimir Poutine, tout en affirmant ne pas chercher à menacer les pays européens. Son porte-parole a pourtant bien menacé hier après-midi la Lituanie, affirmant que Moscou placerait son voisin membre de l'OTAN dans le viseur de ses armes nucléaires s'il accueille sur son sol des ogives de ses alliés.
2: Les derniers sondages parus ce vendredi donnent la gauche et la droite au coude à coude. On est à J-1 en Suède des élections législatives.
12: Le scrutin s'annonce serré mais pourrait se solder par un tournant. L'entrée de ministres d'extrême droite au gouvernement en cas de victoire de la coalition du Premier ministre sortant Ulf Kristersson, les démocrates de Suède. Le parti de l'extrême droite ont longtemps été tenus à distance des affaires politiques du pays avant de transformer en profondeur le paysage. En apportant leur soutien au gouvernement via une alliance au Parlement, ils ont imposé leur thème dans le débat public et dans la campagne. Et leurs électeurs espèrent désormais les voir accéder aux manettes, Ottilia Ferret.
13: Sur la place centrale de Stockholm, les stands de campagne sont alignés sur le trottoir. Finn, 70 ans, arrivé du Danemark il y a 45 ans, lit un dépliant distribué par les démocrates de Suède devant leur cabane.
24: Ça fait 45 ans qu'en Suède, on pratique la politique des portes ouvertes. On a dilapidé l'argent de nos impôts avec l'immigration de masse. Pour obtenir la nationalité, il faut l'avoir mérité. Le gouvernement actuel doit pouvoir continuer. Ils ont enfin commencé à s'attaquer au problème.
13: Fondé en 1988, dans les milieux liés aux mouvances néo-nazies, les démocrates de Suède sont aujourd'hui devenus incontournables. En 4 ans, ils ont su imposer leurs idées sur l'immigration et la criminalité. Crédités d'environ 20% des voix, ils veulent désormais entrer au gouvernement et ils peuvent compter sur la voix de Eric, 26 ans.
25: L'immigration dure depuis trop longtemps. Elle a eu énormément de conséquences négatives. Nous avons entre 110 000 et 180 000 immigrés en situation irrégulière dans le pays et environ 510 000 personnes qui vivent en permanence des allocations. Nous avons 60 000 criminels liés aux gangs. À quoi ça sert d'avoir un pays si au fond on ne peut même pas avoir son propre pays? La Suède est aux Suédois.
13: Le parti est désormais devenu indispensable à la formation d'une majorité de droite. En cas de victoire, la droite traditionnelle leur a déjà promis des postes ministériels. Ottilia Ferret, Stockholm, RFI.
2: L'extrême droite, Julien, mise à mal en revanche par une annonce judiciaire du côté du Brésil.
12: Un coup de massue pour le clan Bolsonaro à moins d'un mois de la présidentielle. Et alors que les sondages le donnent à quelques points derrière le président sortant Lula, Flavio Bolsonaro, visé par une enquête pour corruption et blanchiment d'argent, elle a été autorisée par la Cour suprême au mois de juillet. La décision a été rendue publique ce vendredi et elle percute la campagne, Sarah Cozzolino.
26: Après le père Jair Bolsonaro, condamné à 27 ans de prison, le frère Eduardo
13: exilé aux États-Unis, la pression monte pour le candidat Flavio Bolsonaro. Un nom de plus éclaboussé par l'énorme scandale de la banque Master. Son propriétaire, Daniel Vorcaro, est accusé d'une fraude bancaire de plus de 2 milliards d'euros. Une affaire qui fait vaciller une bonne partie de la classe politique brésilienne et a déclenché une crise institutionnelle au sein de la Cour suprême ces derniers jours. Pour ce qui est de Flavio Bolsonaro, la police suspecte des infractions liées au financement de la production du film Dark Horse, un biopic sur la vie de l'ancien président d'extrême droite. La police cherche à savoir si les fonds de Daniel Vorcaro ont en réalité servi à financer le séjour du frère Eduardo aux États-Unis. En campagne, dans le nord du pays, dans la ville de Manaus, Flavio Bolsonaro s'est affiché serein ce vendredi.
11: J'ai toujours dit que cette relation est liée au film et elle est d'ordre privé. Il s'agit d'un producteur privé du film sur Jair Bolsonaro. Je plaide pour une transparence complète qui pourra ainsi confirmer ce que j'ai toujours revendiqué. Le film est totalement légal.
13: Avec 35% d'intention de vote au premier tour, le candidat reste au coude à coude avec l'actuel président Lula qui bénéficie de 39%. Sarah Cozzolino, Rio de Janeiro, RFI.
2: À Tunis, il est 6h10. La Tunisie, où quatre membres de la flottille pour Gaza vont rester en prison.
14: Les quatre militants pro-palestiniens détenus depuis le mois de mars ont vu hier leur détention préventive prolongée de 4 mois par le juge d'instruction du pôle judiciaire, économique et financier. Ils sont soupçonnés de blanchiment d'argent et de détournement de fonds issus de dons, Lilia Blaise.
15: L'un des avocats, Rafed Rabet, lie cette affaire aux autres procès touchant des opposants politiques, militants de la société civile ou encore journalistes, accusés pour beaucoup de blanchiment d'argent. Selon leurs avocats, Wael Nawar, Rassen Enchiri, Rassen Boudiri et Nabil Chenoufi, les quatre militants emprisonnés, étaient devenus gênants pour le pouvoir après le succès populaire de la première flottille internationale, partie partiellement des ports tunisiens, pour tenter de briser le blocus sur Gaza en 2025. Un an plus tard, alors que les militants devaient participer à une nouvelle flottille, ils ont fait l'objet de campagnes de dénigrement sur les réseaux sociaux et ont été arrêtés avec 3 autres membres, remis en liberté depuis, mais toujours poursuivis pour falsification, détention et usage de documents falsifiés. Cette prolongation de la période de détention préventive, qui peut aller jusqu'à 14 mois dans la loi tunisienne, intervient alors que la famille de Wael Nawar et ses avocats alerte sur la dégradation de son état de santé. En grève de la faim depuis le 16 août, il réclame sa remise en liberté et la fin de cette injustice, selon ses mots. Ses 3 collègues se sont également mis en grève de la faim le 10 septembre. Lilia Blaise, Tunis, RFI.
14: Et la Tunisie où des ONG alertent sur les conditions carcérales aggravées par la chaleur écrasante de ces dernières semaines. Alors que les températures ont parfois dépassé les 45 degrés dans le pays, la Ligue tunisienne des droits de l'homme dit avoir documenté 23 cas de décès dans les prisons cet été et dénonce une situation inhumaine en raison notamment d'une surpopulation chronique et du manque de ventilation. Les autorités tunisiennes n'ont pour l'instant publié aucun bilan des morts liés à la canicule dans les prisons.
2: Et puis Julien, on termine sur une note un peu plus légère du football. L'Olympique de Marseille en bien mauvaise posture.
14: L'OM battu 1-0 hier soir à Rennes pour sa 3e défaite consécutive en 4 journées du championnat de Ligue 1. L'entraîneur Bruno Genesio estime que son équipe a donné le meilleur d'elle-même, mais qu'elle a aussi des limites, Anne Dufort-Cornillet.
16: 3 matchs, 3 défaites pour l'Olympique de Marseille. Le constat est brutal. Et pourtant, pendant une mi-temps, les Fossés ont tenu tête aux Bretons. Plus agressifs, plus justes, ils ont livré une bonne copie. Mais en seconde période, les Rennais ont haussé leur niveau de jeu. L'attaquant marseillais Igor Pachao a tenté de sonner la révolte en fin de partie, mais s'est heurté à la barre transversale du portier rennais Brice Samba. Une rencontre révélatrice de l'incapacité des Marseillais à tenir 90 minutes. Mais avec une aussi faible profondeur de banc, l'OM pouvait-il vraiment faire mieux? L'entraîneur Bruno Genesio estime avoir bien préparé son groupe. Ses objectifs sont clairs, ses joueurs le suivent, ils l'ont prouvé au Roazhon Park. Mais ce qui inquiétait les observateurs et supporters lors des derniers jours du mercato se confirme aujourd'hui. Marseille ne compte aucune recrue dans ses rangs et risque de le payer très cher cette saison.
14: Anne Dufort-Cornillet, 7h14 à Paris, ne partez pas sans elle. RFI Matin avec Clotilde Dumais.
2: Merci beaucoup Julien Coquel-Rohem. 5h14 en temps universel et 7h14 effectivement à Paris. Julien Coquel-Rohem faisait une petite référence à évidemment le retour de Céline Dion dans la capitale française, centre du monde hein, pour les fans de la star québécoise.
17: Je viens de l'Asie, de la Birmanie. C'était mon rêve de comprendre ces chansons françaises. C'est pour ça que j'ai appris le français. Elle est immortelle pour moi.
2: Voilà, les fans qui trépignent il y a quelques heures du grand retour sur scène de la star. Un comeback observé aussi depuis le continent africain, notamment au Cameroun.
0: Elle est loin, géographiquement parlant, mais elle est dans nos cœurs, elle est présente. Donc moi, vraiment, j'avais une collection de Céline Dion. Son poster avec Garou sur, sous le vent. Je l'avais vraiment accroché dans la chambre. Donc on dormait avec Céline. En attendant, on sait pas ce matin-là.
2: Reportage au Cameroun à écouter après le journal Afrique de 6h30 temps universel. Céline Dion qui est aussi dans le cœur des Québécois, ça on l'entendra dans un instant. Alors comment en tout cas expliquer cette Céline mania? Comment la chanteuse absente depuis plus de 6 ans a-t-elle réussi à revenir sur le devant de la scène au point même d'en faire un événement économique? Et on va analyser sa stratégie marketing avec notre invitée Julie Escurignon, spécialiste des industries culturelles. Ce sera vers 6h20 TU, 8h20 heure de Paris.
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2: Dans RFI Matin également, le sommet des BRICS et la venue du président chinois en Inde. C'est une première depuis 7 ans. On va essayer de comprendre dans quelques minutes avec Joris Zilberman ce que ça veut dire des relations entre Pékin et New Delhi. Analyse aussi dans une demi-heure avec Newton Ahmed Barry de la stratégie du président congolais Félix Tshisekedi qui prépare le terrain pour un éventuel troisième mandat. L'opposition organise une journée de manifestation mardi prochain. Mais donc d'abord, le grand show de Céline Dion, la chanteuse, hein, reprend ses concerts ce soir, ça y est, après plus de 6 ans d'arrêt en raison de sa maladie. Et elle a donc choisi Paris pour faire son retour sur scène. 16 concerts dans un premier temps cet automne, preuve d'un lien un petit peu particulier entre Céline Dion et la France. Un lien que les Québécois observent peut-être un petit peu jalousement, qui ont vu naître la chanteuse, puis la superstar originaire de Charlemagne, une petite ville qui se souvient encore, comme l'ensemble du Canada d'ailleurs, de l'enfant du pays. Reportage sur place de Nafi Alibert.
1: Dans 150 mètres, tournez à droite sur boulevard Céline Dion.
18: La chanteuse a son boulevard à Charlemagne, la petite ville québécoise où elle a grandi. Mais pour retrouver les lieux de son enfance, il faut davantage d'imagination. Sa maison natale a été démolie, tout comme ce bar où elle chantait déjà devant public à 8 ou 9 ans.
19: Comme vous voyez, maintenant c'est un stationnement vide.
18: Sylvain Crevier, maire suppléant, fait la visite.
19: C'est juste à côté de la famille Dion, élevé ses 14 enfants et fait de nombreuses soirées festives et musicales. Et puis, derrière la cour, c'est la rivière, donc elle a été bercée par le son des grenouilles de nombreuses soirées chaudes d'été.
18: Depuis, ce décor bucolique a laissé place à la banlieue et au bruit des voitures qui défilent sur le boulevard Céline Dion. Du moins, c'est comme ça que tout le monde l'appelle.
19: Selon les règles québécoises, pour donner un nom à une artère, il faut être décédé. Donc, ils l'ont pas permis. Mais on en est très fiers et on le fait pareil. Google Maps l'a enregistré, c'est un fait maintenant.
18: Le boulevard rejoint l'autoroute. 30 km plus loin, à Montréal, une robe blanche se détache dans la pénombre du musée McCord Stewart, celle que Céline Dion portait aux Jeux Olympiques de Paris. Sur des écrans, sa prestation repasse en boucle.
20: Vraiment, c'était quand même assez émouvant de voir ça.
18: Pour Lucille, la robe compte moins que ce retour de Céline Dion sur scène il y a 2 ans.
20: Ça donne la chair de poule et c'est la patrimonialisation en quelque sorte d'un événement, d'un moment incroyable. Et je pense que c'est ce qui nous émeut.
18: Devant la vitrine, une autre personne essuie ses yeux.
21: J'ai versé quelques larmes de joie, de bonheur, d'émotion.
18: Les lieux qui racontent Céline Dion sont en fait rares au Québec, rappelle Lorraine, mais à ses côtés, sa famille n'y voit aucun manque.
26: On la vénère pour son talent, on n'a pas besoin de monuments. La planète est à ses pieds, alors c'est pas nécessaire.
21: Céline Dion, dans cette robe-là, c'est un monument en elle-même. Oui, elle-même, sa personnalité aussi, sa voix.
26: C'est ça, c'est un tout.
21: C'est vraiment sublime, l'autre.
18: À Charlemagne, toutefois, certains voudraient lui faire davantage de place.
19: Ça revient souvent que les citoyens désirent quelque chose pour souligner le fait que cette ville, c'est le lieu de naissance de Céline.
18: Car les lieux se sont effacés, pas la curiosité.
19: Beaucoup de touristes qui arrivent ici à Charlemagne pour voir où elle a été élevée, donc c'est bizarre.
18: Plusieurs idées sont à l'étude, dit le maire, mais rien ne sera dévoilé ni décidé sans l'accord de la famille Dion. Nafi Alibert, Montréal, RFI.
2: Voilà, le retour de Céline Dion, on va évidemment y revenir tout au long de ce RFI matin. C'est son premier déplacement à New Delhi depuis octobre 2019, juste avant la pandémie de Covid. Le président chinois Xi Jinping en Inde pour le sommet des BRICS. Ça ressemble un début de rapprochement entre la Chine et l'Inde. Bonjour Joris Zilberman.
3: Bonjour.
2: Et pourtant, il y a encore beaucoup de blocages entre les deux puissances asiatiques, à commencer par la question des frontières.
3: Oui, c'est l'une des causes de l'immense coup de froid diplomatique qui dure depuis 6 ans. La relation sino-indienne a été rompue à cause des affrontements violents de juin 2020. Des affrontements survenus le long d'une frontière d'environ 3500 km, tracée en 1962 après une guerre éclair qui avait permis à la Chine de prendre à l'Inde une grande partie du territoire du Ladakh. Cette ligne de contrôle, comme on l'appelle, reste très contestée. Et en 2020, les affrontements ont coûté la vie à 20 soldats indiens et à au moins 4 soldats chinois. Après ces violences, l'Inde a, comme la Chine, déployé en masse des dizaines de milliers de soldats à la frontière. Le gouvernement indien a par ailleurs interdit 60 applications chinoises, dont le réseau social TikTok et la messagerie instantanée WeChat.

0: pour prendre la tête des pays du Sud global, mais il se livre aussi une guerre d'influence sur le continent asiatique. Depuis les affrontements de 2020, New Delhi a renforcé sa coopération avec le Quad, ce forum informel de sécurité dont l'Inde fait partie avec les États-Unis, le Japon et l'Australie. En parallèle, les Indiens s'inquiètent de la proximité des Chinois avec le Pakistan, l'ennemi héréditaire, c'est vrai, à travers les nouvelles routes de la soie chinoise qui passent par le port pakistanais de Gwadar, point d'ancrage d'une intense coopération commerciale. Dernière illustration de cette proximité à l'occasion du conflit au Moyen-Orient, Narendra Modi a vu Xi Jinping omniprésent sur la scène diplomatique avec le premier ministre pakistanais Shehbaz Sharif, lui-même au centre de la médiation entre Téhéran et Washington, au grand dam de l'Inde.
1: Alors il y a quand même eu des efforts de détente dans les relations sino-indiennes.
0: C'est vrai, depuis 2024, New Delhi et Pékin multiplient les petits gestes de réconciliation. Cette année-là, Xi Jinping et Narendra Modi se sont reparlés en tête-à-tête. C'était en marge du sommet des BRICS en Russie. On voit que c'est un rendez-vous propice. Résultat, la Chine a rouvert son territoire du Tibet aux pèlerins indiens du mont Kailash, un mont sacré dans la religion hindoue. Et on l'a vu, le chemin vers cette montagne a été durement touché par la crue dévastatrice du 26 août. Autre geste, les vols directs entre les deux pays ont repris en octobre 2025. Xi et Modi se sont revus dernièrement à Bishkek, au sommet de l'organisation de Shanghai. Mais encore une fois, ce ne sont que des petits pas. La méfiance est profondément ancrée. La relation est stabilisée peut-être, mais il n'y a pas de changement radical pour l'instant.
1: L'Asie en mouvement, la chronique de Joris Zilberman. Le petit point hebdomadaire sur la campagne présidentielle française, elle est bel et bien lancée. Maintenant, Marine Le Pen, pour l'instant, est toujours en tête dans les intentions de vote. Jean-Luc Mélenchon, lui, progresse. Et dans l'espace central, Édouard Philippe essaie de maintenir son avantage dans ses sondages sur Gabriel Attal et Bruno Retailleau. Mais il y a un sujet sur lequel le candidat Horizon est attendu au tournant, celui des retraites. Bonjour Valérie Gasse.
2: Bonjour Clotilde.
1: Édouard Philippe qui est en terrain glissant là parce qu'il avait proposé de placer l'âge légal de départ à la retraite à 67 ans.
2: Oui, ce chiffre 67, c'est comme un sparadrap qu'Édouard Philippe n'arrive pas à décoller depuis qu'il l'a évoqué en 2021. L'idée à l'époque, c'était de se présenter comme celui qui était capable de dire la vérité aux Français et qui n'avait pas peur de prendre des mesures jugées indispensables pour permettre la survie du régime de retraite par répartition. Mais c'était il y a 5 ans, quand la campagne était encore loin, quand il lui fallait construire son personnage de candidat. Et il a réussi parce que cette phrase « il faudra un report de l'âge légal à 65, 66 ou 67 ans » est devenue son principal marqueur. Mais seuls les 67 ans sont restés gravés dans la mémoire collective.
1: Et maintenant, il va devoir confirmer si c'est 67 ans ou pas.
2: Oui, et sans trop tarder, il devrait, dit-on dans son entourage, présenter sa réforme des retraites de manière imminente. Jusqu'ici, il s'est contenté de dire qu'il faudrait travailler plus longtemps sans préciser jusqu'à quand, mais en introduisant l'idée que toutes les carrières ne se valent pas, certaines étant physiquement plus dures que d'autres. Est-ce un présage d'un recul sur l'âge? Un de ses lieutenants ne déflore pas les arbitrages, mais affirme que cette réforme passe par beaucoup de courage et un peu de réalisme, puis ajoute à destination de Gabriel Attal qui préconise de ne plus fixer d'âge légal que cette idée n'a aucun sens car il faut donner des horizons aux gens. Quand un autre explique qu'il ne faut pas faire des 67 ans un totem car beaucoup de gens travaillent déjà jusqu'à 67 ans.
1: Rester droit dans ses bottes, en tout cas, c'est un pari risqué.
2: Très risqué. L'âge pivot, c'est le sujet qui fâche les Français. Bien sûr, tout dépend de la manière de présenter les choses. Un député de droite veut croire qu'en disant que tout le monde participe aux efforts, ça peut passer à voir. Édouard Philippe, qui a fait des retraites un combat idéologique et donc face à un choix stratégique, oser placer la barre à 67 ans, c'est prendre le risque de l'impopularité. Renoncer, c'est donner l'impression d'avoir peur. Il n'a pas le droit à l'erreur.
1: Valérie Gasse pour la chronique politique. À presque 6h30 à Cotonou, on fait un point sur la politique, mais cette fois-ci au Bénin, Sophie Pouzrat avec la rédaction de Jeune Afrique.
3: À la une de Jeune Afrique cette semaine, un premier bilan du nouveau président béninois Romuald Ouadani, 5 mois après son élection. Et pour faire ce bilan, nous sommes avec le directeur de la rédaction de Jeune Afrique, François Soudan. Bonjour François.
4: Bonjour Sophie.
3: François, les concitoyens de Romuald Ouadani en attendent beaucoup, en particulier dans les domaines économiques et sociaux. Qu'est-ce qui a changé sur ce plan ?
4: Alors, comme écrit Alix Lavoué dans son article, on a changé de président, mais on n'a pas changé de logique.

0: logiciel, hein, ce qui est somme toute parfaitement logique, puisque Romuald Ouadéni a été pendant 10 ans l'exécutant brillant de la politique économique mise en place par son prédécesseur Patrice Talon. Il connaît donc parfaitement une machine qui l'a pilotée. Maintenant, il y a un infléchissement, c'est vrai, d'ailleurs annoncé par Romuald Ouadéni pendant la campagne présidentielle, qui est de mieux répartir cette croissance entre les territoires et surtout améliorer l'impact sur les conditions de vie des Béninois. Les grands chantiers de l'ère Talon, comme la zone industrielle, le nouvel aéroport de Glodjigbé, l'extension du port de Cotonou, vont se poursuivre, mais l'accent est clairement mis sur le déficit social, avec toute une série d'initiatives prises ces derniers mois sur l'emploi, la santé ou l'éducation, Sophie.
1: Et alors, Romuald Ouadéni, vous dites, n'a pas tardé à imposer sa marque. Comment la qualifier, cette marque, justement?
0: Alors réel, réel, mais sobre. Hein. Je crois que Romuald Ouadéni a parfaitement compris qu'être président et faire président allaient de pair, mais qu'au Bénin, la gouvernance arrogante, ostentatoire, dépensière, ça ne passait pas. Alors, sobriété dans la communication et le style, des journées de travail qui commencent à 8 heures avec beaucoup d'exigences vis-à-vis de ses collaborateurs, c'est son côté maniaque du contrôle. Et puis, à la différence de Patrice Talon, Romuald Ouadéni voyage, hein, quitte à prendre des risques d'ailleurs, quant aux résultats, notamment dans les trois capitales des pays de l'AES, lesquels entretenaient des relations tendues avec Cotonou, sans être pour l'instant d'ailleurs payé de retour en ce qui concerne le Niger, avec qui la frontière est toujours fermée. À noter par contre que Romuald Ouadéni n'a toujours pas effectué sa première visite officielle en France, où Emmanuel Macron souhaite vivement l'accueillir. Il prend son temps, Sophie.
1: Et puis, bien sûr, chacun guette l'évolution des rapports du nouveau président avec son prédécesseur et mentor que vous mentionniez, Patrice Talon, qui est désormais à la tête du Sénat. Alors, est-ce que l'ombre de ce dernier plane toujours sur le palais de la Marina?
0: Alors, ceux qui scrutent, Sophie, les signes de tension entre les deux hommes en sont pour leurs frais, tout au moins pour l'instant. Lorsque je les avais rencontrés, l'un et l'autre, hein, en avril dernier, au moment de l'élection, Patrice Talon m'avait assuré que, même s'il savait que des désaccords étaient toujours possibles, il laisserait son successeur gouverner en toute indépendance. Et Romuald Ouadéni ajoutait que son prédécesseur étant un homme de parole, il ne serait pas un président sous tutelle. Alors, Patrice Talon, qui est désormais, vous l'avez dit, le président d'un organe dont le but est de faire la police de la politique, ne s'est pas effacé. On l'a vu notamment jouer un rôle clé de médiateur dans la crise de leadership qui traverse l'église du christianisme céleste. Mais il respecte sa part du deal. De son côté, Romuald Ouadéni travaille avec un personnel en partie hérité de son prédécesseur, comme l'explique Herman Bocco dans son article. Pas de spoil system, donc, ni de diarchie, d'autant que le point de friction potentiel représenté par le sort de quelques détenus ou exilés emblématiques n'est pas encore à l'ordre du jour, Sophie.
1: L'analyse du bilan des 5 mois à la présidence de Romuald Ouadéni, ça sera retrouvé dans les colonnes de Jeune Afrique. Merci François Soudan.
0: Merci, Sophie.
2: Et Sophie, on vous retrouve dans un quart d'heure pour la revue de presse. D'ici là, restez avec nous. L'actualité africaine, c'est dans un instant.
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1: Pierre Boudias.
2: Et à la une de l'actualité, Chine, Russie, Iran, Brésil, tous réunis à New Delhi, sommet des BRICS Plus aujourd'hui en Inde. Sur fond de guerre au Moyen-Orient et de contestation de la domination occidentale, nous retrouverons notre envoyé spécial sur place dès le début de ce journal. Les combats se poursuivent au Yémen, les forces gouvernementales tentent toujours d'arrêter l'avancée inexorable des rebelles houthis. Des affrontements qui ont déjà fait plus de 46 000 déplacés risquent de provoquer une grave crise humanitaire, nous dira un expert. Donald Trump et lui en Irlande aujourd'hui, visite principalement dédiée au golf pour le président américain, mais aussi hautement politique, un déplacement qui ne plaît pas à tout le monde, notamment à Dublin, vous l'entendrez. Et puis nous évoquerons les premiers éléments de l'enquête après le déraillement d'un train hier dans l'ouest de la France. Pas de victimes, mais 44 blessés, dont une femme en urgence absolue. La piste malveillante et privilégiée.
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2: On les appelle parfois le Sud global, les puissances émergentes. Pour d'autres, ils représentent le camp anti-occidental. Les BRICS se réunissent en tout cas jusqu'à demain à New Delhi. Les présidents russes et iraniens ont fait le déplacement, tout comme les chefs d'État chinois ou encore sud-africains. Tous réunis autour du premier ministre indien, Narendra Modi. On retrouve tout de suite notre envoyé sur place, Nicolas Rocca. Nicolas, les dirigeants des 11 puissances présentes qui se sont montrés unis sur les conflits à travers la planète, mais aussi dans une remise en cause des institutions internationale.
4: Oui, Pierre, la réforme du Conseil de sécurité ne peut plus attendre, c'est ce qu'a affirmé Narendra Modi dans son discours d'ouverture face aux dirigeants de la Chine et de la Russie, deux des membres du Conseil de sécurité de l'ONU. Mais le Premier ministre indien visait l'organisation dans son ensemble qui bénéficie selon lui aux grands absents de cette réunion des BRICS, les États-Unis et leurs alliés.
5: Hame global south ko rule taker se rule shaper banane ke liye prayas karne honge. ब्रिक्स के माध्यम से हम ग्लोबल साउथ के देशों के युवा डिप्लोमेट्स और पॉलिसी मेकर्स को नेगोशिएशन स्किल्स प्रैक्टिकल ट्रेनिंग और लीगल एक्सपर्टीज प्रदान कर सकते हैं.
4: Nous devons nous efforcer de faire en sorte que les pays du Sud passent du statut d'exécutant à celui d'acteur, a assuré Narendra Modi, appelant une réforme en 10 points de la gouvernance mondiale, des propos qui résonnent à une dizaine de jours de l'Assemblée générale de l'ONU, et puis une déclaration très forte devant les membres des BRICS qui ont des positions extrêmement différentes.
2: Mais Nicolas, ils sont tout de même parvenus à s'entendre sur une déclaration commune, notamment autour de la guerre au Moyen-Orient.
4: Oui, grâce à des mots très prudents, hein, la déclaration de Delhi appelle à la retenue maximale sur un conflit qui concerne directement plusieurs États membres, au premier rang desquels l'Iran, bien sûr, mais aussi les Émirats Arabes Unis ou encore l'Arabie Saoudite, qui a un statut ambigu. Dans les BRICS, deux pays ciblés par Téhéran, car ils sont alliés avec les États-Unis, mais les discussions avancent tout de même sur la question ici à New Delhi, alors qu'un entretien a eu lieu entre le prince héritier d'Abu Dhabi et le président iranien Massoud Pezeshkian. D'autres rencontres bilatérales sont prévues en marge d'un sommet qui se poursuit. Les regards se tournent évidemment sur la rencontre qui va bientôt débuter entre Narendra Modi et Xi Jinping pour la première visite en Inde du dirigeant chinois en 7 ans.
2: Nicolas Rocca en direct de New Delhi, merci à vous. Et à noter justement que le président chinois a appelé les pays membres à rejeter toute forme de protectionnisme. Message sans doute adressé aux États-Unis de Donald Trump. Xi Jinping qui estime nécessaire de soutenir le commerce à travers l'Organisation mondiale du commerce. On continuera à parler de ce sommet des BRICS dans une dizaine de minutes, plus précisément des relations entre deux de ses membres, l'Inde et la Chine. Analyse avec notre invitée, la chercheuse Sylvie Matelli. Le sommet des BRICS, qui vous l'entendiez, appelle donc à la plus grande retenue au Moyen-Orient, alors que le Yémen continue de s'embraser, le pays où les rebelles houthis poursuivent leur offensive lancée il y a une semaine, avancée éclair face aux forces gouvernementales qui ont permis à ses alliés de Téhéran de s'emparer du corridor stratégique de Bab el-Mandeb, voie navigable qui relie mer Rouge et océan Indien. Ces affrontements ont déjà fait plus de 500 morts en une semaine et plus de 46 000 déplacés. Mégo Terzian est directeur de l'ONG médicale Mehad. Il est rentré hier, vendredi, du Yémen, où il s'est rendu à de nombreuses reprises ces dernières années. Il était notamment à Aden, ville contrôlée par les forces gouvernementales, quand l'offensive éclair des Houthis a commencé.
6: Selon les témoignages des humanitaires qui étaient dans la ville de Moha, par exemple, la situation était chaotique les journées de 9 et 10 septembre. Des cadavres, certes en majorité de combattants, partout dans les rues, des patients dans les hôpitaux était tout simplement abandonné par le personnel médical. Même un collègue humanitaire m'a raconté qu'il a observé le décès de plusieurs patients dans l'hôpital parce que leurs soins avaient été interrompus et lui, n'étant pas médical, n'a pas pu venir en aide à ses patients. Donc le chaos total avait été constaté dans la ville de Haïs et de Moucha le 9 et 10 septembre. Et cette situation est très ressemblable aux différentes crises qui ont eu lieu au Yémen ces dernières années pour l'instant.
2: Mégoterzian, directeur de l'ONG médicale Mehad. L'Irak ferme de son côté trois de ses postes frontières avec l'Iran au lendemain d'une attaque de drone contre l'Arabie Saoudite. C'est une annonce des responsables sécuritaires alors que cette attaque a touché un oléoduc saoudien proche de la mer Rouge. La décision a été prise pour éviter toute fuite des auteurs qui n'ont pas été identifiés. Le président américain accuse de son côté l'Iran d'être à l'origine de cette attaque de drone. Donald Trump qui est en visite en Irlande aujourd'hui, direction l'Irish Open, l'un des grands tournois de golf européen. Et pour cause, la compétition cette année se joue sur son propre parcours et hôtel à Doonbeg dans l'ouest du pays. Donald Trump pourrait d'ailleurs remettre lui-même le trophée au vainqueur dimanche soir. Une visite placée donc sous le signe du sport, mais politiquement sensible. Clémence Pénard, bonjour.
3: Bonjour.
2: Vous êtes en direct depuis Dublin alors que les premières manifestations commencent à peine.
3: Oui, je suis dans le nord de la capitale où le rendez-vous a été donné à 13h, heure irlandaise. Maintenant, donc, la foule commence à se former et on voit déjà flotter de nombreux drapeaux palestiniens. Les manifestants dénoncent en effet la politique étrangère de Donald Trump, ses guerres et surtout le soutien des États-Unis à Israël dans la guerre à Gaza qu'ils qualifient de génocide. Ici, le mot d'ordre est clair. No welcome for Trump. Donald Trump n'est pas le bienvenu en Irlande. Le président américain a rencontré ce matin le Premier ministre Micheál Martin, puis la présidente Catherine Connolly dans un Phoenix Park entièrement fermé au public à cette occasion. On a d'ailleurs entendu Trump dire n'avoir vu aucune mobilisation et en conclure qu'elle ne devait pas être très importante. Il est vrai que le président américain est largement tenu à l'écart avec une importante sécurité. Et à l'heure où je vous parle, il est peut-être même déjà dans les airs à bord de son hélicoptère, direction Doonbeg et son golf.
2: Clémence Pénard, en direct de Dublin, merci à vous. Et Donald Trump qui a mis son grain de sel dans le dossier sensible de la réunification des deux Irlandes. Elle serait formidable et même inévitable, selon le locataire de la Maison Blanche, propos une semaine après que le premier ministre britannique a refusé toute organisation de référendum pour une sortie de l'Irlande. Irlande du Nord du Royaume-Uni. Volodymyr Zelensky se dit prêt à rencontrer Vladimir Poutine lors du sommet du G20 de Miami, un sommet qui se tient en fin décembre, pardon, et lors duquel les deux chefs d'État pourraient se croiser. Une semaine après la visite des émissaires américains à Moscou et Kiev, le chef d'État ukrainien estime qu'il est nécessaire pour lui et son homologue russe de parler et de prendre des décisions. RFI, il est 14h08 à Paris. La France qui tente de comprendre comment un train régional a pu dérailler hier soir dans le nord-ouest de son territoire. Un accident rare qui s'est produit près de Rouen. Aucune victime, mais de nombreux blessés, 44 exactement, dont une jeune femme très grièvement. Audevilliers-Moriamé, bonjour.
7: Bonjour.
2: L'enquête sur les causes de ce drame vient de débuter, mais elle s'oriente déjà vers la piste d'un acte malveillant.
7: Oui, c'est ce que rapporte une source policière à l'AFP ce samedi. L'accident aurait été provoqué par la présence d'un morceau de rail sur la voie. Pour le procureur de Rouen, c'est l'hypothèse principale à ce stade. On en sait encore peu sur l'enquête qui est aux mains de la police judiciaire de cette ville du Nord-Ouest. Les dépistages d'alcool et de stupéfiants réalisés sur le conducteur du train sont en tout cas négatifs. L'accident a été d'une grande violence selon les témoignages des voyageurs. Ils étaient 186 à se trouver à bord de ce train régional hier soir. Train qui circulait entre deux petites communes de Normandie lorsqu'il a déraillé peu avant 20h. Vous l'avez dit, une quarantaine de personnes ont été blessées dans ce déraillement. Une passagère de 18 ans a été évacuée en urgence absolue. On a appris aujourd'hui que ses jours n'étaient plus en danger. Les réponses des secours ont été conséquentes. 130 pompiers mobilisés, 5 équipes médicales envoyées sur place. Mobilisation permise par l'activation du plan Novi, première lettre de nombreuses victimes. Un plan qui permet de solliciter rapidement tous les services de secours, forces de l'ordre, pompiers, urgences médicales, et permet à ces différents acteurs de se coordonner sur le terrain.
2: Les détails avec Audevilliers-Moriamé. Merci à vous. Et puis c'est l'événement du week-end en France. On vous en parle sur RFI. La chanteuse québécoise Céline Dion fait son grand retour sur scène ce soir en banlieue parisienne. Première véritable concert depuis 6 ans pour la diva qui lance une série de 16 dates en France. 6 en cette fin d'été, puis 10 au mois de mai. Dossier complet complet sur ce comeback à retrouver sur notre site internet rfi.fr. Il est presque 12h10 en temps universel. Et on passe au sport avec vous, Saliou Diouf. Bonjour Saliou.
8: Bonjour Pierre, bonjour à tous.
2: Et commençons avec du football et encore une contre-performance de l'Olympique de Marseille en Ligue 1.
8: Oui, les Olympiens se sont inclinés hier soir à Rennes et enchaînent donc une troisième défaite consécutive en championnat. Mais malgré ça, les Marseillais ont montré davantage de caractère dans le jeu. Est-ce suffisant pour répondre aux ambitions affichées par le club? Bruno Genesio, l'entraîneur de l'OM, n'a pas esquivé la question et s'est montré particulièrement clair après la rencontre.
9: C'est pas à moi de dire ça. C'est pas à moi de le dire. Nous, on doit être ambitieux dans notre jeu. C'est ce qu'on essaye de faire avec des joueurs qui répondent présents, qui tentent de faire ce qu'on leur demande de faire, qui le réalisent par séquence, mais pour l'instant, il en manque. Mais si on revient sur les objectifs, c'est pas à moi de vous donner...
10: Je comprends.
9: Moi, je les ai en tête depuis longtemps, depuis le début.
10: C'est
9: clair pour moi.
8: Et le prochain gros rendez-vous pour Marseille, c'est dimanche prochain face au Paris Saint-Germain.
2: Ça ne s'annonce pas forcément facile. Toujours du football et de la Ligue 1 et un duel entre deux équipes en réussite ce soir.
8: Le Paris FC et Lyon s'affrontent ce samedi dans la capitale. Les deux équipes sont invaincues avec côté parisien un attaquant en forme éclatante, le malien Lassine Sinayoko, auteur d'un triplé dimanche dernier à Marseille. C'est toute l'équipe qui séduit, avec sa volonté offensive, ce qu'a bien compris l'entraîneur lyonnais Paulo Fonseca.
11: C'est une équipe qui aime beaucoup d'avoir le ballon, vraiment dangereux sur le contre-attaque. Tous les joueurs dans l'attaque sont joueurs dangereux comme Sinayoko. Ils ont l'intention d'avoir l'initiative, mais nous sommes aussi une équipe qui veut avoir l'initiative. S'ils n'ont pas la possibilité d'avoir, ils sont très stables défensivement. Ils attendent le moment pour récupérer et attaquer vite. On va voir. Je m'attends d'un jeu très tactique.
8: Paris FC Lyon, c'est à 18h45, temps universel.
2: Un mot de tennis maintenant et on connaît l'affiche de la finale du tableau masculin de l'US Open.
8: Alexander Zverev rejoint Ben Shelton en finale de l'US Open. Le numéro 2 mondial allemand s'est imposé cette nuit face à Karen Khachanov en 3-7. Il disputera donc dimanche sa troisième finale en Grand Chelem cette saison face à l'Américain Ben Shelton, tombeur de Francis Tiafoe.
2: Et finissons ce journal des sports avec du basket.
8: L'équipe de France féminine dispute ce samedi une demi-finale à Berlin contre l'Allemagne qui a créé la surprise en quart de finale en éliminant la Belgique, double championne d'Europe en titre. Les tricolores vice-championnes olympiques 2024 qui ont déjà brisé un vieux plafond de verre n'entendent pas s'arrêter en si bon chemin. C'est l'arrière Marine Johannes qui le dit.
12: C'est sûr qu'on est content d'avoir passé ce quart, mais l'objectif n'est pas encore atteint. On veut vraiment une médaille sur cette Coupe du Monde. On a montré des bonnes choses depuis maintenant quelques années, mais surtout depuis les JO. Donc je pense qu'on est sur une belle dynamique. On joue vraiment en confiance de la première à la 12e joueuse. On se sent bien dans le groupe, on est à l'aise. Et c'est vrai que cette mentalité d'avoir un peu plus confiance en nous, de savoir aussi sur quoi on est fort, et de s'appuyer sur ça, c'est ce qui fait notre force depuis le début. Donc, ouais.
8: Marine Johannes au micro de Radio France, Allemagne, France, coup d'envoi 14h30, temps universel. La seconde demi-finale opposera ensuite à 18h, temps universel, les Américaines, quadruple tenante du titre aux Espagnols.
2: Ah, c'était Saliou Diouf pour les sports. Merci beaucoup Saliou, il est 17h43 à New Delhi.
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2: À la ville indienne où les grandes puissances non occidentales se sont donné rendez-vous aujourd'hui. Sommet des BRICS+, en présence des dirigeants russes, iraniens notamment, et avec peut-être surtout la participation du chef d'État chinois, Xi Jinping, arrivé ce matin, qui s'entretient en ce moment avec le premier ministre indien Narendra Modi. C'est son premier déplacement chez son voisin depuis 6 ans. On va en parler avec notre invité Sylvie Matelli. Bonjour à vous.
13: Bonjour.
2: En ligne avec nous, merci d'avoir accepté notre invitation. Économiste, directrice générale de l'Institut Jacques Delors, autrice de Géopolitique de l'économie parue aux éditions Erol. Alors, les BRICS, c'est la moitié de la population mondiale, 40% du PIB de notre planète. Et la Chine et l'Inde représentent bien sûr une bonne part de ces chiffres. Est-ce qu'aujourd'hui, quand on parle de ce sud global, de ce camp non occidental, on parle surtout des économies de Pékin et de New Delhi ?
13: Oui, très clairement, parce que sans l'Inde et sans la Chine, les BRICS ne ressembleraient plus du tout à ce qu'ils sont. Ces deux pays représentent à eux seuls 70% de la population, mais aussi à peu près le même montant en termes de PIB. Donc on voit que ce sont les vrais gros, les vrais poids lourds de cette organisation.
2: Alors de poids lourd, vous le dites, mais un énorme déséquilibre économique entre ces deux géants asiatiques. Le déficit commercial de l'Inde dans ses échanges avec Pékin atteint 112 milliards de dollars, oui c'est ça. Comment s'explique ce gouffre qui sépare la deuxième de la cinquième puissance économique mondiale ?
13: Alors la grande différence effectivement, c'est le déficit commercial et l'asymétrie des échanges entre les deux pays. Rappelons malgré tout, avant de répondre à votre question, que en termes de PIB, c'est la même chose. La Chine est quasiment cinq fois le PIB chinois est cinq fois plus important que le PIB indien. Alors comment ça s'explique ? Eh bien, ça s'explique à peu près comme tous les déficits que la Chine a avec l'ensemble de ses partenaires commerciaux ou la grande partie de ses partenaires commerciaux, c'est que la Chine est la première puissance exportatrice au monde et qu'elle est à tous les niveaux des chaînes de valeur, qu'elle intervient partout, qu'elle exporte tout produit. On n'est plus du tout sur une Chine atelier du monde qui n'exporte que des produits de consommation. On est aussi sur une Chine qui est montée dans les chaînes de valeur, qui produit des produits technologiques, des composants nécessaires à produire et à faire fonctionner des usines. Et c'est exactement ce qui se passe avec l'Inde. On est face à un pays qui est extrêmement dépendant des importations de produits intermédiaires et de composants venant de la Chine.
2: Une dépendance qui peut créer des tensions. New Delhi réclame de plus en plus des transferts de technologies à la Chine dans leurs échanges, afin de non recevoir pour Pékin, qui a récemment mis en place des contrôles stricts sur ses exportations de technologies critiques. Est-ce qu'il y a une volonté aujourd'hui, on peut le dire, de la Chine de maintenir l'Inde dans cette situation de dépendance et d'éviter de voir émerger un concurrent trop puissant ?
13: Oui, mais comme la Chine le sait déjà, c'est un petit peu inéluctable en réalité, puisque la Chine fut pendant longtemps dans la même situation, à demander aux pays qui investissaient chez elle ou qui importaient des produits de faire des transferts de technologies. Donc on voit une Inde qui a besoin des technologies chinoises parce qu'elle se développe, parce qu'elle s'industrialise, et en même temps, eh bien, en important des produits chinois, elle a aussi les moyens, à un moment donné ou à un autre, avec le développement de son capital humain, des salariés, des ingénieurs de mieux en mieux formés et des entreprises de plus en plus performantes, elle a tout à fait les moyens de copier en réalité et puis de rejoindre ensuite ou de développer le même type de produit. Donc c'est clair qu'on a une Chine qui essaye de freiner et d'ailleurs qui a mis en place des restrictions aux exportations, mais en même temps, qui se retrouve face à un mouvement qui est inéluctable. L'Inde est un pays extrêmement dynamique, avec une croissance à plus de 6%, bien plus élevée que celle de la Chine à présent. Une population également qui va, dans quelques années, dépasser la population chinoise. Donc il est clair qu'on est dans un mouvement de fond que la Chine ne pourra pas stopper bien longtemps.
2: Alors je le disais, le président chinois s'entretient avec le Premier ministre Narendra Modi en ce moment. Un des sujets qui devrait occuper les deux hommes, c'est celui du dollar. Est-ce que vous pouvez nous expliquer pourquoi la monnaie américaine est devenue ces derniers temps un point de discorde entre Pékin et New Delhi ?
13: Alors la monnaie a depuis plusieurs années, la monnaie est un vrai sujet au sein des BRICS, avec la position probablement la plus radicale, c'est la position russe qui visait à créer une monnaie pour pouvoir se passer du dollar. Les Chinois sont dans une situation intermédiaire, c'est-à-dire les Chinois ne veulent pas forcément dédollariser, ils en connaissent en plus tous les risques économiques si le mouvement se fait trop rapidement, mais est dans une logique de se protéger de sanctions, de potentielles sanctions américaines. Et depuis les sanctions imposées à la Russie suite à l'invasion de l'Ukraine, on voit que cette préoccupation s'est renforcée. Et donc les Chinois essayent de plus en plus de développer le règlement des transactions commerciales qu'ils ont avec le reste du monde en yuan pour réduire cette dépendance. Néanmoins, ça n'a pas un impact significatif sur l'évolution de l'équilibre ou des rapports de force entre le yuan et le dollar. Et le dollar reste encore majeur. Donc, pour vous donner un ordre d'idée, dans les réserves mondiales de change, le yuan représente moins de 2% aujourd'hui de ses réserves, là où le dollar est encore un petit peu en dessous de 60%, mais est encore largement majoritaire. À l'inverse, l'Inde souhaite développer, souhaite faciliter. L'Inde se positionne comme la puissance représentante des pays du Sud, de ce Sud global. Et donc l'Inde, tout ce qui l'intéresse, c'est développer les moyens de paiement, développer, faciliter l'accès aux marchés financiers, aux marchés d'échange, aux marchés des capitaux des pays du Sud, dont l'Inde, et donc veut diversifier, trouver un moyen d'avoir plusieurs monnaies qui cohabitent sur les marchés.
2: Et c'est un message que Narendra Modi transmettra sûrement au président chinois Xi Jinping. Merci beaucoup Sylvie Matelli. Je rappelle que vous êtes économiste et directrice générale de l'Institut Jacques Delors, autrice de Géopolitique de l'économie, publiée aux éditions Erol. Merci d'avoir été l'invité de RFI aujourd'hui.
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2: Ils vont pouvoir l'aimer encore un peu plus, les fans de Céline Dion, qui auront la chance d'être présents en banlieue parisienne pour le grand retour sur scène de la star québécoise. On quitte la géopolitique pour parler musique, vous l'avez bien compris. Un retour 6 ans après qui ravit également les fans de sa région natale et qui ravive aussi les souvenirs de celle qui a grandi à Charlemagne, au Québec, avant de devenir une star mondiale. Reportage de Nafia Libert.
14: Dans 150 mètres, tournez à droite sur boulevard Céline Dion.
15: La chanteuse a son boulevard à Charlemagne, la petite ville québécoise où elle a grandi. Mais pour retrouver les lieux de son enfance, il faut davantage d'imagination. Sa maison natale a été démolie, tout comme ce bar où elle chantait déjà devant public à 8 ou 9 ans.
16: Comme vous voyez, maintenant c'est un stationnement vide.
15: Sylvain Crevier, maire suppléant, fait la visite.
16: C'est juste à côté de la famille Dion, élevé ses 14 enfants et fait de nombreuses soirées festives et musicales. Et puis, derrière la cour, c'est la rivière, donc elle a été bercée par le son des grenouilles, de nombreuses soirées chaudes d'été.
15: Depuis, ce décor bucolique a laissé place à la banlieue et au bruit des voitures qui défilent sur le boulevard Céline Dion. Du moins, c'est comme ça que tout le monde l'appelle.
16: Selon les règles québécoises, pour nommer, donner un nom à une artère, il faut être décédé. Donc, ils ne l'ont pas permis. Mais on en est très fiers et on le fait pareil. Google Maps l'a enregistré, c'est un fait maintenant.
15: Le boulevard rejoint l'autoroute. 30 km plus loin, à Montréal, une robe blanche se détache dans la pénombre du musée McCord Stewart, celle que Céline Dion portait aux Jeux Olympiques de Paris. Sur des écrans, sa prestation repasse en boucle.
17: Vraiment, c'était quand même assez émouvant de voir ça.
15: Pour Lucille, la robe compte moins que ce retour de Céline Dion sur scène il y a 2 ans.
17: Ça donne la chair de poule et c'est la patrimonialisation en quelque sorte d'un événement, d'un moment incroyable. Et je pense que c'est ce qui nous émeut.
15: Devant la vitrine, une autre personne essuie ses yeux.
18: J'ai versé quelques larmes de joie, de bonheur, d'émotion.
15: Les lieux qui racontent Céline Dion sont en fait rares au Québec, rappelle Lorraine, mais à ses côtés, sa famille n'y voit aucun manque.
19: On la vénère pour son talent, on n'a pas besoin de monuments. La planète est à ses pieds, alors c'est pas nécessaire.
18: Céline Dion, dans cette robe-là, c'est un monument en elle-même. Oui, elle-même, sa personnalité aussi, sa voix.
19: C'est ça, c'est un tout.
18: C'est vraiment sublime, l'autre.
15: À Charlemagne, toutefois, certains voudraient lui faire davantage de place.
16: Ça revient souvent que les citoyens désirent quelque chose pour souligner le fait que cette ville, c'est le lieu de naissance de Céline.
15: Car les lieux se sont effacés, pas la curiosité.
16: Beaucoup de touristes qui arrivent ici à Charlemagne pour voir où elle a été élevée, donc c'est bizarre.
15: Plusieurs idées sont à l'étude, dit le maire, mais rien ne sera dévoilé ni décidé sans l'accord de la famille Dion. Nafia Libert, Montréal, RFI.
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20: 24 32 58 24.
2: Cette question maintenant dans la chronique transport. Quand le président chinois rencontre celui d'Égypte, de quoi parle-t-il? La réponse peut paraître surprenante. Il parle de pneus de voiture. Et oui, la visite de Xi Jinping début septembre au Caire a scellé la construction de 2 futurs pôles industriels en Égypte. Les Chinois produiront des pneus automobiles, notamment dans la zone économique du canal de Suez. Déjà considérée comme une porte vers l'Europe, l'Égypte est au-delà. Le Moyen-Orient va prendre de la valeur dans le transport mondial. Marida Mielzarek.
21: Il y a d'abord le choix des lieux. En bâtissant leurs futures usines et entrepôts près du canal de Suez pour les unes, ou dans la région d'Alexandrie au nord du pays pour les autres, les Chinois s'assurent d'avoir l'accès à la mer, donc aux exportations. L'Égypte est aussi réputée pour ses laboratoires de recherche en chimie, donc à terme, la production répondra à la demande des conducteurs égyptiens, mais aussi à celle des Africains et des Européens. Pour Sacha Courtial, qui est chercheur à l'Institut Jacques Delors à Paris, le choix du produit est habile. Avec les pneus, de bus, d'auto ou de camion, le succès chinois est assuré.
10: Le pneu, c'est particulièrement intéressant puisqu'on en a besoin à la fois sur des véhicules thermiques, sur des véhicules électriques, mais aussi sur des véhicules autonomes. C'est un matériau qui se remplace.
20: C'est ce qu'on voit en Afrique, enfin en Égypte et au Maroc, mais c'est ce qu'on peut voir aussi en Tanzanie, en Zambie ou encore au Kenya, où il y a des investissements vers des

0: plusieurs routes capables de se relayer en cas de blocage sur l'une d'elles, où chaque perturbation sur un point va rejaillir sur les autres. Et on appelle cela la redondance stratégique des flux. Et en fait, l'Égypte, elle s'inscrit dans cette logique. La puissance contemporaine se mesure de moins en moins à la possession d'un territoire et de plus en plus à la capacité de contrôler ou de contourner les points de passage qui structurent le commerce mondial.
1: Suite à l'annonce de ces usines chinoises de pneus en Égypte, les industriels se divisent entre les pour et les contre. Certains y voient une concurrence, voire même une prédation chinoise qui rêverait d'avaler l'entièreté du marché automobile. D'autres veulent y participer en proposant des collaborations pour des produits adaptés aux marchés régionaux.
2: Marina Mielzarek pour la chronique transport à retrouver sur RFI.fr.
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2: À se rassembler pour partager un moment de lecture loin des écrans, c'est l'objectif des reading parties, vous comprenez en bon français, des réunions de lecture. Le concept a été popularisé par The Offline Club, une société fondée en 2022 à Amsterdam et qui propose des événements déconnectés partout en Europe. Reportage sur un après-midi lecture organisé par l'antenne parisienne du Offline Club où s'est glissée Élise Véran.
4: Sur la terrasse d'un hôtel branché à Paris, pas de DJ set ni d'apéro, mais des lecteurs qui papotent, livre en main.
5: Bonjour à toutes et à tous. Welcome everyone.
4: Cet après-midi, c'est Reading Party, un rassemblement autour de la lecture. À l'entrée, les bénévoles récupèrent les téléphones et les enferment à clé. L'idée, lire sans notification.
5: Je suis Stéphania. Donc le programme du jour, c'est une heure de lecture en silence et une heure de temps social après pour ceux qui veulent faire des rencontres.
4: Une journée entière par semaine devant les écrans. C'est le temps que le français moyen consacre à ses loisirs numériques. En face, la lecture de livres ne représente que 3h40 par semaine. Selon le rapport du Centre National du Livre, les Français n'ont jamais aussi peu lu.
6: Je suis venue ici pour le lire sans les distractions, sans le portable, la tablette, la console, parce que ça m'interrompt beaucoup dans mes lectures. Et je trouve ça dommage, alors qu'une fois que je suis lancée dans le livre, que je suis vraiment dans l'ambiance, je peux enchaîner les chapitres pendant des heures et ça me fait vraiment du bien d'être ici en tout cas.
5: Et maintenant, il est temps tout doucement de passer à la partie sociale pour ceux qui veulent. Donc, j'aimerais vous inviter à commencer des discussions autour de vous pour demander aux autres qu'est-ce que tu lis aujourd'hui.
7: Aujourd'hui, j'ai apporté The Let Them Theory de Mel Robbins.
8: Ça s'appelle How to Fall for Her de la Bouctièse.
4: Ces soirées servent aussi à recréer du lien social.
9: On discute avec les gens et on leur demande quel est le meilleur livre que tu as aimé et qu'après on le lit derrière et qu'on entretient une relation avec cette personne, amicale ou autre, et bon, on a l'impression d'un peu de tout connaître, de savoir ce qu'elle aime, enfin c'est quelque chose d'assez intime un livre en fait.
4: Pour lire en silence son propre livre, puis échanger ensuite avec les autres participants, qui sont pour la plupart des jeunes actifs, il faut tout de même débourser 9,50 € par personne, sans compter la consommation obligatoire.
10: Au début, j'étais un petit peu sceptique parce que je me suis dit payer pour lire avec d'autres personnes, mais au final, je trouve que c'est normal parce qu'il y a un encadrement, il y a une dynamique.
7: Ça fait partie en fait du rendez-vous de l'engagement avec soi-même en fait. Quand on y met le prix, on s'engage en fait.
11: Et ça me paraît pas quelque chose de très exorbitant, surtout en région parisienne.
4: Derrière ces soirées déconnectées se dessine peut-être un nouveau marché où le temps pour soi et les rencontres en face à face deviennent des produits marketing.
2: Le reportage d'Élise Véran.
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2: Il est 12h30 en temps universel, même heure à Dakar, c'est Afrique Midi qui commence avec vous Nicolas Brousse. Bonjour Nicolas.
15: Bonjour Pierre, bonjour tout le monde.
13: Bassirou Diomaye Faye, le premier président africain à porter la flamme olympique dans son pays, remise officielle ce matin à 49 jours des Jeux Olympiques de la Jeunesse. Nous serons en direct de Dakar. Le pic de l'épidémie d'Ebola a été atteint en RDC. La courbe serait à présent descendante. Ceux qui

0: ne veut pas dire qu'il n'y a pas de nouveaux cas. Les mesures prises dans le cadre de la riposte restent de mise. À suivre également les critiques de l'opposition centrafricaine à l'encontre du pouvoir. Conférence de presse du porte-parole du BRDC qui a notamment parlé de l'exploitation des filons d'or qui ne profitent pas à la population. Assure aussi un match retour en tour préliminaire de la Ligue des champions de football. Le TP Mazembe croit en ses chances après une année blanche et le retour. Céline Dion is back, oui, la Québécoise qui revient ce soir sur scène après 6 ans d'absence, a aussi conquis le cœur des anglophones. Nous le vérifierons dans les rues de Lagos au Nigeria. Afrique Midi, le grand journal du continent, bienvenue, on tourne ensemble la première page. Au Sénégal, on est donc à J-49 du début des Jeux Olympiques de la jeunesse. Ce seront les premiers sur le continent africain. La flamme olympique, symbole des Jeux, est partie d'Athènes jeudi. Elle vient d'être remise par la présidente du Comité international olympique, la Zimbabwéenne Kirsty Coventry, au chef de l'État sénégalais devant le palais présidentiel. Léa Lisa Vesteroff, envoyée spéciale permanente des RFI à Dakar, vous êtes en direct de la cérémonie. Bassirou Diomaye Faye devient ainsi le premier président africain à porter la flamme olympique dans son pays.
1: Et oui, c'est une première et le Sénégal compte bien savourer ce moment sur une estrade montée dans la rue devant le palais blanc du président. Le drapeau vert, jaune, rouge du Sénégal se dressant sur le toit. Bassirou Diomaye Faye a brandi la flamme olympique à la petite foule rassemblée aux portes du palais, à l'endroit même où il avait remis la Coupe d'Afrique des Nations au Lion de la Teranga en janvier dernier, tout un symbole. Le monde nous a fait confiance, rendez-nous fiers, a lancé le président après cette félicité que le Sénégal soit le premier pays africain à accueillir des Jeux Olympiques en Afrique. Je veux qu'on retienne que la jeunesse africaine est debout et pleine d'énergie. Avec la ministre des Sports, une écharpe aux couleurs du Sénégal autour du cou, Bassirou Diomaye Faye s'est offert un petit bain de foule parmi les curieux venus assister à ce grand moment de l'histoire olympique, grand moment pour l'Afrique, puisque la flamme ne s'est arrêtée que rarement sur le continent, quelques heures à peine en 2004 en Égypte et en Afrique du Sud, en marge des JO d'Athènes.
0: On vous entend, Léa Lisa, c'est donc un événement historique et ce n'est donc que le début des festivités, elles vont se poursuivre toute l'après-midi.
1: Oui, avec une cérémonie populaire le long de la corniche, la flamme sera emmenée par 100 personnalités féminines, place du souvenir africain, avant de partir en tournée dans les 14 régions du Sénégal à partir de lundi. 3600 km à franchir et 450 porteurs de flamme, parmi lesquels des jeunes sportifs, mais aussi des personnalités comme la star de la lutte féminine Isabelle Sambou ou l'acteur franco-sénégalais Omar Sy. Le tout avant de revenir ouvrir les Jeux le 31 octobre prochain.
0: Léa Lisa Vesteroff, envoyée spéciale permanente des RFI en direct de Dakar. Sur le plan politique, le président Bassirou Diomaye Faye a auparavant limogé 87 hauts fonctionnaires et responsables de l'administration publique, décision annoncée jeudi soir au Conseil des ministres et qui concerne des secteurs ministériels et des entreprises publiques stratégiques. Tous les sortants ont pour point commun d'appartenir au PASTEF, le toujours parti d'Ousmane Sonko, mais qu'a quitté le chef de l'État. On parle ainsi d'une dépastéfisation qui ne surprend pas le professeur de sciences politiques à l'UGB, Maurice Sondiagdion, puisque Bassirou Diomaye Faye a depuis créé sa propre formation.
2: C'est classique, hein. À chaque fois qu'on a des luttes au sommet de l'État, il s'en est suivi ce qu'on pourrait qualifier de purge. Quand le président Wade a eu des problèmes avec son ex-premier ministre Macky Sall, il y a eu aussi ce qu'on a appelé la démacisation. Donc c'est pas nouveau. Et aujourd'hui, donc, on est dans la désoncorisation, si on peut dire, hein. C'est-à-dire que tout ce qui avait été proposé par l'ex-premier ministre Ousmane Sonko, tous ses obliges ont été écartés. Et du point de vue politique, cela me semble logique parce que le président a un nouveau parti, le parti Kirai. Donc, il est normal d'abord qu'il gouverne avec des gens en qui il a confiance, mais aussi de l'autre côté, il faut qu'il responsabilise les gens de sa nouvelle formation politique. Ça entre dans le cadre logique de la dynamique de confrontation qu'il y a au sommet. Donc, le président est en train, naturellement, de se préparer pour les échéances électorales à venir.
0: Analyse à retrouver sur notre site internet RFI.fr. Changement de titulaire au Niger, le général de brigade Mamane Sani Kiaou devient chef d'état-major des armées. Il était jusqu'ici chef d'état-major, mais de la seule armée de terre. Il remplace le général Moussa Salou Barmou, selon un communiqué lu hier soir à la télévision publique, qui ne précise pas la raison de ce limogeage par le chef de la junte au pouvoir, le général Tiani. La décision intervient en tout cas 2 semaines après la mutinerie déjouée à Niamey. Selon l'AFP, le nouveau chef d'état-major est décrit par ses proches comme un homme de terrain aguerri qui a notamment dirigé des opérations de lutte contre les groupes djihadistes. En République démocratique du Congo, l'épidémie d'Ebola touche une 7e province, le Sud-Ubangi, et le cap des 7000 cas confirmés est dépassé. Mais le gouvernement congolais et Africa CDC estiment que le pic est désormais passé depuis 3 semaines. La courbe est dans une phase descendante. Cela ne veut pas dire la fin de la riposte. Elle reste en place pour accompagner cette décrue. Écoutez Patrick Mouyaya, le porte-parole du gouvernement, à l'issue de la réunion du Conseil des ministres hier.
3: La 17e épidémie est sous contrôle et le pic a été atteint depuis les débuts de la 3e semaine du mois d'août 2026. Tous les paramètres indiquent une diminution du nombre de cas. 10 de 61 zones de santé n'ont pas enregistré des nouveaux cas depuis au moins 21 jours. Les principaux foyers comme Niagna, Nizi et Mongwalou enregistrent un ralentissement de la transmission. Ceci est les résultats des efforts combinés dans les cas de la riposte, même si la vigilance doit demeurer et le suivi de contact doit continuer assidûment. Une surveillance prioritaire est urgente à Beni, Isiro, Komanda, Butembo et Mangala en raison des récentes flambées de cas. Un cas de contamination a été signalé dans la province du Sud Kivu et les dispositifs de riposte sont en cours de déploiement. Les personnes contacts ont été toutes placées en isolement.
0: Propos extraits par Patient Ligodi. Au Sud Kivu, les familles endeuillées par l'incendie qui a ravagé 2 complexes scolaires jeudi dernier à Bukavu s'apprêtaient à recevoir les corps de leurs enfants ce samedi, mais elles devront encore patienter, a priori tout le week-end. La cérémonie de restitution est reportée à lundi. Pour mémoire, au moins 26 écoliers sont morts, selon l'AFCM23 qui contrôle la localité. Une délégation conduite par Corneille Nanga s'est rendue sur les lieux du drame ce matin et s'entretient en ce moment à huis clos avec les familles des victimes. Dès hier, de nombreux proches s'étaient rendus à la morgue de la ville. Reportage de nos correspondants régionaux avec le récit d'Amélie Tulé.
4: Accroupi devant le capot de son véhicule, Moïse est effondré. C'est lui qui a conduit son jeune frère à l'école le matin de l'incendie, ne pouvant imaginer alors qu'il le voyait pour la dernière fois.
5: Quand je me rappelle que je ne verrai plus mon petit Claude, vraiment, je ne sais pas exprimer ma douleur.
4: Moïse a aussi 3 petits cousins qui ont pu échapper aux flammes. Il se demande ce qui sera fait pour leur scolarité.
5: J'ai constaté que les 2 écoles sont complètement brûlées. Il n'y a plus rien.
4: Un peu plus loin, Martha est venue soutenir son amie qui a perdu sa petite fille, âgée seulement de 8 ans.
6: Le cœur me fait encore très très mal. Enterrer autant d'enfants, c'est une perte. Ils ne reviendront plus. C'est vraiment une perte.
4: Dans son bilan, l'AFCM 23 compte parmi les victimes 20 fillettes et 6 garçons. Patrick Loubala est chef du quartier Moussala.
7: On doit d'abord préparer les funérailles des élèves qui ont perdu leur vie. Et après, on ne sait pas si on va orienter les élèves dans d'autres écoles. Ça va dépendre des autorités et l'appréciation des parents.
4: 3 autres incendies se sont produits hier à différents endroits de Bukavu. Le deuil décrété par l'AFCM 23 durera jusqu'à demain dimanche.
0: Le récit d'Amélie Tulé, il est pile 13h39 en Centrafrique, où s'est tenue hier une conférence de presse du porte-parole du BRDC, le Bloc Républicain pour la Défense de la Constitution. Cette plateforme d'opposition dresse un bilan très critique des 6 premiers mois du nouveau mandat du président Faustin Archange Touadéra. Elle accuse l'exécutif de ne pas respecter certaines décisions du Conseil constitutionnel et, toujours selon elle, le pouvoir ne répond pas aux difficultés quotidiennes des Centrafricains avec un manque d'accès aux services sociaux et aux faibles opportunités économiques. Écoutez Martin Zengele, le porte-parole du BRDC, au sujet de l'exploitation de l'or dans son pays.
8: L'exploitation minière, selon le gouvernement lui-même, aurait connu un boom important en 2025-2026 et le gouvernement lui-même a déclaré que plus de 100 permis miniers suivis d'exploitation effective auraient été accordés en 2025-2026. Les chiffres qui circulent évoquent plus de 300 milliards de francs CFA de valeur annuelle d'exportation de l'or centrafricain à l'extérieur du pays. Notre question est simple. Le président Touadéra et son gouvernement peuvent-ils expliquer directement au peuple centrafricain pourquoi alors le budget de l'État enregistre-t-il moins de 5 milliards de francs CFA d'impôts et de taxes issus du secteur de l'or ? Le président Touadéra et son gouvernement peuvent-ils dire au peuple centrafricain qui exactement exploite le gisement d'or de Ndassima en indiquant les informations légales et réglementaires sur le rendement fiscal de cette mine-là et sur les retombées effectives au trésor public centrafricain.
0: Des propos recueillis à Bangui par Rolf-Stef de Mialeux. De son côté, le président Touadéra défend un bilan bien différent. Le 13 août dernier, à l'occasion de la célébration de l'indépendance de la Centrafrique, le chef de l'État affirmait que son pays avait réalisé d'importants progrès depuis son arrivée au pouvoir. C'était en 2016, notamment dans les domaines de la sécurité, de la santé ou encore de l'éducation, reconnaissant quand même que de nombreux défis restent à relever. Certes, El Niño, comme son nom l'indique, vient d'Amérique latine, mais le petit est un grand voyageur. Ce phénomène climatique, dont l'intensité sera très forte cette année, risque de se faire sentir et fortement jusqu'à Madagascar. La Grande Île figure en effet parmi les trois pays d'Afrique australe les plus exposés, avec le Mozambique et le Malawi. D'après un rapport de l'OCHA, le Bureau de coordination des affaires humanitaires des Nations Unies, El Niño va probablement accentuer les problèmes climatiques auxquels Madagascar est déjà confronté de façon récurrente, avec des répercussions directes pour les Malgaches. Confirmation avec à Antananarivo, Guillaume Fabry.
9: Des précipitations probablement inférieures à la normale dans le centre et le sud du pays et des pluies diluviennes potentiellement accompagnées d'inondations dans le nord. Toute la Grande Île est concernée par El Niño au regard des projections publiées par l'OCHA. Les communautés locales sont particulièrement exposées, explique Tantel Angiam Bouloulun, chargée de l'adaptation au changement climatique au WWF Madagascar.
10: Les mangroves, les récifs coralliens sont vraiment liés avec le changement de régime pluviométrique. Donc ce qui nous préoccupe vraiment, c'est déjà cette vulnérabilité des écosystèmes naturels qui contribuent aux activités économiques d'écotourisme, à assurer cette multiplication des espèces marines. Donc ça contribue dans la fourniture de nourriture au niveau local.
9: Président de l'association des journalistes en environnement, Nzaka Andjian Tefiarines, soulève lui un autre risque.
11: L'approvisionnement en électricité à Tananarive risque d'être impacté par ce phénomène, car le barrage hydraulique d'Andikalir, situé dans la région dans l'Outre Mangour, est en danger, puisque les ressources en eau risquent d'être asséchées.
9: Dans le grand sud malgache, les Nations Unies mettent en garde contre une grave sécheresse attendue en raison du phénomène El Niño et ont annoncé débloquer 6 millions de dollars pour soutenir les communautés de cette région. Le phénomène climatique se profile alors que 2 600 000 malgaches sont déjà en situation d'insécurité alimentaire aiguë. Guillaume Fabrion, Tananari, RFI.
0: Afrique Midi, la page sport avec du football. Le TP Mazembe espère faire son retour en Ligue des champions de la CAF après une année blanche. Les Congolais en prennent le chemin avec une victoire 1-0 lors du match aller du premier tour préliminaire. C'était la semaine dernière face au club ghanéen du Medeama. Mais rien n'est acquis. Les Corbeaux devront offrir un match de haut vol pour confirmer leur place aujourd'hui lors du match retour à Lubumbashi. Pascal Mangala.
12: Pour le coach franco-algérien Slimane Rao, le score du match aller est à oublier.
13: D'abord, de gagner à l'extérieur, c'est pas facile. On a vu que c'était un match difficile. Pour moi, c'est pas un avantage. C'est un score piège. Donc là, on doit terminer le travail ici à Kamalondo.
12: Pour y parvenir, l'entraîneur de Mazembe a mis en place un plan pragmatique.
13: C'est la Champions League, être costaud, trouver l'équilibre derrière, solide, devant, efficace. Et c'est ça, c'est tout le monde qui attaque, tout le monde qui défend. Montrer que voilà, aujourd'hui c'est la vraie Mazembe et on est là pour gagner et pour aller le plus loin possible.
12: Et ce ne sont pas les talents qui manquent dans l'actuel nid des Corbeaux. Le latéral droit togolais de 31 ans, Abdoul Bodé, est arrivé cette saison.
14: C'est possible avec la qualité que je vois dans le groupe. Il y a beaucoup de talent. Il faut faire confiance à tout le monde. Ça passe par le travail. On a confiance au coach. Il fait beaucoup d'efforts pour nous aider à s'améliorer. On demande aussi l'appui des supporters. C'est très important pour nous pousser à décrocher la qualification.
12: Un public qui n'avait plus assisté à un match de Ligue des Champions de son club toute une saison va en demander un peu plus. Le maître mot reste l'unité de toutes les composantes du club autour des joueurs et de la célèbre devise « Impossible n'est pas Mazembe » pour ensemble fêter le retour sur la scène internationale. Pascal Mangala, Lubumbashi, RFI.
0: Coup d'envoi tout à l'heure à 14h TU. Là, le retour est confirmé pour la championne du monde de la chanson francophone. Ce soir, Céline Dion crée l'événement en revenant chanter à Paris en concert dans la plus grande salle d'Europe pouvant accueillir 45 000 personnes. Les places se sont vendues comme des petits pains, de luxe vu le prix. Il faut dire que cela fait 6 ans que son public attendait son retour sur scène, public francophone, mais pas seulement. La Québécoise collectionne les tubes en français comme en anglais. C'est ainsi qu'elle a gagné aussi le cœur de l'Afrique anglophone dès la sortie de son premier album en anglais en 1990. Exemple, au Nigeria où des habitants de Lagos ont partagé leur attachement à la chanteuse avec notre correspondante Harmony Pondi.
15: Lorsqu'on l'interroge sur son premier souvenir de la chanteuse québécoise, Valérie, responsable événementielle, évoque un dessin animé qu'elle a regardé à de nombreuses reprises.
16: La Belle et la Bête. Je sais que la bande originale a été interprétée par Céline Dion. Puis j'aime vraiment ce dessin animé, La Belle et la Bête. C'était mon Disney préféré et j'avais toujours cette chanson en tête.
15: Bien avant la déferlante Afrobeats, au début des années 90, le public nigérian plébiscite les divas, ces chanteuses à voix, comme Whitney Houston ou Mariah Carey. Les chansons de Céline Dion, comme My Heart Will Go On et All By Myself, servent à illustrer les déboires amoureux dans les films de Nollywood. Mais pour Adé Kounlé, Céline Dion, c'est avant tout la référence des hymnes à l'amour.
17: I drove all night to get to you.
18: Par le passé, elle a chanté de très belles chansons d'amour. Elle représente un symbole d'amour, de perfection. Quand on pense à elle, on est porté par l'émotion.
15: Si bien que ces ballades demeurent des incontournables à jouer lors des fastueux mariages nigérians, confirme Eben, bassiste professionnel.
19: Dès qu'ils demandent de la musique douce, elle entre forcément dans cette catégorie et il faut la jouer.
15: Et si vous la préférez en version locale, une chanteuse surnommée Funke Céline Dion a même enregistré une version en yoruba de la chanson If That What It Takes, sortie en 1992. Harmonie Pondinaga, Lagos, RFI.
0: À la Plénitude Arena de Paris, où toutes les places ont été vendues depuis très longtemps, il est bientôt 14h47. Et c'est l'heure de la Une de Jeune Afrique avec François Soudan, le directeur de la rédaction. Il répond à Sophie Pouzrat.
20: Bonjour François.
21: Bonjour Sophie.
20: François, les concitoyens de Romuald Ouadani en attendent beaucoup, en particulier dans les domaines économiques et sociaux. Qu'est-ce qui a changé sur ce plan ?
21: Alors, comme écrit Alix Lavoué dans son article, on a changé de président, mais on n'a pas changé de logiciel, hein, ce qui est somme toute parfaitement logique, puisque Romuald Ouadani a été pendant 10 ans l'exécutant brillant de la politique économique mise en place par son prédécesseur Patrice Talon. Il connaît donc parfaitement une machine qui l'a pilotée. Maintenant, il y a un infléchissement, c'est vrai, d'ailleurs annoncé par Romuald Ouadani pendant la campagne présidentielle, qui est de mieux répartir cette croissance entre les territoires et surtout améliorer l'impact sur les conditions de vie des Béninois. Les grands chantiers de l'ère Talon, comme la zone industrielle, le nouvel aéroport de Glodjigbé, l'extension du port de Cotonou vont se poursuivre, mais l'accent est clairement mis sur le déficit social avec toute une série d'initiatives prises ces derniers mois sur l'emploi, la santé ou l'éducation, Sophie.
20: Et alors Romuald Ouadani, vous dites, n'a pas tardé à imposer sa marque. Comment la qualifier cette marque justement ?
21: Alors réel mais sobre, hein. Je crois que Romuald Ouadani a parfaitement compris qu'être président et faire président allait de pair, mais qu'au Bénin, la gouvernance arrogante, ostentatoire, dépensière, ça ne passait pas. Alors sobriété dans la communication et le style, des journées de travail qui commencent à 8 heures avec beaucoup d'exigences vis-à-vis de ses collaborateurs, c'est son côté maniaque du contrôle. Et puis, à la différence de Patrice Talon, Romuald Ouadani voyage, hein, quitte à prendre des risques d'ailleurs, quant aux résultats, notamment dans les trois capitales des pays de l'AES, lesquels entretenaient des relations tendues avec Cotonou, sans être pour l'instant d'ailleurs payé de retour en ce qui concerne le Niger, avec qui la frontière est toujours fermée. À noter par contre que Romuald Ouadani n'a toujours pas effectué sa première visite officielle en France, où Emmanuel Macron souhaite vivement l'accueillir. Il prend son temps, Sophie.
20: Et puis bien sûr, chacun guette l'évolution des rapports du nouveau président avec son prédécesseur et mentor que vous mentionniez, Patrice Talon, qui est désormais à la tête du Sénat. Alors est-ce que l'ombre de ce dernier plane toujours sur le palais de la Marina ?
21: Alors ceux qui scrutent, Sophie, les signes de tension entre les deux hommes en sont pour leurs frais, tout au moins pour l'instant. Lorsque je les avais rencontrés l'un et l'autre en avril dernier au moment de l'élection, Patrice Talon m'avait assuré que, même s'il savait que des désaccords étaient toujours possibles, il laisserait son successeur gouverner en toute indépendance. Et Romuald Ouadani ajoutait que son prédécesseur étant un homme de parole, il ne serait pas un président sous tutelle. Alors, Patrice Talon, qui est désormais, vous l'avez dit, le président d'un organe dont le but est de faire la police de la politique, ne s'est pas effacé. On l'a vu notamment jouer un rôle clé de médiateur dans la crise de leadership qui traverse l'église du christianisme céleste, mais il respecte sa part du deal. De son côté, Romuald Ouadani travaille avec un personnel en partie hérité de son prédécesseur, comme l'explique Herman Boko dans son article. Pas de spoil system donc, ni de diarchie, d'autant que le point de friction potentiel représenté par le sort de quelques détenus ou exilés emblématiques n'est pas encore à l'ordre du jour, Sophie.
20: L'analyse du bilan des 5 mois à la présidence de Romuald Ouadani, ça sera retrouvé dans les colonnes de Jeune Afrique. Merci François Soudan.
0: François Soudan, directeur de la rédaction de JIA, avec Sophie Pouzrat. Et on retrouve sans plus attendre notre éditorialiste Newton Ahmed Barry pour parler de cette question concernant la RDC. Le dialogue inclusif est-il un piège? Alors que l'opposition annonce une marche pour le 15 septembre contre un éventuel troisième mandat, Félix Tshisekedi met en avant son grand dialogue pour la paix, une manœuvre qui, selon vous, rappelle des précédents au Sahel.
1: Les chefs des juntes du Sahel ont compris qu'une crise sécuritaire insoluble, on ne s'épuise pas à la résoudre. On la cantonne et on s'en sert comme épouvantail pour ne jamais quitter le pouvoir. Tshisekedi, qui en vain, il faut le lui reconnaître, fait des concessions pour obtenir la paix, n'a pas toujours été bien récompensé en retour. Il pourrait donc être tenté de copier l'exemple venu du Sahel. Depuis 2021, le M23 tient, Goma est tombé en janvier 2025, beaucoup d'accords, Luanda, Washington, Doha, mais toujours rien. L'Est est une crise structurellement insoluble à court terme, mais un contexte de guerre peut devenir une opportunité politique.
0: Mais alors, que fait Félix Tshisekedi? Newton Ahmed, vous dites qu'il imagine un mécanisme en deux temps.
1: Premièrement, il cloisonne, il exclut le militaire pour gérer le politique. Il s'évite la synergie des crises. Il n'a pas l'avantage militaire à l'Est. Une jonction AFC, M23 et C-64, c'est la perte du contrôle du processus. Le dialogue n'est pas fait pour régler la guerre. Il utilise la guerre comme argument. Pas d'élection sans paix à l'Est. Donc, il faut un pacte. Donc, il faut prolonger le mandat. Donc, il faut réviser la Constitution.
0: Deuxièmement, dites-vous, il exploite les fragilités.
1: La CENCO n'est plus ce qu'elle était. De faiseuse de roi en 2016, elle est passée à figurante. Tshisekedi sait ce qu'il lui doit depuis 2018. Il a depuis travaillé à s'en émanciper, en la fragilisant au besoin. Le coup de grâce, c'est le poker menteur du 17 juillet. La CENCO-SCC est faite médiatrice en chef, puis, par ordonnance du 27 août, elle est réduite à simple équipe intégrée à une commission préparatoire pilotée depuis la présidence. En langage administratif congolais, intégrer veut dire neutraliser. Par la même ordonnance, Tshisekedi atomise l'opposition en imposant Kinshasa pour abriter les discussions. Il exclut d'office Katumbi, en exil et visé par des procédures intempestives. Et il met dans le vent, sauvons la RDC, qui demandait un terrain neutre et un dialogue hors institution. C'est ce qu'un éminent membre du C64 appelle le dialogue corseté. Imposition du lieu, de l'ordre du jour, des participants et des conclusions écrites à l'avance. Au fond, le dialogue inclusif n'est pas fait pour inclure les Congolais. Il est fait pour inclure le troisième mandat dans la Constitution.
0: Bon, mais alors le président Tshisekedi a-t-il les moyens de conduire le processus jusqu'à la modification de la Constitution ?
1: Pour l'instant, oui. Alignement des planètes. Le processus a passé le Sénat le 15 juin et la Cour constitutionnelle le 28 juillet. Le dialogue est verrouillé, la crise militaire est séparée du processus politique, mais utilisée comme argument pour écrire une nouvelle concorde nationale. La CENCO-SCC est piégée. Si elle claque la porte, on l'accusera de refuser la paix. Si elle reste, elle bénit un processus qui prépare le troisième mandat, à moins que, de commun accord avec le C64 et sauvons la RDC, ils ne réussissent à imposer une ligne rouge publique et non négociable, telle qu'il la formule d'ailleurs déjà, 2028, terminus pour Tshisekedi.
0: Le regard de Newton Ahmed Barry à retrouver quand vous le voulez sur RFI.fr. Bienvenue dans le game avec Jennifer Lufaut. Et cette semaine, Jennifer, l'actualité du jeu anglais Fable.
2: Tout à fait, il s'appelle Fable, ou Fable en anglais, et c'est l'un des jeux que j'attends le plus. J'ai pu tester le jeu à la Gamescom et il avait déjà bien fait du bruit avant sa sortie. Et puis entre les rumeurs de report et les polémiques autour de l'héroïne, bah, y a pas mal d'infos à vérifier. Alors c'est parti.
3: How can I help you, boss?
22: Fancy a day.
2: Pour rappel, Fable est un fabuleux jeu d'aventure où vous pourrez construire la vie extraordinaire de héros dont vous avez toujours rêvé dans le monde d'Albion. À quoi ressembleront vos maisons? Quel genre de personnes allez-vous épouser? Aurez-vous une communauté de fans ou alors d'ennemis? Eh bien dans Fable, tout est possible si vous faites les bons choix. Les fans apprécient particulièrement cette licence parce qu'elle intègre très bien l'humour pince sans rire, hein, l'accent british et aussi le cynisme. Par exemple, dans les dernières bandes annonces du jeu, on retrouve des passages où des personnages parlent et réagissent directement face caméra, un peu dans le style de la série The Office, dont on retrouve clairement l'inspiration ici.
0: Et justement, pourquoi cette licence a-t-elle autant de succès ?
2: Bah moi, je pense que c'est la liberté et la légèreté que propose Fable qui fait la différence finalement. Parce que dans ce jeu, on s'insulte gentiment, on se taquine, et puis les interactions peuvent être totalement absurdes, et c'est ça qu'on aime.
23: Oi, what the fuck was that?
24: Well, I was just...
23: sent my brother into the infinite fucking abyss without even asking permission.
2: Bien entendu, l'autre gros point fort de Fable, c'est son univers fantastique et solaire, qui est assez différent des plus récentes licences où tout est un petit peu trop sombre. Le monde nous donne envie de l'explorer entièrement et surtout d'y découvrir toutes sortes d'aventures et de créatures magiques. Dernier point fort de Fable, son système de réputation. Car les choix que vous ferez tout au long de votre aventure définissent votre réputation et ça se reflète dans la manière dont les habitants du monde vont vous traiter. Je me souviens par exemple que dans Fable 3, sans faire exprès, eh bien j'ai tué un habitant. La police a alors débarqué, je les ai battus aussi et depuis le village me hait. Et c'est exactement ce genre de conséquences que j'ai envie de retrouver dans le nouveau Fable.
0: Mais alors qu'y a-t-il de nouveau dans la démo que vous avez testée à la Gamescom, Jennifer ?
2: Eh bien, je n'ai pu tester que le système de combat qui me paraît déjà bien ficelé, puisqu'on peut facilement alterner entre du combat à l'épée, à de la magie ou encore du tir à l'arc. Mais ce qui semble intéresser certains joueurs, c'est plutôt la personnalisation du héros du jeu. En effet, dans les premières bandes annonces, on a vu une héroïne à l'apparence métissée. Bah là, certains y ont reconnu une volonté de Playground Games, donc les développeurs du jeu, de faire un jeu woke, donc progressiste finalement. Quelques temps plus tard, le jeu a dévoilé un héros noir et même une femme blanche. Bref, une polémique inutile puisque le jeu propose simplement de créer son propre personnage. Autre rumeur sur Fable, le jeu initialement prévu pour une sortie en octobre 2026 serait finalement reporté à 2027 pour ne pas être gêné par la sortie de GTA 6 le 19 novembre. Eh bien, cette rumeur est vraie. Le cofondateur du studio a confié que GTA 6 est, et là je cite, « le seul jeu qu'il est heureux d'éviter complètement ». Et on comprend, vu le raz-de-marée, que sera GTA 6. Fable sortira donc le 23 février 2027 sur Xbox Series, Steam et PS5.
0: Jennifer Lufo, bienvenue dans le game donc pour cette sortie de Fable presque aussi attendue que le retour de Céline Dion sur scène. Je vous rappelle que c'est ce soir. On en parle beaucoup aujourd'hui sur RFI. Fin de cette édition d'Afrique Midi, mise en onde par Guillaume Buffet, rédaction en chef Karine Franck avec Pierre Vallée. À suivre le journal international en français, sauf en Afrique de l'Ouest, où vous attend 30 minutes d'information en full day. Et en Afrique lusophone, où vous avez rendez-vous avec une demi-heure d'information en portugais. C'est aussi ça la richesse de Radio France Internationale. Merci à tous et toutes de votre fidélité. J'aurai le plaisir de vous retrouver pour le journal de 16h TU. D'ici là, portez-vous bien.
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0: Radio France Internationale, 13h en temps universel, 15h ici à Paris, l'heure d'un nouveau journal avec Grégoire Morelli. Bonjour Grégoire.
5: Et bonjour Nicolas, bonjour à toutes et à tous. Et à la une, l'avancée éclair des Houthis au Yémen qui prend de court les forces gouvernementales appuyées par l'Arabie Saoudite. Ces rebelles soutenus par l'Iran ont conquis toute la côte yéménite le long de la mer Rouge et ont désormais la main mise sur le détroit de Bab el-Mandab. Les Suédois appelés aux urnes demain pour des élections législatives. Les derniers sondages donnent la gauche et la droite au coude à coude. Parmi les candidats en lice figure Olof Palme, mort il y a 40 ans mais ramené à la vie grâce à l'intelligence artificielle. Précision dans un instant. Et puis le Mexique, confronté à une nouvelle fuite de pétrole au large de ses côtes à l'est du pays. C'est une installation de l'entreprise Pemex qui est en cause. Au terme d'une offensive éclair, donc, les rebelles houthis du Yémen ont pris le contrôle de la côte sur la mer Rouge en s'emparant des dernières îles qui échappaient à leur contrôle. Une avancée saluée par Téhéran qui permet aux rebelles de prendre de fait le contrôle du détroit de Bab el-Mandeb. L'Arabie Saoudite voisine qui soutient les forces gouvernementales face aux houthis se retrouve de fait prise en étau alors que le détroit d'Ormuz de l'autre côté de la péninsule est verrouillé par Téhéran depuis le début de la guerre au Moyen-Orient. Pour tenter d'endiguer cette avancée, le gouvernement yéménite a déclaré avoir mené plusieurs frappes aériennes aujourd'hui sur les positions houthis à Junaïdi.
6: Au cœur des efforts de cette contre-offensive de l'armée yéménite, les abords de Mocha, un port sur la mer Rouge pris jeudi dernier par les rebelles, rapporte ce matin la presse officielle. Les médias proches de la rébellion houthi, eux, célèbrent les récentes victoires, la prise de contrôle du détroit de Bab el-Mandeb et ce qu'ils qualifient de libération du pays, du joug saoudien, en référence au premier soutien des autorités en place, l'Arabie Saoudite. C'est elle, la cible principale des houthis, décidée à bloquer les pétroliers saoudiens empruntant la mer Rouge, y compris avec le concours des autres alliés de l'Iran dans la région. Riyad a suspendu hier l'exploitation de son oléoduc Est-Ouest, sa dernière voie d'exportation du pétrole en dehors d'Ormuz et désormais hors service. Le pipeline a été pris pour cible par des drones lancés depuis l'Irak par les milices proches de l'Iran. Face à ce qui ressemble à l'ouverture d'un nouveau front après celui d'Ormuz, Riyad attend toujours la réaction de l'allié américain. Selon la presse américaine, Washington aurait refusé d'intervenir malgré les demandes saoudiennes. Le président américain renchérit depuis Dublin ce samedi. Les inquiétudes du royaume saoudien s'arrangeront très bien. Fin de citation.
5: Rencontre entre le président chinois Xi Jinping et le premier ministre indien Narendra Modi à New Delhi. Les deux chefs d'État réunis à l'occasion du sommet des BRICS qui se tient en Inde en présence des dirigeants russes, iraniens ou encore sud-africains. Lors de son discours d'ouverture, Narendra Modi a appelé à une réforme du Conseil de sécurité de l'ONU qui, selon lui, ne peut plus attendre. Les différents chefs d'État présents se sont, eux, entendus pour faire une déclaration commune sur la guerre au Moyen-Orient, appelant notamment à la retenue maximale. Une Irlande unifiée, je pense que ça serait fantastique. La réponse inattendue de Donald Trump à un journaliste irlandais qui lui a demandé son opinion sur une unification de la République d'Irlande et de l'Irlande du Nord qui fait partie du Royaume-Uni. Le président américain est à Dublin pour une visite de 2 jours. Il a rencontré le premier ministre irlandais Michael Martin. Il doit ensuite se rendre à l'Irish Open, l'un des plus grands rendez-vous du golf européen. La compétition cette année se déroule sur son propre parcours et hôtel à Dunbeg dans l'ouest du pays. Élections législatives demain en Suède. Les derniers sondages parus hier donnent la gauche et la droite au coude à coude. Le scrutin qui s'annonce donc serré pourrait se solder par une entrée de ministre de l'extrême droite dans le gouvernement en cas de victoire de la droite et de reconduction du premier ministre sortant Ulf Kristersson. Dans cette campagne aussi, un candidat pour le moins inattendu, Olof Palme, mort il y a 40 ans à Malmö. L'artiste Emma Bexel a créé un nouveau parti politique dont le chef est une version générée par intelligence artificielle de l'ancien premier ministre social-démocrate. Une IA capable de répondre aux électeurs, de défendre des positions politiques et même de faire campagne. Notre correspondante en Suède, Ottilia Ferré, s'est entretenue avec lui et sa créatrice.
7: Quand les hommes et les femmes politiques encore en vie manquent de courage et de vision, alors il faut faire revenir les morts pour vous secouer un peu.
8: Il est l'emblème de la social-démocratie suédoise. C'est Olof Palme qu'on vient d'entendre. Enfin, sa résurrection par intelligence artificielle. Emma Bexell en a fait le leader du parti, un vrai parti, le parti de l'IA.
9: L'idée, c'est de sensibiliser les gens au fait que l'intelligence artificielle n'est pas neutre. Elle peut aussi véhiculer une certaine idéologie. Notre premier ministre, Ulf Kristersson, a dit qu'il utilisait ChatGPT comme une sorte de deuxième avis. Alors je pense qu'il faut aussi se demander qui se trouve derrière ChatGPT. Quelle idéologie peut se cacher derrière cette technologie? Ce qui m'intéressait, c'était de voir comment on pouvait créer une forme de contrepoids sous la forme d'une IA socialiste. C'est un enjeu très sérieux auquel nous sommes confrontés, mais c'est aussi d'une certaine manière une façon ludique de détourner les codes de la politique et de la démocratie. Et c'est aussi une critique de l'actuelle social-démocratie.
10: La social-démocratie d'aujourd'hui n'est plus que l'ombre de ce qu'a été le mouvement autrefois. S'incliner devant l'OTAN et durcir la politique migratoire, ce n'est pas de la social-démocratie, c'est une capitulation.
9: Légalement, j'ai le droit de faire cette IA, mais moralement, est-ce que j'en ai le droit?
8: C'est toute la question que pose Emma avec ce parti prêt à siéger au Parlement après les élections du 13 septembre. En attendant, ils sont de plus en plus nombreux à parler au défunt Olof Palme en ligne. Ottilia Ferré, Stockholm, RFI.
5: Le Kremlin assure que pour l'instant, aucune décision n'a été prise concernant la présence de Vladimir Poutine au G20. Le sommet doit avoir lieu à Miami au mois de décembre. Plus tôt ce matin, Volodymyr Zelensky s'était dit prêt à rencontrer le président russe lors de ce sommet. Cela serait une première entre les deux chefs d'État qui ne se sont pas rencontrés depuis 2019. Un mania des crypto-monnaies, Christopher Harborne, annonce un nouveau don record de 36 millions de livres au parti anti-immigration réforme UK de Nigel Farage, au Royaume-Uni donc, équivalent à celui annoncé la veille par un autre crypto-milliardaire au moment où les finances de ce parti font l'objet de plusieurs enquêtes. Christopher Harborne estime que Reform UK a besoin de plus d'argent que peuvent en fournir les seules cotisations de ses membres afin de bâtir une infrastructure comparable à celle des partis traditionnels. Je vous le disais en titre, le Mexique confronté à une nouvelle fuite de pétrole au large de ses côtes, ça se passe dans l'est du pays. C'est une installation de l'entreprise Pemex qui est en cause, comme en février dernier où un événement similaire avait souillé des centaines de kilomètres de côte et provoqué également un scandale alors que les autorités avaient minimisé la marée noire. Cette fois cependant, les leçons semblent avoir été retenues et beaucoup plus d'informations sont fournies, Simon Rosé.
11: La fuite a été détectée ce jeudi dans un oléoduc de Pemex à 85 km au nord de Ciudad del Carmen dans l'est du Mexique. Si son ampleur reste encore inconnue, l'alerte a été donnée rapidement. Cela a permis d'enclencher un suivi satellitaire de la nappe ainsi que la mise au point de modèles pour prévoir sa trajectoire. 4 bateaux, 2 avions et 255 militaires sont mobilisés. Un déploiement qui contraste avec la marée noire de février dernier. À l'époque, une fuite avait été minimisée, même niée au sein de Pemex. Il avait fallu des semaines pour établir son origine alors que le pétrole souillait des centaines de kilomètres de littoral. Un scandale qui a mené à la création d'un observatoire permanent du Golfe du Mexique, ce même observatoire qui pilote aujourd'hui la surveillance de l'événement et qui l'a rendu public. Une inconnue demeure cependant, Pemex n'a toujours pas précisé la quantité de pétrole qui s'est échappée. Les conditions météo sont néanmoins favorables, la nappe devrait dériver et a peu de chances d'atteindre les côtes dans les 5 prochains jours.
5: Au Guatemala, à présent, 2 policiers ont été blessés par balles durant des manifestations contre les prix des carburants. Ils ont été touchés ce vendredi durant des affrontements avec des habitants qui avaient bloqué la route dans le sud du pays. La hausse des prix de l'essence et en particulier du diesel a entraîné en parallèle une augmentation du coût des produits de première nécessité. Depuis 2 mois, syndicats et associations de commerçants réclament une intervention de l'État pour faire baisser le prix de ces carburants. On va terminer sur les parquets de la Coupe du Monde de basket féminine en Allemagne. L'équipe de France se rapproche au minimum d'une médaille à la Coupe du Monde, ce qui ne leur était pas arrivé depuis 1953. Les Bleus disputent ce samedi la demi-finale à Berlin contre l'Allemagne. Les tricolores, vice-championne olympique 2024, ont déjà brisé un vieux plafond de verre et n'entendent pas s'arrêter en si bon chemin. Mais attention, le pays hôte a réussi le tour de force de battre la Belgique, double championne d'Europe en titre, en quart de finale. Et ça peut se comprendre vu ses grandes qualités, estime la pivot Dominique Malonga.
7: C'est une équipe très complète. Il y a des forces à l'intérieur, des forces à l'extérieur, du danger partout. Ils ont aussi une grosse présence dans le milieu aussi. Donc on a quand même de très bonnes individualités aussi. Et c'est une équipe qui joue ensemble, une équipe qui se connaît bien, qui va au rebond off, une équipe qui est physique. Donc je pense que c'est ça, va falloir être physique en premier. Je pense que ce qui nous a amené jusqu'ici avec ces résultats, c'est parce qu'on est resté proche de notre identité. On a assumé notre rythme du début à la fin. On a imposé notre rythme. On était intense des deux côtés du terrain. Donc je pense qu'on doit vraiment, vraiment être concentré sur aborder ce match de cette manière et prendre l'ascendant tôt, parce que c'est difficile de couper le momentum d'une équipe comme ça. Donc voilà, il va falloir être sûr qu'on aborde le match de la bonne manière.
5: Et des propos recueillis par Radio France. Allemagne-France, coup d'envoi à 14h30, temps universel. La seconde demi-finale opposera ensuite à 18h, temps universel, les Américaines quadruples tenantes du titre aux Espagnols. C'est la fin de cette édition. Merci de nous avoir écoutés. Prochain journal d'ici une cinquantaine de minutes.
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16: Bonjour à toutes et à tous et bienvenue dans Un jour au village. Le continent africain compte une diversité linguistique avec à lui seul un tiers des langues parlées dans le monde et une estimation allant de 1500 à 3000 langues selon l'UNESCO. Mais cette semaine, nous nous penchons spécifiquement sur la richesse des langues locales du Cameroun où on en compte 280 dont certaines sont menacées de disparition, notamment le Baka, le Béba et le Kung. Nous en parlons dans quelques minutes avec notre invité Alain Kaobaïsi, le directeur des services des langues de la CIL, la Société internationale de linguistique au Cameroun. Mais d'abord, la parole est au radio partenaire. Direction le nord-est de la Guinée pour retrouver la radio Djoliba à Sigiri qui émet dans cette préfecture depuis 2010. Un média de proximité à destination des populations de la région. Nous sommes avec le directeur de radio Djoliba. Bonjour Laï Camara.
24: Bonjour madame, bonjour aux auditeurs de RFI.
16: Quels sont les sujets d'intérêt de votre radio ?
24: Radio Djoliba est une radio communautaire qui s'intéresse précisément à l'agriculture, à l'élevage, à la pêche, mais surtout aux activités minières, car nous sommes dans une préfecture où les activités minières couvrent les 90% de la population.
16: Est-ce que ces activités se déroulent sans problème?
24: Il faut dire la vérité, Sigiri a toujours évolué dans les activités minières. Mais ces activités minières, si aujourd'hui il y a beaucoup d'améliorations sur le plan économique, alors cela ne va pas sans des conséquences néfastes sur le plan social, sur le plan humain, même sur le plan économique. Du temps de nos grands-pères, le travail était un travail artisanal. Il y avait peu d'éboulement de mines. Mais à l'heure qu'il fait, nous sommes en train d'allier le travail industriel au travail manuel. Ce qui fait que il y a beaucoup de dangers sur la vie de la population. Il ne se passe jamais une semaine sans qu'il y ait des éboulements de mines, plus précisément dans la zone des Séké, qui est une zone minière réputée sur le plan international, mais aussi dans le Bouré, qui est connu partout dans le monde à travers la qualité de l'or. Donc, il y a les éboulements, mais aussi il y a toutes les nationalités maintenant aujourd'hui à Sigiri. Il y a des Sénégalais, il y a des Maliens, surtout il y a des Burkinabés. Ces étrangers-là sont venus avec d'autres nouvelles méthodes d'exploitation des mines. Si par le passé, nos grands-pères allaient dans les profondeurs jusqu'à 15 mètres, aujourd'hui, on va jusqu'à 40 mètres, 45 mètres. Ce qui fait que quand il y a éboulement de mines, il y a beaucoup de morts. Mais aussi, avec ce boom minier, les gens se sont fait un peu d'argent. Donc, le banditisme a pris de l'ampleur. Vous entendez, il y a coup de fusil par là, il y a coup de fusil de l'autre côté. Parce que tout simplement, les travailleurs d'or là, exposent un peu leur argent. Parce que c'est des gens, difficilement ils travaillent avec les banques parce que chaque fois ils ont besoin d'argent. Et à leurs yeux, le travail avec la banque est un travail très lent. Donc il faut avoir l'argent avec soi à tout moment. Donc ils sont exposés au banditisme. Mais aussi sur le plan sanitaire, les travailleurs, pour avoir de l'or en grande quantité et le plus rapidement possible, travaillent avec les produits tels que les mercures, tels que les cyanures, qui ont des conséquences sur la vie des miniers, précisément des femmes et des enfants. Il y a une semaine seulement, au compte de la société civile, nous sommes allés à Sékè et à Bouré pour des sensibilisations. Nous nous sommes rendus dans les mines, on s'est rendu compte que l'activité minière dans ces zones aujourd'hui, si ça donne beaucoup d'argent, il y a des conséquences négatives aussi sur la vie, surtout des enfants mineurs dont ils n'ont pas l'âge. Donc ça a beaucoup de conséquences sur la vie en société à Ségéry.
15: Laï Camara, l'exploitation minière cause aussi des affrontements entre les communautés locales et les exploitants chinois.
24: Aujourd'hui, les exploitants traditionnels sont dans une situation d'impasse parce que non seulement le travail des Chinois empêche leur travail, parce que quand ils sont sur une parcelle, on ne peut plus retravailler la parcelle-là. Mais aussi, les exploitants chinois détruisent complètement l'environnement. Il y a même aujourd'hui des ONG qui sont nées et qui empêchent aujourd'hui le travail des Chinois. Parce que pour eux, les Chinois viennent détruire complètement l'environnement des Ségéry. Ils détruisent tout à leur passage. Les Chinois empêchent même le travail de la population locale.
15: Monsieur Camara, pouvez-vous nous rappeler la fréquence de votre radio, s'il vous plaît?
24: La radio du Luba émet sur la 95.7.
15: Merci beaucoup. Très bonne journée à vous.
24: Merci vraiment. Merci beaucoup.
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15: Nous nous intéressons aujourd'hui aux langues locales du Cameroun où il y a plus de 200 ethnies. Certaines sont plus connues, entre autres le Fulfulde, le Tupuri, le Minjumba, le Wondo, le Bassa et le Douala. Nous sommes avec le directeur des services des langues de la CIL, la Société internationale de linguistique au Cameroun. Bonjour Alain Kaoubaïsi.
17: Bonjour Madame Traoré.
15: Quelle est la place des langues locales camerounaises aujourd'hui?
17: Les langues locales occupent une place de choix dans un contexte où, au Cameroun, nous en comptons environ 280, une diversité linguistique extraordinaire. Mais il faut dire que de ces 280 langues que compte le pays, pratiquement 94 sont en danger d'extinction. Donc nous sommes dans ce que j'appelle le paradoxe linguistique camerounais aujourd'hui, où une richesse linguistique extraordinaire s'oppose à une transmission intergénérationnelle en déclin. Donc important, mais menacé.
15: Vous avez déjà anticipé ma prochaine question sur la menace de disparition pour certaines de ces langues-là. Qu'est-ce qui fait que ces langues sont menacées de disparition?
17: Premièrement, il y a le facteur historique. L'héritage colonial y est pour beaucoup. Les puissances coloniales, allemandes et après françaises et britanniques, ont délibérément exclu les langues locales de l'école, de l'administration et de la justice. Et cela s'est pérennisé jusqu'à la période postcoloniale. Je pense que ça, c'est un facteur fondamental. Mais il y a aussi un facteur démographique, notamment l'urbanisation massive. Donc, les langues locales sont menacées de disparition au Cameroun aussi en raison de divers facteurs tels que la migration. Quand un jeune quitte, par exemple, son village pour s'installer à Douala ou à Yaoundé, il entre dans un espace où sa langue n'a plus de fonction sociale. Donc, il est obligé de s'adapter en adoptant le français, l'anglais ou le pidgin comme langue de communication. Et il y a un autre facteur très important qui est le facteur socio-économique. Dans le Cameroun contemporain, il faut dire que parler correctement français et dans une certaine mesure l'anglais est une condition d'accès à l'emploi formel. Alors qu'au niveau de langue locale, il n'y a pas forcément des débouchés ou bien des opportunités économiques. Donc, j'ai mentionné ces trois éléments-là, il y en a d'autres, mais pour moi, ce sont les trois éléments qui constituent des facteurs qui menacent les langues camerounaises.
15: Que fait la CIL, la Société internationale de linguistique, dont vous êtes le directeur des services des langues, pour continuer de donner vie à ces langues locales parlées au Cameroun?
17: Notre travail de base, c'est la standardisation de ces langues. Parce que pour que ces langues soient apprenables formellement, il faut développer l'alphabet, il faut développer l'orthographe, étudier la phonétique, la phonologie. Et depuis 1969, CIL travaille sur ces langues-là pour pouvoir les standardiser et notamment développer des ressources pour l'alphabétisation dans ces langues. Nous faisons aussi un grand travail au niveau des décideurs sur l'importance des langues camerounaises et la nécessité de les préserver et de les promouvoir. Et nous allons aussi au niveau des communautés pour pouvoir traduire des ressources. Nous développons des livres en langue locale. Nous intervenons généralement dans la traduction aussi des ressources dans les langues locales pour pouvoir aussi inclure les personnes qui ne parlent pas français ou anglais. Donc, grosso modo, nous intervenons déjà au niveau technique, mais dans toutes les composantes du point de vue alphabétisation, traduction, qui permettent la promotion, la vulgarisation et la préservation de ces langues.
15: En plus de l'approche de la CIL, que faudrait-il faire d'autre pour préserver ces langues?
17: Toute activité permettant déjà à pouvoir rendre ces langues, entre guillemets, apprenables et aussi documentées pour pouvoir être consultées plus tard. Les langues camerounaises, avant, n'avaient pas de système d'écriture standardisé. Et après notre intervention, en collaboration avec d'autres structures, nous avons par exemple développé l'alphabet général des langues camerounaises, qui est un système d'écriture unifié pour toutes les langues camerounaises. L'objectif, c'est de pouvoir couvrir toutes ces langues-là.
15: Est-ce que vous y arrivez?
17: Aujourd'hui, il faut dire que depuis 1969, nous avons été rejoints par d'autres partenaires et aussi depuis la constitution de 1996 qui consacre les langues camerounaises comme étant des langues protégées et promues par l'État. Nous ne sommes plus seuls sur le terrain et le travail avance plutôt bien. Et l'objectif, c'est de pouvoir permettre à ce que ces langues soient standardisées, décrites et documentées.
15: Et cette standardisation permet de pouvoir enseigner ces langues à l'université et dans les écoles?
17: C'est l'objectif. Ce n'est pas encore le cas sur le plan pratique. Il faut dire tout de même que l'État a consacré des efforts avec l'introduction de l'enseignement de quelques-unes de ces langues dans l'éducation des bases. Cet enseignement est rendu possible parce qu'en amont, il y a le travail que CIL et les autres organisations qui s'investissent dans ce domaine pour pouvoir permettre aujourd'hui d'avoir des matériels didactiques, d'avoir des ressources qui peuvent permettre à ces enseignants de pouvoir enseigner ces langues. Et nous espérons que cette expérience pilote au niveau de l'éducation des bases sera multipliée sur d'autres langues, mais aussi dans l'enseignement secondaire et l'enseignement supérieur.
15: Alain Kaobaïsi, dans les années 2000, il y a eu une politique d'alphabétisation des communautés rurales, surtout des femmes dans leur langue, dans plusieurs pays, pour permettre la mise en place de projets de développement et faciliter la gestion des associations, notamment des coopératives. Le Cameroun avait-il fait de même?
17: Exactement. Le Cameroun, sur le plan rural, effectivement, les collectivités territoriales décentralisées disposent d'un mandat clair pour promouvoir les langues nationales dans le milieu rural.
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15: Un jour au village est au Cameroun aujourd'hui pour aborder la question de la survie des langues locales. Le pays en compte plus de 200 et certaines sont menacées de disparition. Des politiques de préservation sont en cours, notamment l'enseignement de plusieurs de ces langues dans le circuit académique. Malgré ces efforts, elles restent dominées par les langues officielles, le français et l'anglais. Face à cette situation, les nouvelles technologies sont appelées à la rescousse. C'est le cas de l'application Bibala, développée pour faciliter leur apprentissage. Voici le reportage de Charles Abosolo-Oba.
1: Je. Mba. Moi. Na.
3: Les yeux rivés sur l'écran de son téléphone portable, Olive Wangé essaye de franchir une nouvelle étape dans l'apprentissage du Mindumba, une langue parlée à l'ouest du Cameroun.
18: Dès le bas âge, nous n'avons pas acquis cette notion-là d'apprendre notre langue maternelle. On parlait uniquement le français. Et c'est grâce à un camarade de classe que je m'y suis intéressée avant de télécharger l'application et commencer à l'utiliser.
3: Avec l'application Bibala, la jeune étudiante se réapproprie cet héritage culturel qui lui filait entre les doigts.
18: Je vois qu'il y a une nette amélioration parce que même quand on veut laisser l'application nous encourage, il y a les notifications qui arrivent et puis ça permet de nous encourager à évoluer, même si c'est parfois difficile, même si on veut abandonner.
3: Simplicité, interactivité, Bibala est un savant mélange entre linguistique et technologie, comme l'explique Francis Mba, responsable des contenus et médias de l'application.
19: Nous envoyons à des experts linguistiques
2: et par derrière, nous contrôlons exactement ce qu'ils transmettent. Par exemple, comment est-ce qu'on apprend à faire des salutations basiques? Comment est-ce qu'on appelle telle ou telle chose à la maison? Vraiment, nous avons essayé de regrouper tout cela et que nous avons constitué dans un fichier. Et cela est vérifié constamment par des experts.
3: Cette solution numérique tente d'apporter une réponse face à une crise linguistique et culturelle majeure. Selon la branche camerounaise de la Société internationale de linguistique, sur les 280 langues nationales que compte le pays, 9 sont éteintes et 95 menacées de disparition. Pour la promotrice des Bibala, Pavel Djeninana, il est urgent de reprendre le contrôle.
19: L'application est née d'un besoin personnel. Nous, déjà en tant que jeunes, ne parlons pas couramment notre langue maternelle. Et on s'est dit, c'est beau d'accuser les parents, mais à un moment donné, il faut que nous-mêmes, on reprenne le contrôle. Et on a réfléchi à une solution adaptée à cette ère du numérique. Et on s'est dit, quoi de mieux qu'une application mobile?
3: L'application enseigne aujourd'hui 21 langues camerounaises et compte plus de 100 000 apprenants au Cameroun et dans la diaspora, ce qui encourage l'équipe du projet à enrichir davantage le contenu d'enseignement.
19: Pour le moment, c'est vrai que c'est 21 langues, mais on pense que bientôt on peut arriver à 240 langues.
3: Dans sa lutte pour la préservation des langues nationales en Afrique, Bibala souhaite élargir sa palette au Cameroun et ouvrir ses horizons sur le continent africain.
15: Le reportage de Charles Aboussolo Oba. Alain Kaoba ici, que pensez-vous de ce type d'initiative qui utilise les moyens modernes à disposition de nos jours pour promouvoir les langues locales?
17: Je pense que la digitalisation, c'est l'avenir. Il faut dire que le

0: au niveau des investisseurs, mais aussi au niveau de l'État pour pouvoir soutenir les initiatives comme celle de Bibala.
1: Au-delà de ce que Bibala fait, au-delà de ce que la CIL fait, que peut-on faire d'autre pour pouvoir préserver ces langues-là?
0: Je pense que, premièrement, on peut avoir une politique qui permet à ce que l'apprentissage de ces langues peuvent mener à des opportunités d'emploi, à des opportunités de développement. Par exemple, à travers les lycées agricoles que l'État camerounais ouvre de plus en plus
1: Oui.
0: dans les zones rurales, de pouvoir concevoir des ressources d'enseignement en langue maternelle. Donc, une telle approche va permettre effectivement de pouvoir lier l'apprentissage de la langue à une opportunité précise de développement économique. Et cela peut aussi se faire à travers l'alphabétisation fonctionnelle, où on apprend la langue pour pouvoir pratiquer une activité génératrice de revenus. Une autre chose que je vais ajouter, c'est la responsabilité centrale des parents. Si ces parents ne parlent pas la langue maternelle aux enfants, le message qu'ils envoient, c'est que la langue locale n'est pas utile, n'est pas valorisante. La transmission intergénérationnelle est entre les mains des parents. Et ils doivent en être conscients et s'investir en conséquence.
1: Vous avez abordé un point qui me semble très intéressant, c'est de pouvoir intégrer cette langue-là dans l'enseignement en milieu rural. Donc, est-ce que on peut dire que ces langues-là sont tout autant menacées en milieu urbain qu'en milieu rural?
0: Exactement. Les recherches menées par CIL dans certaines zones rurales, il faut dire que soit certaines langues locales sont phagocytées par d'autres langues locales plus importantes, soit il y a par exemple le développement qui amène d'autres personnes d'autres contrées. Donc cette transition cosmopolite fait en sorte que certaines langues sont véritablement menacées, même en zone rurale, quand ces villages se vident, quand les jeunes cherchent des opportunités dans les grandes villes. Les parents qui sont les dépositaires actuels de ces langues-là meurent avec ces langues. Donc cette menace n'est pas propre seulement au niveau urbain, même les zones rurales de plus en plus sont menacées et effectivement, ça semble ne pas être perçu par beaucoup.
1: Monsieur Kaobaissi, nous arrivons au terme de cet entretien. Quel proverbe voulez-vous partager avec nos auditeurs?
0: Un proverbe en langue PV, langue minoritaire parlée dans la région du Nord Cameroun, un proverbe qui dit Timbe mbutube. Cela veut juste dire la calebasse sage, la calebasse intelligente ne participe pas à la danse des gourdins. Donc, la calebasse qui est un récipient fragile mais précieux qui sert à conserver l'eau pour la nourriture. Et de l'autre côté, nous avons les gourdins qui sont des bâtons durs et lourds utilisés pour frapper ou se battre. Donc, danser avec des gourdins, c'est s'exposer à des chocs violents. Et une calebasse qui se joindrait à cette danse serait inévitablement brisée. Donc c'est un proverbe qui enseigne la prudence, le discernement et la sagesse. Une personne sage évite les conflits inutiles et il faut connaître ses limites et protéger son intégrité.
1: Merci beaucoup Alain Kaobaissi. Je rappelle que vous êtes le directeur des services des langues de la CIL, la Société internationale de linguistique au Cameroun. Merci beaucoup, au revoir.
0: Je vous en prie, merci de m'avoir invité. Au revoir.
1: Un jour au village touche à sa fin. Nathalie Laporte était à la réalisation. 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Dans quelques instants, l'épopée des musiques noires avec Joe Farmer. Prenez soin de vous et très bon week-end à tous.
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0: Cette semaine dans l'épopée, nous allons vous faire découvrir un chanteur et pianiste multidisciplinaire. Il s'appelle Justin Hicks. Il est un pilier de la scène new-yorkaise où il évolue depuis de nombreuses années dans l'univers du spectacle en qualité d'illustrateur sonore, notamment pour des créations théâtrales. Son album Man of Style, dont vous entendrez des extraits en exclusivité dans cette émission, est une audacieuse production que les catégories musicales ne suffisent pas à définir. Magnifié par la direction artistique de deux orfèvres, la bassiste Michelle Endekeo Cello et le guitariste Chris Bruce, ce disque flirte avec la soul, le jazz, la folk music, voire le rock électrique. Mais ce qui nous intéresse dans ce projet musical, c'est le talent de conteur de Justin Hicks. Sa poésie narrative nous a fort conquis et encouragé à aller à sa rencontre. Vous allez donc faire connaissance avec Justin Hicks en compagnie de ses deux partenaires et amis, Michelle Endekeo Cello et Chris Bruce, qui ont tous les trois accepté de répondre à nos questions. Comme je vous le disais il y a un instant, nous sommes donc maintenant en présence de trois virtuoses, trois créateurs, trois esprits libres, Justin Hicks, Michelle Endekeo Cello et Chris Bruce. Merci d'être avec nous. Avant toute chose, Justin, j'aimerais savoir quand et comment a eu lieu votre rencontre avec Michelle Endekeo Cello.
1: Originally, when we first started on the Baldwin work, or when the Baldwin work was born, director Charlotte Brathwaite introduced Michelle and I.
2: Nous avons commencé à travailler ensemble quand Charlotte Brathwaite, qui a mis en scène le spectacle musical Can I Get a Witness, nous a présenté. Je connaissais Charlotte depuis un bon moment. J'avais participé à certains de ses projets en qualité d'illustrateur sonore pour des représentations théâtrales. Un jour, elle m'appelle pour m'informer qu'elle venait d'avoir une discussion avec Michelle Endekeo Cello. Je me suis dit, voilà qui est intéressant. J'ai pensé qu'elle allait me proposer d'être à nouveau l'illustrateur sonore d'un projet théâtral. Et elle m'a répondu, non, je pense plutôt à toi pour concevoir des chansons. Vraiment, j'étais enchanté qu'elle ne me demande pas de bidouiller à nouveau quelques effets sonores. J'ai donc commencé à discuter avec Michelle autour d'un café, et très rapidement, nous avons échafaudé ce projet discographique. Michelle m'a fait part de ses intentions musicales, je lui ai proposé quelques paroles de chansons inspirées de The Fire Next Time de James Baldwin. D'une certaine manière, je voulais adapter les textes de James Baldwin pour en créer de nouveaux. Je voulais m'imaginer dans la peau du neveu de James Baldwin ou de l'un de ses proches à qui il aurait transmis son expérience. C'est ainsi que j'ai écrit la plupart des paroles des chansons de cet album avec Michel.
1: And then from there, I wrote a lot of lyric material.
0: Oui, Michel.
1: I met Chris when I made the recording Bitter.
3: Pour ma part, j'ai rencontré Chris Bruce lors de l'enregistrement de mon troisième album, intitulé Bitter. Nous avons beaucoup travaillé sur ce disque, mais le temps a passé et nous nous sommes un petit peu perdus de vue. Ce n'est que lorsque j'ai commencé à donner des concerts pour la promotion de Bitter que Chris nous a rejoints sur scène. Il est l'un des rares musiciens capables de comprendre ce que je recherche. Je le considère comme l'un des meilleurs guitaristes au monde. J'ai beaucoup appris de lui. Concernant Justin, j'ai l'impression de l'avoir toujours connu. Je me souviens d'une photo ou d'une vidéo que j'avais vue de lui. Il est apparu dans ma vie de manière presque naturelle. Curieusement, quand nous avons commencé à travailler ensemble sur l'élaboration de nos chansons, nous nous entendions tellement bien que nous pouvions deviner ce que l'autre allait dire. Nous n'avions pas besoin d'expliquer ce que nous avions en tête. Nous nous comprenions instantanément. Je pense vraiment qu'il est l'un des meilleurs paroliers actuels. Il s'est trouvé les mots qui traduisent l'intensité d'un propos avec un sens poétique inné.
1: He can really distill intense or terse thought into poetic and lyrical gems.
0: Chris,
4: I mean the common ground to me is that we're all very deep listeners.
5: Pour moi, le dénominateur commun entre nous, c'est notre écoute mutuelle. Nous cherchons à apprendre les uns des autres. En tant que musiciens afro-américains, nous avons une culture très riche qui ne nous limite pas à certains genres musicaux. Être noir ne signifie pas forcément jouer de la musique noire. Nous sommes des esprits ouverts et nous nous nourrissons de tout type d'influences sonores pour créer notre propre identité.
0: Oui, Justin.
1: we like each other, so and a chance to make.
2: Disons les choses simplement. On s'aime bien tous les trois. Dès qu'un projet se fait jour, nous nous enthousiasmons immédiatement. Certaines des chansons de mon album, par exemple, sont en moi depuis bien longtemps. Je les ai en tête depuis des lustres. Par conséquent, je sais que je peux compter sur un partenariat total avec Michel et Chris. Nous avons beaucoup d'expérience et, comme le disait Chris, nous savons écouter. Nous sommes aussi de grands amateurs de musique, nous aimons jouer avec les mots et les notes. Je reconnais cependant que mon nouvel album est peut-être un poil différent de ce que nous avons l'habitude de faire ensemble. Certaines chansons étaient déjà prêtes à être enregistrées, d'autres méritaient d'être finalisées. Je n'attendais vraiment pas Chris et Michel pour me seconder sur cet album, mais l'opportunité de collaborer avec eux s'est présentée au bon moment. Par ailleurs, ce disque a été produit à une période de ma vie où j'en avais profondément besoin. Il a plus de sens aujourd'hui qu'il n'en aurait eu il y a 10 ans.
1: Release music and to I think where I am in life it makes more sense now than it did for me when I was even like 10 years ago. Is there

0: Justin, vous avez œuvré avec Michel Ndegeocello et Chris Bruce sur plusieurs projets. Est-ce que votre album Man of Style entre dans la continuité de ces diverses productions ou doit-on le voir comme une étape différente dans votre développement artistique?
1: That's really interesting because I consider myself a real collaborative artist and I, you know, there's nothing that I've...
2: Votre question est intéressante. Je me vois davantage comme un collaborateur. Comment vous expliquer ? Aujourd'hui, vous avez des artistes qui se produisent sous leur nom, d'autres sous le nom de leur groupe. Je ne vois pas les choses ainsi. Un projet commun ne devrait pas être identifié par un seul nom. On ne peut pas créer seul. Par conséquent, en tant que collaborateur, je travaille sur une idée centrale que nous partageons tous ensemble en faisant appel à notre imagination collective. Pour Man of Style, mon dernier album, j'ai invité Chris et Michel dans mon univers. Et réciproquement, ils m'ont invité dans leur propre univers créatif. C'est une manière de travailler très spécifique et c'est la raison pour laquelle je vois une différence très nette entre mes précédentes productions et la conception de cet album, Man of Style.
1: But there's a very clear distinction, I think, between what we were doing on Man of Style and even any other work that I've done with Michel and Chris, yeah.
0: Est-ce que le fait de chanter révèle davantage votre personnalité? En d'autres mots, est-ce que l'on peut cacher ses sentiments profonds, intimes, quand on se produit en public? Justin, Chris ou Michel?
3: I think there are many facets to a personality.
4: Vous savez, une personnalité a toujours plusieurs facettes, en fonction de son état psychologique ou émotionnel. Vous pouvez parfois en percevoir une parcelle. Dans ce cas, est-il possible de cacher certains traits de caractère lorsque l'on se produit sur scène? Je répondrai par une autre question. Est-il possible de préserver une part de notre intimité? Je pense sincèrement que nous nous cachons derrière des mensonges tous les jours. C'est un réflexe naturel. C'est presque un moyen de survie pour ne pas dévoiler nos vraies émotions ou, en d'autres mots, cacher tout ce qui révèle de l'instinct. Quand je chante, je sais que je suis à la lisière de la peur et de l'espoir. Ce sont les sentiments que je ressens. Je suis certaine que vous percevez mon appréhension lorsque je chante sur scène. Mais peut-être ressentez-vous également mon arrogance. Tout dépend de la connexion spirituelle qu'il y a entre nous.
0: Qu'aimez-vous dans la voix de Justin?
4: J'aime la clarté de sa voix. J'aime son côté imprévisible. J'aime sa perfection vocale. Elle vous emmène en voyage. On ne sait jamais à quoi s'attendre. J'aime beaucoup la richesse de sa voix. J'aime son timbre, sa tonalité. Il y a chez lui quelque chose de très masculin, une énergie particulière qui conserve malgré tout une grande sensibilité.
3: There's something in him that is, it embodies both energies and sensitivities.

0: Nous sommes cette semaine en compagnie de Justin Hicks, Michel Ndegeuchiru et Chris Bruce qui nous présentent ensemble l'album Man of Style de Justin Hicks. Michel et Chris, vous avez plusieurs fois sollicité Justin sur vos propres productions. Je pense à The Omnicord Real Book ou No More Water, The Gospel of James Baldwin. Qu'attendiez-vous, qu'espériez-vous obtenir en faisant appel à Justin ici présent, Chris?
1: You know, Justin's a peer. You know, like it's a collaboration, so I don't think it was expectations, it's just that we knew.
2: Comme nous le disions tout à l'heure, Justin est un partenaire. Nous n'attendions rien de bien spécifique puisque nos projets sont toujours collaboratifs. Disons que nous avons créé ensemble les bases d'un effort mutuel.
1: It was more just sort of knowing that he was going to add something as opposed to like I expect the, what's this guy's going to come in and do blah blah, you know. Yeah.
3: Michel Ndegeuchiru is a band. And we
4: Il faut comprendre que nous sommes d'abord un collectif. Ce n'est pas l'orchestre de Michel Ndegeuchiru. Nous collaborons avant toute chose. Chacun apporte sa pierre à l'édifice. Alors oui, il arrive que je donne mon avis et que je filtre un peu la somme d'idées que nous produisons tous ensemble. Il est vrai que j'essaye de donner une direction à tout ce que nous imaginons, mais nous essayons réellement de travailler comme si nos trois cerveaux ne faisaient plus qu'un. Parfois, je laisse Chris prendre la décision finale, car je n'ai plus assez de recul pour savoir ce qui est bon ou mauvais. À d'autres moments, je prends les rênes. Il m'arrive même de demander à Justin si telle ou telle parole de chanson serait trop lourde à porter. Je lui demande si je suis réellement sincère dans mon interprétation et je le laisse me donner son opinion. Justin a beaucoup de finesse dans son jugement. Je m'en remets souvent à son avis. Grâce à lui, je trouve le bon équilibre pour transmettre un message. Chris a totalement raison quand il dit que nous sommes tous les trois des partenaires. Je dirais même que nous pouvons devenir, à certains moments, des mentors les uns pour les autres. Je trouve que, de nos jours, on s'éloigne un peu trop de toutes ces valeurs tellement nécessaires. J'écoute beaucoup les mots naïfs des enfants, par exemple. Je les préfère de loin à ceux des adultes, qui me laissent souvent sceptique. Grâce aux enfants, mon esprit conserve cette fraîcheur puérile dont l'adulte que je suis devenu s'est progressivement détourné. La musique permet cela.
3: Shifting in my consciousness. So musically, I think that's where we're getting to as well.
0: Chris,
1: I think we need from artists we need bravery, honesty.
2: Pour moi, les artistes doivent transmettre des valeurs de courage, d'honnêteté, de réconfort et d'évasion. Les meilleurs artistes doivent vous faire réfléchir. Il est vrai que l'on exige beaucoup des artistes et en même temps, on attend d'eux une forme de réconfort. Je le répète, les meilleurs artistes sont ceux qui vous font réfléchir, qui vous donnent une autre perspective du monde dans lequel vous vivez, mais qui ont aussi la capacité de vous rassurer, de réconforter tous ceux qui se sentent seuls.
1: While also giving shelter and validation to those who feel alone in their own existence, isolated in their way of thinking and how they see the world.
0: Michel Ndegeuchiru, nous traversons une période très tendue actuellement. Les velléités guerrières, les injustices, les dérives autoritaires semblent l'emporter sur la modération et l'entente cordiale. Sommes-nous revenus aux pires heures de la guerre froide? Qu'avez-vous envie de dire finalement à tous ceux qui nous écoutent et qui redoutent l'avenir?
3: Good things are happening right now, all the time.
4: Voyons les choses du bon côté. Des événements positifs se produisent certainement en ce moment. Il faut juste savoir les remarquer et en parler. Vous avez une responsabilité en tant que journaliste. Les radios et les télévisions devraient davantage évoquer les aspects positifs du monde actuel. Je suis certaine que des instrumentistes produisent actuellement de la très belle musique, mais personne n'en parle. Allez donc faire un tour sur le continent africain et vous entendrez un peu partout des sonorités majestueuses auxquelles nous n'accordons pas suffisamment d'attention. Vous constaterez que les gens écoutent de la musique constamment. Ils créent des playlists sur leur téléphone portable, les partagent avec leurs amis et dansent sur ces rythmes qui les unissent. C'est très libérateur, salutaire. Les musiques populaires devraient toujours produire ce désir de sortir de chez soi et de s'amuser entre amis. Prenez Stevie Wonder. N'avez-vous pas envie de bouger chaque fois que vous écoutez ses chansons? Sa musique guérit nos maux. Les journalistes passionnés de musique, comme vous, ont un rôle à jouer. Nous avons individuellement le pouvoir de changer les choses. Au lieu de penser au profit que nous pouvons gagner, regardons autour de nous et agissons. Des événements positifs se produisent chaque jour. jour. À nous de semer les graines du changement. Et je suis certaine que nous vivons actuellement les prémices d'une évolution positive.
3: Wave of change.
0: Justin, vous vouliez ajouter quelque chose?
5: I don't believe there is a true discernible role.
6: Je ne pense pas que nous ayons réellement un rôle à jouer, car l'art peut avoir mille intentions. La question serait plutôt de savoir ce que vous cherchez quand vous allez voir un spectacle. Qu'est-ce que vous attendez de l'artiste? Qu'est-ce que vous ressentez? Qu'est-ce que vous percevez? C'est votre interprétation de ce que doit être l'art. En d'autres mots, déplacez-vous, allez à la rencontre des artistes et faites-vous votre opinion. Les artistes ne sont pas des êtres monolithiques. C'est la raison pour laquelle je n'ai pas beaucoup d'attentes quand je vais voir un spectacle. Je me laisse porter par l'instant présent. En tant qu'artiste, je me vois comme un maillon du temps qui passe. Que je vive dans les années 1950 ou dans les années 2050, je dois être le reflet de mon temps. Je ne peux que perpétuer ce que mes aînés, mes proches, mes parents m'ont transmis. J'ai longtemps voulu résister à ce devoir de transmission générationnelle. Mon père prêchait dans les églises. Mes parents croyaient en Dieu et pendant longtemps, mon aversion pour la religion était assez radicale. Mon père m'a avoué à la fin de sa vie qu'il aurait préféré être artiste plutôt qu'homme d'église. Il avait la conviction qu'il aurait plus facilement touché le cœur de ses contemporains. Cela m'a marqué et a décidé de mon destin dans l'univers artistique. Offrir quelque chose à ceux qui vous écoutent à travers l'art est une bénédiction. Choisir la voie de la transmission collaborative entre artistes et spectateurs me sied plutôt. Échanger, partager, échafauder des projets avec d'autres artistes, c'est ça qui me motive. Certes, nous avons tous une vision politique du monde différente, liée à nos origines et à notre histoire personnelle, mais c'est ce qui fait le sel de la vie et dynamise la création artistique. Je veux suivre mon instinct en espérant être sur la bonne voie. Je veux être sûr que ce que je fais est juste et que le public y trouve son compte.
5: You know what I mean? It's more like, I know that works and the people who want what I'm doing can find it.

0: Nous découvrons cette semaine l'album Man of Style de Justin Hicks, produit par Michele Ndegeocello et Chris Bruce. Justin, est-ce que ce disque est à l'image de ce que vous aviez en tête quand vous l'avez envisagé?
1: Man of Style is like I've said it before, it's kind of like a survey of my sound body. And some of the songs are
2: Man of Style est un écho à ce que je ressens à l'intérieur de mon être tout entier. Comme je vous le disais tout à l'heure, certaines chansons ont été écrites avant même que je ne collabore avec Michel et Chris. Elles ont juste résisté à l'érosion du temps. Il y a de très vieilles compositions sur ce disque. Par exemple, le titre « Oh » évoque mon état d'esprit quand j'étais persuadé que je vivais avec la bonne personne. Les paroles de cette mélodie me sont venues presque instantanément. Lors de l'enregistrement de cette chanson très personnelle, j'ai senti qu'il fallait que je quitte le studio pour laisser Chris et Michel œuvrer sans être perturbés par ma présence. Ils ont été tous les deux très encourageants lorsque je leur ai présenté les ébauches de mes compositions. Ils m'ont confirmé que l'intention était bonne, mais qu'il fallait affiner tout ça. Ils m'ont aussi permis de prendre conscience de mes capacités de producteur. Ils m'ont convaincu que mes chansons étaient de bonne qualité. Ils les ont même magnifiées.
1: They really lifted them out of from under the rug, really.
0: Chris, ce disque a-t-il évolué durant l'enregistrement?
3: It's evolving. I don't know if I'd say changing because we weren't trying to change.
4: Je ne pense pas que nous ayons essayé de changer quoi que ce soit. Nous avons surtout essayé de faire ressortir le talent de Justin et de mettre en lumière son génie créatif.
3: Just bringing some dimension and dynamics to what he already had there, you know.
0: Michel?
5: Yeah, as an artist.
6: Je me souviens de l'enregistrement de mon premier album. J'étais comme Justine. J'apprenais beaucoup et j'essayais d'avoir une réelle ouverture d'esprit. Il faut accepter de laisser un artiste expérimenter pour qu'il comprenne les limites de son art. Il faut surtout que l'artiste ait foi en lui. Il faut lui donner confiance. Il faut savoir le critiquer, lui dire que ses compositions sont bonnes mais qu'elles méritent d'être améliorées. Et pour entendre ce type de réflexion, il faut être un artiste ouvert. C'est comme converser avec un peintre et lui faire prendre conscience que, même si son tableau est exceptionnel, il faut trouver le meilleur moyen pour que le public l'apprécie à sa juste valeur. En d'autres mots, je voulais que Justine ressente exactement ce que j'ai ressenti lorsque j'ai réalisé mon premier album, à savoir accepter la conversation, accepter les critiques. Même si tu es le maître à bord, il faut accepter les conseils et les remarque pour que ton œuvre se révèle au public.
5: It's a conversation. You're always in charge. You're always in control of your music. We're just trying to aid you in bringing your songs to fruition.
0: Justin, est-ce intimidant d'être dirigé, conseillé, guidé par une artiste aussi talentueuse que Michele Ndegeocello?
1: She is an artist who I think is also sensitive to, not just sensitive in relation to people, but sensitive listening wise, right? And
2: Michel est une artiste sensible, pas seulement dans sa relation aux autres. Elle est d'une grande sensibilité, notamment lorsqu'elle écoute ses contemporains. Elle vous capte avec toute son émotion. Elle est capable de vous dire « je sens que quelque chose va émerger, ça sent bon ». Que l'on décide ou non de conserver un titre lors de la finalisation de l'album importe peu finalement. Ce qui compte, c'est la manière dont elle vous guide lors de la conception de votre projet. Cela dit, nous nous sommes imposé quelques règles pour ne pas nous éparpiller durant les sessions d'enregistrement. Il est tellement facile de se laisser emporter par l'enthousiasme et de se perdre en route. Ce fut le cas pour mon album, Man of Style. Il y avait beaucoup de chansons à enregistrer. Certaines étaient récentes, d'autres beaucoup plus vieilles. Il fallait donc faire un choix et être certain d'aller du point A au point B sans trop nous en détourner. Il fallait qu'il y ait une unité sonore et que le disque ait une durée acceptable. Certes, il faut se laisser porter par les différentes phases de l'enregistrement, mais une fois que la matière est là, il faut la mettre en forme. Après, cela ne nous appartient plus. C'est le public qui décide.
0: Voilà en tout cas une belle conclusion à notre conversation du jour. Merci Michel, merci Chris et merci Justin pour cet échange fort enrichissant.
1: Pleasure, thank you for having us.
3: Yeah, thank you Joe.
0: Je rappelle que Man of Style, votre album Justin Hicks, sera disponible le 18 septembre prochain. Je précise que vous produirez également en France en octobre, le 5 au New Morning à Paris et le 10 à Marseille, mais aussi à Prague et à Varsovie. Quant à vous, Michele Ndegeocello, vous ferez paraître un nouvel album le 2 octobre prochain intitulé Synonyme, qui réunit quelques grandes voix dont Cynthia Erivo ou Chaka Khan. Nul doute que nous en reparlerons. Je tiens à remercier ici Stéphanie Callambert-Washington, sans qui cet entretien avec Trois âmes sensibles n'aurait pas pu avoir lieu. Et mes félicitations à Nathalie Laporte pour avoir mis en onde et restitué l'humeur chaleureuse de cet échange à bâton rompu. Dans 10 minutes, vous avez rendez-vous avec Valérie Nivelon pour la Marche du Monde. Dans quelques instants, le journal.

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0: Pierre Boudias.
2: Et à la une, les BRICS qui s'accordent sur une déclaration commune publiée à l'issue du sommet des puissances émergentes de New Delhi. Le texte appelle notamment à une réforme urgente des institutions mondiales. Les 11 États qui demandent également à la retenue maximale au Moyen-Orient. La région où les rebelles yéménites Houthis poursuivent leur progression. Ils se sont emparés hier de toute la côte occidentale du pays et du détroit de Bab el-Mandeb. Un nouveau coup dur pour un commerce mondial déjà miné par le conflit en Iran. Les ciels du monde entier devront-ils bientôt se passer des nuées d'oiseaux migrateurs? C'est en tout cas l'alerte lancée par l'ONG internationale BirdLife. Plus de la moitié des espèces migratrices sont en déclin, la faute notamment aux activités humaines. Et puis c'est une première pour le Sénégal et pour un pays africain. Le président Bassirou Diomaye Faye a brandi cet après-midi la flamme olympique à un peu moins de deux mois des JO de la jeunesse de Dakar. Le chef de l'État qui a appelé athlètes et citoyens sénégalais à se montrer digne de ce moment historique. New Delhi est donc toujours et jusqu'à demain la capitale des puissances non occidentales. L'Inde accueille en effet les 10 autres États des BRICS+, le russe Vladimir Poutine, le chinois Xi Jinping, le sud-africain Cyril Ramaphosa ou encore l'iranien Massoud Pezeshkian ont fait le déplacement, tous réunis autour du Premier ministre Narendra Modi et sur fond de guerre au Moyen-Orient. Les pays membres ont d'ailleurs déjà publié une déclaration commune et dès l'ouverture du sommet, les pays émergents ont donné le ton en exigeant une réforme de la gouvernance mondiale. À New Delhi, les précisions de notre envoyé spécial, Nicolas Rocker.
3: La réforme du Conseil de sécurité ne peut plus attendre, a affirmé Narendra Modi dans son discours d'ouverture. La Chine et la Russie, deux des membres des BRICS et du Conseil de sécurité de l'ONU, appellent à l'intégration de l'Inde et du Brésil. Le Premier ministre indien a aussi appelé à une réforme en 10 points de la gouvernance mondiale afin qu'elle bénéficie plus largement aux membres des BRICS.
4: Nous devons nous efforcer de faire en sorte que les pays du Sud passent du statut de simples exécutants à celui d'acteurs qui façonnent les règles. Grâce aux BRICS, nous devons donner les moyens d'agir aux pays du Sud, apporter aux diplomates et aux décideurs politiques des compétences en matière de négociation, une formation pratique et une expertise juridique.
3: Des propos forts du Premier ministre indien que l'on retrouve en partie dans la déclaration de Delhi. Une déclaration commune très prudente sur le Moyen-Orient. Elle mentionne la guerre dans la région sans citer directement les belligérants. Les BRICS appellent à la retenue maximale sur un conflit qui concerne plusieurs de ses membres, au premier rang desquels l'Iran et les Émirats Arabes Unis. Les chefs de ces deux délégations se sont d'ailleurs entretenus ce samedi. Nicolas Roca, New Delhi, RFI.
2: Et en marge de ce sommet, autre entretien, cette fois entre le président chinois et le Premier ministre indien Narendra Modi. C'est la première visite chez son voisin depuis 6 ans pour Xi Jinping, le chef d'État chinois qui a appelé aujourd'hui à refuser le protectionnisme et à respecter l'Organisation internationale du commerce. Un message sans doute adressé à Donald Trump et à sa guerre commerciale tous azimuts. Les BRICS, vous l'entendiez, qui ont donc appelé à la plus grande retenue au Moyen-Orient, alors même que les rebelles yéménites Houthis continuent leur progression. Les alliés de Téhéran se sont emparés hier du détroit de Bab el-Mandeb et de toute la côte occidentale du pays, résultat d'une offensive éclair débuté il y a une semaine contre les forces gouvernementales soutenues par l'Arabie Saoudite. Après le détroit d'Ormuz, c'est donc un nouveau corridor stratégique qui passe sous influence iranienne. Bab el-Mandeb relie la mer Rouge et l'océan Indien. Près de 7% du pétrole mondial transite par ce bras de mer et jusqu'à 30% des exportations maritimes mondiales d'engrais. C'est ce que nous rappelle Martha Talas, experte chez Argus Media, spécialiste des matières premières. Et pour elle, cette prise de contrôle ajoute donc une incertitude supplémentaire à un marché déjà très fragile.
5: Le marché mondial du pétrole a été impacté dès le début des opérations menées par les Houthis dans le sud du Yémen en juillet et à la suite de leurs attaques contre les pétroliers saoudiens. Le marché s'est donc tant bien que mal adapté à cette menace. Les Saoudiens ont commencé depuis cet été à utiliser des solutions de repli, une partie du brut arrivant à Yanbu est dirigée vers l'Égypte où elle passe par l'oléoduc Sumed vers la Méditerranée, mais aussi par le canal de Suez.
2: Martha Talas, experte chez Argus Media, au micro d'Agnieszka Kumor. Et le conflit au Yémen a déjà fait plus de 500 morts et près de 46 000 déplacés. Depuis l'Irlande, où il assiste à un tournoi de golf, le président américain assure que les Houthis lui ont demandé de ne pas intervenir dans ce conflit en cours. Donald Trump, qui assure par ailleurs avoir eu un échange avec le prince héritier saoudien Mohammed Ben Salman, il prédit que tout va se passer à merveille dans la région. Fin de citation. Le bilan s'alourdit lourdement aux Philippines, 3 jours après l'incendie meurtrier qui a touché un ferry. 41 nouveaux corps ont été retrouvés à bord du navire calciné. C'est ce qu'annoncent les gardes-côtes locaux. Ce sont donc désormais 60 personnes au moins qui ont perdu la vie dans ce drame aux causes encore indéterminées. Les survivants évoquent 2 explosions successives entendues à l'intérieur du bâtiment avant qu'il ne soit la proie des flammes. L'actualité en France est la piste d'un acte malveillant privilégié après le déraillement d'un train hier soir dans l'ouest du pays. 44 personnes ont été blessées dans ce sinistre. Une jeune femme a été transportée à l'hôpital en urgence absolue. Selon les premiers éléments, un morceau de rail aurait été retrouvé sur la voie. Il aurait pu donc provoquer cet accident. Vous les avez peut-être remarqués en levant les yeux au ciel, ces nuées d'oiseaux qui s'envolent pour débuter un long voyage, par exemple de l'Europe à l'Afrique. Comme chaque année, ils sont des milliards à débuter leur migration en ce moment au-dessus de nos têtes, des autoroutes invisibles, donc les voies migratoires qui traversent des océans et des continents et relient finalement tous les pays du monde. Mais selon le dernier rapport de l'ONG internationale BirdLife, les oiseaux migrateurs sont en grande difficulté, Stéphanie Schuller.
6: Il existe 1843 espèces d'oiseaux migrateurs dans le monde. 54% d'entre elles sont en déclin et un oiseau migrateur sur 9 est menacé d'extinction. Les causes de cette situation sont bien connues et vont de la dégradation de l'habitat, en passant par les espèces invasives, au changement climatique qui transforme des paysages entiers, ce qui a un impact de plus en plus important sur les oiseaux. Les espèces les plus touchées sont les oiseaux de rivage et les oiseaux marins migrateurs. Les oiseaux marins migrateurs se reproduisent souvent sur des îles assez isolées où abondent de nombreux prédateurs tels que les chats ou les rats, ce qui nuit considérablement à leur succès de reproduction, explique Lucy Haskell, chercheuse principale du rapport de BirdLife. Et lorsqu'ils s'aventurent en mer pour se nourrir, ils sont menacés par la pêche. Chaque année, plus d'un million d'oiseaux marins meurent dans des filets accrochés à des hameçons ou heurtés par des câbles. Cela entraîne un déclin très important au sein de ces espèces. Les auteurs du rapport sur l'état mondial des oiseaux soulignent que les espèces migratrices ne cessent de franchir des frontières. Leur protection nécessite donc obligatoirement une coordination entre pays tout au long de leur route migratoire.
2: Elle va reprendre son envol après 6 ans d'absence. La chanteuse Céline Dion, de retour sur scène ce soir en banlieue parisienne pour la première date d'une série de 16 concerts. Ça se passe à la Plénitude Arena de Nanterre et certains n'ont pas hésité à débourser jusqu'à 1 500 € pour la chance d'assister au comeback de la diva. L'équipe de France féminine de basketball rêve toujours de tutoyer les étoiles. Les Bleus disputent dans une demi-heure leur demi-finale de Coupe du Monde. Ce sera face à l'Allemagne, pays hôte de la compétition. Coup d'envoi 14h30, temps universel. La seconde demi-finale opposera ensuite à 18h, toujours TU, les Américaines, quadruple tenant du titre, et les Espagnols. Et puis c'est au Sénégal que l'on termine ce journal, où c'est dans 49 jours que débuteront les Jeux Olympiques de la jeunesse pour la première fois sur le continent africain. Allumée jeudi à Athènes, la flamme olympique, symbole des Jeux, a été remise en fin de matinée par le comité des Jeux Olympiques au chef de l'État, Bassirou Diomaye Faye, devant le palais présidentiel. Le chef de l'État qui a appelé le Sénégal et les athlètes à être dignes de cette confiance.
7: Jeunesse du Sénégal, dans quelques semaines, plus de 2 700 athlètes fouleront le sol sénégalais. Ils viendront de plus de 206 pays. Ce qu'ils retiendront, c'est l'image d'un peuple debout qui fait confiance à sa jeunesse et qui la valorise. Rendez-nous fiers et rendez fiers à toute l'Afrique. Cette flamme dit que l'Afrique ne regarde plus, que l'Afrique reçoit. L'image que les autres retiendront, c'est celle que vous donnerez. Et je veux qu'en partant d'ici, ceux que nous aurons reçus dans cette période retiennent que la jeunesse africaine est débordante d'énergie, qu'elle est debout et déterminée et qu'elle est fière. Je vous fais confiance et je sais que vous releverez ce défi.
2: Bassirou Diomaye Faye, le président sénégalais qui est devenu le premier chef d'État africain à porter la flamme olympique dans son pays. Donc, pour rappel, les Jeux olympiques de la jeunesse de Dakar, ce sont environ 2700 jeunes athlètes engagés dans 25 sports et compétitions. Premier événement olympique organisé sur le continent africain. Ça débutera le 31 octobre prochain et ça se conclura le 13 novembre. Une compétition qui sera bien sûr à suivre sur RFI. Il est presque 16h10 ici à Paris, 14h10 en temps universel. Bonne suite des programmes sur la Radio du Monde.
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10: Bienvenue de votre émission consacrée cette semaine à l'un des plus grands photojournalistes de sa génération, Alain Keller.
11: Donc ce qui reste, c'est les photos, c'est les livres, c'est les images, c'est les négatifs, c'est les contacts. Ça, ça reste. Et ça, c'est extraordinaire parce que ça, jamais on me le prendra. C'est du vécu, de l'imprimé, de ma vie en image.
10: Cette vie en image, c'est celle du photographe Alain Keller. Depuis plus de 50 ans, le journaliste regarde le monde à travers son objectif, un monde qu'il a parcouru en tant que photoreporter, avant de prendre le temps de s'arrêter, de revenir sur ses pas et de porter son regard sur sa propre histoire. Dès les années 70, Alain Keller photographie les grands bouleversements de son époque pour l'agence Sigma, la révolution iranienne en 1979, la guerre du Liban en 1982, la famine en Éthiopie en 1985 ou encore les manifestations de la place Tiananmen à Pékin en 1989. Puis vient le temps des voyages au long cours. Après la chute du mur de Berlin, il sillonne les pays de l'ancien bloc communiste et documente la vie des minorités ethniques et religieuses. Plus tard, en Israël et en Palestine, son travail le ramène peu à peu vers ses propres origines, celles d'une famille juive polonaise marquée par la Shoah. Du fracas de l'histoire à la mémoire familiale, Alain Keller n'a finalement cessé de poser la même question: que peut une photographie face au temps qui passe. Et c'est à l'initiative de notre reporter Maxime Grandbert que nous reprenons la route avec l'infatigable photographe, son fameux Leica, toujours autour du cou. L'odyssée photographique d'Alain Keller, quand l'histoire du monde rencontre la mémoire familiale, c'est un nouvel épisode documentaire de La Marche du Monde, signé Maxime Grandbert, produit par Valérie Nivelon et mis en onde par Aurèle Charlieu.
11: Donc on y va, le lycée Albert Sorel est situé rue de l'Homme de Bois et c'est dans le centre d'Honfleur.
12: Depuis Deauville, où il est en résidence de création pour le festival Planche Contact en mars 2026, Alain m'entraîne à Honfleur sur les traces du lycée qu'il fréquentait à la fin des années 60. L'occasion d'une discussion à bâton rompu sur sa jeunesse, ses désirs de voyage et où je lui demande à quand remonte sa découverte de la photographie.
11: Je crois que c'était un tout petit peu avant où j'avais commencé à faire de la photo. Mais à Honfleur, c'était... disons que j'avais une idée un tout petit peu plus précise, que ça m'intéressait. La preuve, c'est que quand j'ai été malade, j'ai passé 5 semaines à l'hôpital. Et après avoir été dans le coma pendant quelques jours, mes parents m'ont demandé ce que je voulais. Je leur ai dit, je veux un appareil photo. Et je me souviens très bien le modèle. Je voulais un Edixa Mat Reflex qu'ils m'ont acheté. Donc il y a vraiment... un lien, on dirait que l'étincelle a eu lieu à Honfleur et j'ai commencé à faire mes premières photos. Alors c'était des photos d'amateurs, mais ensuite j'ai continué après.
12: Qu'est-ce que vous connaissiez de la photo à l'époque, Alain Keller. Est-ce que vous aviez grandi dans une famille où la photo était importante? Vous aviez déjà un peu une culture de la photo?
11: Je dirais que c'était plutôt de la non-photo qu'il y avait, puisque les photos de mes grands-parents qui ont disparu dans l'Holocauste, dans la Shoah, on n'en a pas, on en a très peu. Donc il y avait un manque de photos. Alors c'est pas pour ça que j'ai fait de la photo, mais l'un dans l'autre, j'ai beaucoup photographié mes parents à moi et des photos de la famille, mais parce que ça me paraissait être quelque chose de très important, quitte à ce que ce soit des photos d'amateurs. Je me souviens qu'autrefois, il y avait des albums de famille que les gens faisaient, qui étaient avec des photos souvent loupées, etc., mais qui étaient aussi extraordinaires, parce que ça avait valeur d'histoire des familles, de souvenirs, et nous, on n'en a pas. Et finalement, d'une certaine manière, je crois que c'est moi qui ai repris le fil de l'album de famille beaucoup plus tard et que j'ai fait un peu toute ma vie.
12: Les kilomètres défilent dans la voiture d'Alain, et pendant que se dessinent autour de nous les paysages de Normandie, il me parle de ses parents, de son goût pour la géographie et de son envie, très jeune, de partir à la découverte du monde.
11: Jeune, j'avais lu Manhattan Transfer de John Dos Passos. Ça m'avait totalement fasciné. C'était une vision du New York des années 20 et du New York des immigrants qui arrivaient beaucoup de pays de l'Est, d'où vient ma famille. Et je voyais l'histoire en noir et blanc. C'est marrant parce que je n'avais jamais pensé à faire de la photo en couleur. J'en ai fait un peu, mais ce n'était pas mon truc. Et ça m'avait totalement fasciné. Et donc, je m'étais promis un jour que j'irais à New York. Et effectivement, j'y ai passé plusieurs années à New York où j'ai vraiment débuté à commencer à faire la photo. Le symbole, c'était de partir, c'était de voyager et c'était de voir du monde et puis sans doute de rencontrer des gens. J'étais très très très timide à l'époque et tout ça mis en place m'a beaucoup aidé. Donc là, il y a un parking où je vais tous les jours. J'espère que je vais trouver une place.
12: Là, sur le chemin, je vous ai vu dégainer votre appareil photo pour prendre comme ça à la volée une photo de gens qui étaient en terrasse.
11: Ouais.
12: C'était quoi l'inspiration?
11: J'aime bien le groupe, la composition du groupe et puis la lumière. Voilà, ça j'aime bien. Je sais pas, peut-être que je m'en servirai jamais, mais ça fait rien. Il faut que je photographie aussi quand je vois des scènes qui m'intéressent, même si au final elles sont pas très bonnes. C'est une manière d'entretenir un peu la flamme. Et puis il y avait une lumière qui était bien. Voilà, on est rue de l'Homme de Bois. Alors maintenant, ça déborde de boutiques touristiques.
13: On n'en a plus maintenant des Chinois.
11: Ici, Maxime. Ça, c'est l'entrée où on voit encore lycée Albert Sorel. Donc j'ai fait plusieurs photos ici, parce qu'on arrive à le voir avec une lumière qui est un peu plus favorable. Alors voilà. Là, ce qu'on voit, le cadenas, vous le voyez?
12: Ouais.
11: On va s'approcher. Et derrière, je pense qu'en haut, c'était les dortoirs. Et moi, j'étais dans un dortoir en haut. Et là, on voit beaucoup plus le bâtiment, le squelette du bâtiment, puisque à l'intérieur, c'est détruit, c'est en désamiantage, etc. Mais voilà, en plus là, la lumière, elle est bonne. Et voilà. Donc on ne peut pas aller plus loin. Donc j'ai fait la photo là, et bien entendu avant-hier j'en ai fait beaucoup plus à l'intérieur. Voilà, c'est marrant. Hein. Pour la forme, je vais en refaire une. Alors c'est souvent un peu de hasard, surtout avec Alec. Voilà, et j'aime bien ça aussi. Donc voilà, nous on n'avait pas la permission de sortir, on était enfermés, sauf le jeudi et le dimanche,
14: Et quand on partait avec nos faux correspondants, on partait le samedi, je crois, et puis on disparaissait, on vivait notre vie, et il nous est arrivé de faire le mur. Et c'est là qu'on allait dans les cafés du coin pour prendre un café et écouter Brel ou Adamo. Brel, beaucoup Brel.
15: Salut Alain.
16: Salut, bon voyage.
15: Merci, à bientôt.
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1: Il a voulu voir Vesoul, mais aussi Téhéran, Pékin, Gaza ou Addis Abeba, notre photoreporter Alain Keller, dont Maxime Grandbert nous tire le portrait dans la marche du monde. Après avoir appris la technique photographique, Alain Keller travaille dans un labo photo. Puis, avec ses premières économies, il s'achète deux appareils photographiques et un billet de train pour Istanbul. L'Orient s'ouvre à lui et c'est le début d'un premier tour du monde. Quelques années plus tard, une histoire d'amour le conduit à New York, puis en Amérique latine, où en 1974, il est pour la première fois rémunéré pour ses photographies. Et de retour à Paris, en 1975, Alain Keller entre à l'agence de presse Sigma. Pendant près de 15 ans, le photojournaliste couvre les soubresauts du monde, l'œil collé à l'objectif, parfois au péril de sa vie. La guerre civile au Salvador, les grèves des chantiers navals de Gdansk en Pologne, la révolution iranienne ou encore le Liban. Ces clichés font le tour du monde et sont publiés dans les grands magazines de l'époque. Avant les rencontres de la photographie d'art le 2026, nous retrouvons Alain Keller au château de Vincennes, aux portes de Paris, pour une première expo dont Thierry Grillet est le commissaire. Au micro de Maxime Grandbert, Thierry Grillet va nous donner à voir l'une des photographies les plus emblématiques d'Alain Keller, réalisée en Éthiopie pendant la Grande Famine de 1985. Une image qui lui vaudra un prix au World Press Photo l'année suivante, à retrouver à la une de notre page internet La Marche du Monde sur RFI.fr.
2: Là, on est dans la grande chapelle du château de Vincennes et on est devant les grands formats de l'exposition Alain Keller. Ces formats, je les ai organisés autour de deux grands thèmes. À gauche, la route et à droite, la foule.
3: Alors, si vous voulez bien, on va commencer par la gauche, hein, la route.
2: La route, ça renvoie d'abord peut-être à sa génération. C'est un homme des années 60, 70, le moment où cette génération de routards, hein, c'est à ce moment-là que le guide du routard apparaît, c'est à ce moment-là que les voyages en avion se développent, que les jeunes partent un peu partout, on fait la route pour l'Inde, ça commence dans les années 50 avec l'usage du monde de Nicolas Bouvier, mais au fond, Alain Keller participe de cette génération de ceux qui prennent la route, et lui, il le fait d'une façon professionnelle parce que il fait de la photographie et il va être embarqué dans l'aventure d'une agence de photos qui est très connue à l'époque, Sigma. Et il va être envoyé, il va être payé pour voyager d'une certaine manière, il va être payé pour prendre la route et pour être le témoin et nous rendre témoin des misères et des malheurs du monde.
3: Est-ce que vous pouvez m'expliquer, Thierry Grillet, ce titre ? Vous avez intitulé cette exposition « Histoire de vie » avec un S à histoire.
2: C'est à la fois les mille vies d'Alain Keller, parce qu'il est allé dans les mille endroits du siècle où il a capté les événements, les catastrophes, les rumeurs et les tourments du monde. Et puis en même temps, ce sont des vies, ce sont des histoires de vie qu'il raconte. On est devant d'ailleurs une des photos cultes d'Alain Keller. Ce sont des réfugiés éthiopiennes qui sont au pied d'un grand arbre. Et puis quelques regards qui s'adressent aux photographes et qui s'adressent évidemment à nous. Il y a là une dizaine de femmes qui sont assises sous l'arbre et on voit derrière un paysage très lointain d'ailleurs, qui n'est pas sans me faire penser à des paysages de la Renaissance flamande, un paysage à la Patinière, parce qu'il y a plusieurs plans dans ce paysage qui plonge très profondément dans la photo d'Alain Keller, et ça donne cette dimension un peu tragique et aussi un peu biblique, parce que ces femmes et ces hommes, il y a deux hommes je crois, ou trois hommes dans ce groupe, et c'est bien, je dirais, ce chemin, cette route, c'est d'ailleurs un des éléments de cette exposition, c'est une des thématiques importantes pour Alain. Et voilà,
3: en parlant de l'artiste.
2: Salut, ça va,
4: Salut Maxime, ça va?
2: Ah bah, tu peux nous dire là, parce que je
3: veux avoir votre sentiment de savoir qu'est-ce que ça vous fait d'être exposé ici, dans ce lieu empreint de religiosité, dans cette sainte chapelle, oui. Le château de Vincennes.
4: Oui, c'est le dernier endroit où je pensais être exposé, mais surtout vu mon histoire, vu mes origines, mais l'endroit est absolument somptueux. Donc on va dire que c'est un cadeau du ciel de pouvoir m'exposer ici, parce que c'est trop beau, c'est trop...

0: La situation a été meilleure. Ils ont quitté le camp. Les organisations humanitaires leur donnaient des graines pour qu'ils puissent les planter dans leur village. Et d'un seul coup, il s'est mis à pleuvoir. Ils se sont réfugiés sous un arbre. Et cet arbre se trouvait juste à la limite du territoire, ou tout au moins de l'endroit où on pouvait aller. On ne pouvait pas aller plus loin sur la route. C'était un régime militaire qui était assez dur. Et pour aller travailler là-bas, on avait louer une voiture qui appartenait au gouvernement, mais on nous avait donné un chauffeur. Et le chauffeur, en fait, qui était sympa, mais il était chargé, d'une certaine manière, de nous surveiller. Donc, quand on sort du camp de Gondo à Korem, on a fait 10 kilomètres. Au bout de ces 10 kilomètres, on ne pouvait pas aller plus loin. Et on est tombé sur cette scène.
1: Qu'est-ce que vous faisiez là-bas? Vous étiez en mission pour Sigma, pour Gamma, pour une non. des agences pour lesquelles vous travaillez?
0: Oui, je travaillais pour Sigma. Et en fait, j'étais parti pour Sigma avec un collègue qui filmait. C'était le début de Sigma Télévision, qui était, je crois que c'était en 1985. Et en fait, je crois qu'il devait travailler pour une émission pour Canal+. Je me souviens pas vraiment. Donc on était deux. Voilà, on était deux. Et puis on s'est baladé. On a été dans différents endroits en Éthiopie. On a été dans le sud de l'Éthiopie aussi, où il y avait des Éthiopiens du Nord qui étaient parachutés, en fait, qui étaient emmenés dans des autobus dans le sud de l'Éthiopie pour des raisons stratégiques, je dirais peut-être. Et on a essayé de couvrir un peu la situation, sachant que il y avait beaucoup de tensions avec l'Érythrée. Et puis c'est un pays qui sortait de 3-4 ans de sécheresse absolument invraisemblable.

Les reportages d'Alain Keller et de ses confrères suscitent une émotion et une mobilisation internationale. Écrite par Michael Jackson et Lionel Richie, We Are The World est enregistrée le 28 janvier 1985.

Toujours en 1985, les artistes français se mobilisent pour récolter des fonds pour soutenir les Éthiopiens en proie à la guerre avec l'Érythrée et à la famine, avec cet hymne des chanteurs pour l'Éthiopie, signé Renaud et François.

Et pour le continent africain, c'est Manu Dibango qui sonne l'urgence de sauver des dizaines de milliers de vies dans une course effrénée contre la famine. Il initie le projet Tam Tam pour l'Éthiopie et associe Relema, Salif Keita ou les Touré Kounda. Manu se rend d'ailleurs en personne à Addis Abeba avec Mori Kanté pour remettre la totalité de la somme récoltée.

suite de la Marche du Monde consacrée à un journaliste hors norme, le photoreporter Alain Keller, dont le destin personnel se conjugue avec la grande histoire. Après une quinzaine d'années à travailler pour des agences de presse, Alain ressent une frustration grandissante, celle de devoir repartir trop vite à chacune de ses missions. La chute du mur de Berlin, le 9 novembre 1989, agit sur lui comme un révélateur, car au-delà du rideau de fer, c'est tout un monde qui vacille.

0: historien, celui de l'Empire soviétique. À partir du milieu des années 90, Alain Keller parcourt les pays de l'ancien bloc communiste et va à la rencontre des minorités ethniques et religieuses. De ce travail naîtra Vandest, récompensé par le prix Eugène Smith, l'une des distinctions les plus prestigieuses de la photographie documentaire. Puis, entre 2004 et 2005, la bourse 3P, créée par Yann Arthus Bertrand, permet à Keller de se rendre une dizaine de reprises en Israël et dans les territoires palestiniens. Ce nouveau travail photographique va peu à peu le conduire sur les traces de sa propre histoire.
1: Ok, donc ça c'est tout sur le même mur Israël-Palestine.
0: Nous reprenons la route avec notre reporter Maxime Grandbert. À 2 mois de l'ouverture des rencontres de la photographie d'Arles, il a voulu rencontrer Olivier Monge, le commissaire de l'exposition consacrée à Alain Keller. Sélection des tirages, cadrage, scénographie. L'exposition commence à apparaître au son des impressions numériques des négatifs noir et blanc.
2: Et ici, nous sommes au laboratoire photographique Dupont, qui est un grand laboratoire parisien, où nous sommes en train de tirer toute l'exposition d'Alain dans une technique un petit peu particulière, en piezographie. Donc c'est pour tirer le noir et blanc, c'est ce qu'il y a de mieux actuellement en jet d'encre numérique. Alors pourquoi ce choix? Parce que en fait la rétrospective d'Alain Keller court sur plus de 60 ans de photographie. L'idée c'était d'avoir sur une grande exposition, parce qu'il y a 156 tirages, 150 mètres de linéaire, une homogénéité générale dans l'exposition. Et nous sommes en train de travailler là-dessus, justement, sur l'homogénéité de l'ensemble des images. Donc on peut voir sur le tableau l'ensemble des images, bon, partie par partie, les unes à côté des autres, en petit format, et on essaie d'équilibrer l'ensemble pour avoir le même rendu sur toutes les images, ce qui est très compliqué puisque à 60 ans d'écart, il y a des rendus d'images et des modes qui ont eu lieu au début dans les années 60 et maintenant qui sont très très différents comme rendu. Donc on peut imaginer que dans les années 60 on a des choses très complètes typées Cartier-Bresson comme rendu de tirage. Dans les années fin 70-80 on va avoir des tirages qui ressemblent à des rendus très Joseph Koudelka, très contrastés, vignettés, très Magnum Koudelka. Et puis dans les années 90 on va avoir des choses qui sont beaucoup plus Salgado et après des choses plus numériques avec des choses beaucoup plus travailler. Donc au tableau, on a une image de référence qu'on a fait au tout début, où on a calé exactement ce qu'on voulait, et à chaque fois qu'on cale des petites images, on regarde cette image de référence pour savoir un petit peu où on se situe. Nous mettons toutes les images à côté, on attend le tireur pour faire les remarques, on va sûrement prendre une ou deux images qui nous conviennent, et après on va rendre l'ensemble cohérent. Ça, et là pour le coup c'est vraiment important qu'il y ait les mêmes noirs, à peu près les mêmes blancs, les mêmes ambiances lumineuses pour pouvoir voir les images ensemble. Des images qui seraient trop différentes, ça heurterait le regard et ça nous empêcherait de lire les images. Alain, est-ce que tu as une image qui te conviendrait parfaitement, sur laquelle on partirait?
3: Au niveau du tirage?
2: Ouais.
3: Celle-là?
2: Ouais.
3: Gaza. Le mur criblé de balles après l'enterrement d'un responsable du Hamas qui a été tué par les Israéliens en 2004, je crois. Et donc il y avait énormément de monde, il y avait eu plusieurs morts, donc il y avait les enterrements en parallèle, et il y avait énormément de monde, énormément de bruit. Et je suis allé sur le côté, peut-être à 200, 300 mètres, et il y avait des enfants qui s'amusaient, qui étaient suspendus sur des murs criblés de balles. Et finalement, je pense que c'est la chose qui m'intéresse beaucoup plus en photo, c'est les à-côtés, parce que les à-côtés racontent beaucoup, beaucoup de choses, moins violemment, à condition, bien sûr, de pouvoir expliquer ce qui se passe. Donc cette image, je l'ai toujours aimée, je l'aime beaucoup, beaucoup. Et puis, il y a des enfants, puis on sent la guerre.
4: La photo qui est juste à droite de celle du mur criblé de balles, c'est la photo prise en voiture avec ce couple de vieux Palestiniens qu'on voit dans votre rétroviseur. Comment s'était déroulée cette scène en fait? Vous étiez en voiture, vous les aviez pris en autostop?
3: Oui,
4: comment?
3: J'étais en voiture et puis je voulais photographier le mur en construction. Là on est en 2004 je crois. Et puis il y avait une montée Et puis il y avait un arrêt de bus en bas et je vois ce couple de vieux Palestiniens qui sont là et je m'arrête. Je leur fais un signe de venir dans la voiture. Ils sont venus dans la voiture, ils étaient tout contents. Et puis quand je suis arrivé en haut de la montée, là j'ai eu cette vision ou cette vue d'ensemble, les vieux Palestiniens dans mon rétroviseur et en face l'aridité du paysage autour de Jérusalem et surtout à gauche la construction du mur de séparation. Donc là d'un seul coup j'avais beaucoup, beaucoup d'éléments du problème de la confrontation israélo-palestinienne.
5: L'ensemble peut être plus
6: drastique.
5: Ouais, mais eux, c'est juste les noirs, je pense qu'il faut resserrer. Et derrière, tu peux densifier l'ensemble.
0: L'image en question a été prise à Abu Dis, en Cisjordanie, près de Jérusalem, pendant la seconde intifada. Alain Keller est à l'arrêt dans sa voiture. Dans son rétroviseur apparaissent les visages d'un vieux couple palestinien. Elle porte un voile brodé, lui, une coiffe blanche. C'est une image dans l'image. Autour d'eux, une terre rocailleuse, presque nue. Et au loin, le mur de séparation entre Israël et la Cisjordanie, alors en construction. Dans une même image, Alain Keller réunit des visages, une terre et un mur. Cette photographie est à retrouver sur le site de la Marche du Monde. Elle nous conduit aussi à interroger la place de son œuvre dans notre lecture de l'histoire contemporaine. L'image comme preuve, l'image comme source pour documenter le temps présent. Maxime Grandbert a cherché des éléments de réponse avec Antoine Kimmerlin, directeur éditorial chez Myop, lors de l'ouverture des rencontres de la photographie à Arles, au cœur de l'exposition introspective Alain Keller.
7: Les On arrive dans une époque, je pense, où l'image va perdre de sa capacité à être une preuve. Il y a les IA génératives. Moi, aujourd'hui, on montre une. Ça fait 10 ans que je travaille dans la photographie documentaire. On montre une image aujourd'hui. Je suis incapable de dire si c'est une vraie ou une fausse image. Déjà, je pense que généralement, il y a un sujet que la photographie de la fin du 20e, début du 21e, oui, ça s'inscrit clairement dans un principe de documentation du monde qui nous entoure. Et du fait que ça a été produit à cette époque-là, on sait que c'est un échantillon du réel, on va dire. Après, je pense que quand on voit une photo d'Alain, on sait que c'est une photo d'Alain. Et on sent qu'il y a une personne derrière qui a fait cette image. C'est la vision de quelqu'un sur les dernières décennies du XXe siècle et sur les premières du XXIe qui fait document.
8: Pour les auditeurs et auditrices de RFI qui ne connaîtraient pas son travail, Antoine Kimmerlin, comment vous arriveriez à le décrire en quelques mots? C'est quoi le fil rouge dans le travail d'Alain Keller?
7: Il y a quelque chose qui est assez remarquable, je pense, c'est qu'en termes de technique, il est toujours resté au même endroit. Et à la fois, on pourrait dire, bon, bah, un artiste, c'est censé se renouveler, changer. Et en fait, je trouve que sa pratique, son ethos à Alain est complètement dingue de se dire, ok, je choisis deux optiques, le 35, le 50 mm, qui sont des optiques extrêmement classiques. Il choisit le noir et blanc. Et toute sa vie, il va photographier à peu près de la même manière. Alors, il y a des variantes. Les experts de Keller verront des variantes en fonction des époques. Mais globalement, on est toujours sur le même fil. Et ça, c'est dingue de se dire, pendant 60 ans, cette personne va aller photographier de la même manière, mais des époques qui changent, des pays qui changent, des crises, des révolutions. Donc, rien que ça, je pense que c'est un point qui est vraiment important. Le style, comment le décrire? Il y a une empathie qui est extrêmement forte, une proximité avec ses sujets qui est extrêmement forte. Et il le dit dans un des textes de l'exposition, c'est qu'il a beaucoup été en commande pour aller photographier les grands de ce monde, que ce soit Reagan, que ce soit le pape, que ce soit je ne sais pas qui. Mais lui, ce qui a toujours été la chose la plus intéressante pour lui, c'était d'aller photographier les petits, les gens de tous les jours qui étaient impactés par ces crises. Pas forcément d'aller photographier les gens qui étaient à la cause de cette crise, mais plutôt les gens qui la vivaient. Et c'est vrai que ça, c'est vraiment aussi, je pense, une de ses constantes, c'est une proximité avec les gens qu'il photographie et une mise en valeur de monsieur tout le monde. Et je trouve ça très beau parce qu'il est dans la vie un peu comme il est en photographie, c'est qu'il est proche des gens et qu'il donne la même importance à tout le monde.
8: Alain Keller, on se retrouve à Arles, on est en juillet 2026. Je vous ai accompagné pendant plusieurs mois, on s'est retrouvé à Deauville, à Paris, au château de Vincennes pour une précédente exposition. Ça y est, on est à Arles pour cette grande exposition. Quelle est votre émotion, votre sentiment d'être ici à Arles cette semaine?
9: Alors c'est très bizarre parce que bon, je suis très content d'avoir l'exposition, mais comme je connais toutes les photos, ça ne me fait pas la même chose que si je ne les connaissais pas, c'est ridicule. Mais voilà, j'ai comme si j'avais eu cette exposition peut-être dans ma tête depuis longtemps. Mais Ce qu'il y a de bien ici, c'est quand même concrètement, c'est la scénographie qui est assez remarquable. Et moi, la scénographie, je ne sais absolument pas faire. Donc il y a quelqu'un qui s'est emparé de mon travail et qui a raconté l'histoire à sa manière, qui correspond bien entendu à ma manière, mais qui l'a, voilà, qui l'a mise en page. La scénographie, c'est une mise en page, mise en lumière de travail d'un photographe ou d'un autre artiste.
8: Alors l'exposition, elle est divisée en plusieurs thématiques, séquences chronologiques, historiques sur votre parcours de photographe, de photojournaliste, reporter de guerre aussi. Si on peut dire les choses de cette façon-là, en tout cas à travers la photographie, le médium photographique, ce qui en ressort, c'est Alain Keller, témoin de l'histoire. Est-ce que vous êtes d'accord avec cette idée, avec l'idée que finalement vos photos peuvent permettre la connaissance de l'histoire, en tout cas des grands conflits du XXe siècle ?
9: Je ne sais pas quoi répondre. C'est les conflits qui m'ont intéressé quand on était jeune, notamment au Salvador. On était un peu partie prenante de la guérilla. C'est-à-dire que, voilà, on est jeune, on est excité, il y a la guérilla, c'est la dramaturgie de la population qui est malmenée depuis longtemps au Salvador. Donc on vit ça comme quelque chose d'un peu personnel, surtout que moi j'avais pas fait mon service militaire, j'avais été exempté. J'avais fait la révolution en Iran, et en Iran je ressentais la chose beaucoup moins bien qu'ici. J'avais de la compassion pour tous les gens qui se faisaient tuer, mais je ne ressentais pas du tout la révolution iranienne comme la guerre civile au Salvador ou au Guatemala, où on a plus de, comment dire, de communion culturelle avec la population.
8: Alors dans cette exposition, 150 photos à peu près ont été sélectionnées. Qu'est-ce que vous avez redécouvert dans votre travail, Alain Keller ?
9: Alors, notamment, il y a une photo qui est sur New York, que j'avais fait pendant une parade irlandaise à New York, où il y a ce type avec le chapeau melon, etc. Et cette photo, je l'adore parce qu'elle me fait penser un peu au travail de Robert Frank. Et c'est une photo finalement qui est très simple, mais qui respire. C'est les photos comme j'aime les prendre, discrètes. Voilà. Et donc celle-là, on l'a mise en valeur avec un grand, grand, grand tirage. Donc ce qui est le plus extraordinaire, et c'est grâce aux planches contact, c'est qu'on découvre des photos, et je passe mon temps à fouiller dans mes planches contact, et j'arrête pas de trouver des photos que j'ai faites, peut-être instinctivement, mais avec ma manière de travailler, c'est-à-dire très classique, et des photos en me disant, je l'ai faite, il y avait peut-être une raison, mais elle n'a pas, voilà. Et qu'on les fait revivre, elles sortent de la torpeur, elles sortent d'un long sommeil, et ensuite elles revivent, soit dans une exposition, soit dans un livre.
8: Alain Keller, vous avez toujours un appareil photo autour du cou. Qu'est-ce que vous photographiez quotidiennement ? C'est un objet qui vous accompagne, vous ne pouvez pas vous en séparer. Le matin, vous mettez votre montre, vous prenez votre téléphone et l'appareil photo aussi ?
9: Oui, parce que j'essaye toujours de faire des photos. Il y a toujours des scènes, alors qu'il faut être seul pour ça. Mais je vois, par exemple, quand, même en voiture, il m'arrive de faire des photos de l'endroit où je loge, la Harle, jusqu'à ici. Bah aujourd'hui, mais hier ou avant-hier, j'ai fait quelques photos en voyant des scènes. Il faut les faire très vite. Mon appareil, il est prêt. Et puis après, il faut essayer de cadrer parce que ça me décontracte. Voilà, ça me décontracte.

0: Another Brick in the Wall de Pink Floyd dans la Marche du Monde. Après les murs photographiés par Alain Keller, un autre mur et surtout une chanson qui le relie à son fils Léo Keller. Si Alain Keller est un photojournaliste qui a fait le tour du monde pour en capter les fracas, il a su se retourner sur sa propre histoire de juif errant, comme il aime en plaisanter. Une quête partagée avec son fils à la recherche de leur histoire familiale. C'est ainsi que le père et fils se racontent aujourd'hui par la photographie mais aussi par le documentaire.
1: Et par contre, il faut que je lui dise...
2: Je m'appelle Alain Keller, je suis photographe depuis pas mal de temps.
3: Et je m'appelle Léo Keller, je suis photographe.
2: C'est fabuleux la musique. Hein, la musique, c'est des marqueurs.
3: Et membre du collectif Hors Format.
0: En 2024, Alain reprend la route en Allemagne avec Léo, lui aussi photographe, sur les traces de son grand-père déporté à Buchenwald et du chemin qu'il a parcouru lors des marches de la mort d'avril 1945. Au micro de Maxime Grandbert, Alain et Léo racontent ce voyage à deux entre photographie, mémoire familiale et transmission.
2: J'ai été bercé dans mon enfance par ma mère. Par la déportation qu'il y a eu par ses parents, donc par sa petite sœur qui avait 13 ans et qui a été gazée à Auschwitz, sa mère aussi, etc. Mais on parlait pas beaucoup de mon grand-père. Mon grand-père est mort dans les marches de la mort, d'après le témoignage d'un marcheur avec mon grand-père, c'est ce qui lui est arrivé.
4: Léo, comment vous avez accueilli la proposition de votre père? Comment ça s'est passé?
3: Un jour, mon père est arrivé et m'a dit on va aller sur les traces de mon arrière-grand-père, David, et faire ce parcours. Et après, quand on est parti, c'était vraiment hyper fort et c'était une vraie aventure père-fils, quoi. C'était beaucoup d'émotions, beaucoup de quêtes, beaucoup de questions, de discussions autour de la photo, autour de l'histoire de notre famille. Enfin, on était quand même les premiers de la famille à aller se recueillir sur la tombe de mon arrière grand-père. Et ça, c'est vrai que c'est hyper fort. J'étais très heureux de faire ça avec lui et même si en photo ça n'a pas été évident, je pense que c'est souvent ça qui est fort en photo, c'est que bien sûr la photo est importante, mais c'est aussi l'expérience de vie que ça procure, quoi.
2: Donc c'est un peu une transmission de l'histoire de la famille qui pour moi était importante. Donc on est parti. À mon avis, ça a été au moins photographiquement pour moi, ça n'a pas été terrible, mais Léo m'a appris des choses, et ça c'est très intéressant, nouvelle génération, nouvelles techniques, nouvelles idées, et dans laquelle je me suis un peu servi, je sais pas si j'en ai fait beaucoup, mais voilà. Donc lui il a travaillé en plus en couleur, moi j'ai travaillé en noir et blanc, c'était pas tout à fait ce que je voulais faire au départ, je voulais qu'on essaye de trouver une carte et qu'on suive le cheminement exact, mais c'est très difficile, il y a une partie du trajet des marches de la mort de Buchenwald qui a dû être faite peut-être à la fois en train, à pied, etc. Et ça, j'ai pas réussi à trouver des détails, juste la fin du parcours. Et on est allé jusqu'à l'endroit où mon grand-père avait été tué et on a trouvé une tombe commune où il y avait beaucoup de ces personnes qui avaient été exécutées. Donc voilà, donc on a voulu redonner peut-être de la vie à notre grand-père en essayant de, arrière-grand-père pour Léo, et en essayant d'aller sur sa trace.
5: Alors, qu'est-ce que tu viens faire, là?
6: Ben, je viens de te rendre visite.
5: Oh, c'est gentil de ta part.
4: Extrait du dernier voyage. Le documentaire dans lequel la mère d'Alain Keller, grand-mère de Léo, semble avoir perdu la mémoire.
5: Tu vas attraper, comme on dit, à Guité Crenc. Bon, ben, ça suffit.
6: Tu sais qui je suis?
5: Hein?
6: Qui je suis?
5: Alors, on va là ou quoi?
2: La vieillesse de mes parents, la maladie de ma mère qui avait la maladie d'Alzheimer.
4: La conversation entre le père et le fils se poursuit, et dans ce moment d'intimité partagée, je demande à Alain de revenir sur les raisons qui l'ont poussé à passer derrière la caméra pour filmer ses parents.
2: Donc je les voyais relativement souvent, et à chaque fois, je les photographiais, la photographie étant peut-être un filtre, et en même temps un filtre qui se transforme plus tard en miroir, c'est en souvenir. Et j'ai commencé tout à fait par hasard, on m'avait prêté une petite caméra le jour où mes parents ont célébré, je crois, le 60e anniversaire de leur mariage. dans un restaurant en face de la maison qu'ils avaient en banlieue parisienne. Et avec cette caméra, je les ai filmés. Et notamment, j'ai filmé mon père qui était très discret, il s'exprimait pas beaucoup. C'était ma mère qui parlait pour tout le monde. Et ma mère qui était derrière, qui était donc déjà un peu barrée, et puis qui avait picolé, je me souviens, je crois, sur une scène, elle a un verre à la main. Et donc, quand j'ai vu ça, j'ai fait ça, j'ai dû réemprunter une autre caméra à quelqu'un, et puis je les ai refilmés dans une circonstance différente. Et puis après, je suis parti, j'ai décidé de faire le voyage en train à Auschwitz, et de partir, je crois que c'était le 20 janvier, le jour du départ du convoi 66 de Drancy. Et là, je suis parti, j'ai pris un train jusqu'à Berlin, je suis resté chez des amis pendant une nuit, ensuite j'ai repris un autre train qui m'a mené jusqu'à Cracovie, et là j'ai filmé avec un appareil photo, en fait c'était un Leica qui filmait, et j'ai commencé à filmer les paysages, les trains, les passages. Et c'est là que le projet, je crois, a pris de plus en plus d'ampleur, en me disant, je vais continuer, et puis après tout, on verra ce qui se passe. Et que j'ai continué à les filmer jusqu'au décès de ma mère, mon père, ma mère, et voilà. Puis ensuite, la boucle était bouclée quand ils sont partis. Et le projet a vu le jour que parce que Léo, qui savait très bien monter, alors que moi, je ne savais pas du tout, on s'est mis côte à côte, et puis voilà.
7: Papa et maman ont eu le malheur d'être nés juifs en Pologne. Maman ne m'a pas beaucoup raconté ce qui s'était passé en Pologne. Elle m'a simplement dit qu'ils étaient très, très, très malheureux. Elle avait le nez un peu fort, les lèvres un peu épaisses, mais elle avait des yeux extraordinaires, des yeux violets, comme je n'en ai jamais revu.
4: Et qu'est-ce que vous aviez appris sur votre histoire familiale avec cette expérience, Léo Keller ?
3: Oui, il y a deux choses qui me viennent à l'esprit dont je me souviens. C'est il y a ces cassettes qu'avait enregistrées ma grand-mère qui m'ont marqué parce que elle le tutoie, parce que elle les enregistre quelque temps avant d'être diagnostiquée à Eiselmer. Donc je trouve que c'est déjà d'une force incroyable, et en plus elle raconte vraiment toute l'occupation quand ils sont cachés. Donc il y a ces cassettes là et il y a les rushs des 60 ans de mariage où en fait on sent ma grand-mère qui commence à partir, mais on sent encore un peu de joie et d'amour entre les deux, et d'avoir ça, c'était c'est vrai que c'était hyper fort.

et puis l'un dans l'autre, on a fini le film comme ça, et j'ai trouvé que c'était génial que ça soit grâce à mon fils qu'on boucle, parce qu'on boucle une partie d'histoire de la famille. Et voilà, c'était une manière de lui passer le bâton du relais, et puis il l'a très bien pris, puisque maintenant il fait des photos. Il filme plus, mais il fait des photos.

C'est sur la musique du documentaire Le Dernier Voyage, réalisé par Alain et Léo Keller, que s'achève ce portrait radiophonique. Le travail de transmission se poursuit entre Alain et son fils, mais aussi à travers les images accumulées au fil de plus de 50 années de photographie. Aujourd'hui, Alain Keller continue d'explorer ses propres archives. Il exhume des photographies de ses planches contact et raconte leur hors-champ, c'est-à-dire les circonstances d'une rencontre, d'un voyage, d'un déclenchement, tout ce que l'image seule ne dit pas. Un travail au long cours à découvrir sur son blog, Journal d'un photographe, sur ses réseaux sociaux, mais aussi dans les deux monographies éditées en 2026.

l'odyssée photographique d'Alain Keller, quand l'histoire du monde rencontre la mémoire familiale. C'était un nouvel épisode documentaire de La Marche du Monde, signé Maxime Grandbert, produit par Valérie Nivelon et réalisé par Aurèle Charlieu. Les ouvrages, les expositions, toutes les photographies évoquées dans cette émission sont à retrouver sur le site de La Marche du Monde. Partagez, commentez sur notre Facebook. Cette émission, c'est la vôtre. Et dans quelques instants, un nouveau journal dans La Marche du Monde, suivi de tous les cinémas du monde.

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4: Grégoire Morelli.
3: Le grand retour de Céline Dion sur scène, la chanteuse québécoise donne ce soir son premier concert à Paris. On ne sait pas grand-chose sur le show prévu, mais Céline Dion a laissé sous-entendre que le concert devrait durer au moins 2 heures. Et puis, Russie, Iran, Chine réunis en Inde pour le sommet des BRICS. Cela fait 7 ans que le président chinois ne s'était pas rendu chez son voisin. Et des désaccords subsistent entre Pékin et New Delhi. L'Arabie Saoudite, enfin mise en difficulté en mer Rouge après l'avancée rapide des Houthis au Yémen depuis le début de la semaine. Ces rebelles soutenus par l'Iran contrôlent désormais le stratégique détroit de Bab el-Mandeb. Et Céline Dion fait son grand retour sur scène ce soir devant 40 000 personnes à la Plénitude Arena de Paris, 2 ans après sa performance en haut de la Tour Eiffel pour les Jeux Olympiques qui s'étaient déroulés dans la capitale française. Et après un long combat contre la maladie, le contenu du spectacle reste en tout cas bien gardé. Il est resté secret à quelques heures du lever de rideau. Presque rien n'a filtré, Carlotta Marteo.
5: Porter de bonnes chaussures, annonçait Céline Dion aux fans massés devant son hôtel, avec en prime un indice sur la durée du show. Plus de 2 heures. Vu les dimensions de la Plénitude Arena, pour le décor, toutes les folies sont permises. La mise en scène a été imaginée par Willow Perron, l'un des directeurs artistiques les plus influents de la pop mondiale. Beyoncé, Rihanna, Lady Gaga, Rosalia, Kanye West ont fait appel à lui pour des spectacles souvent monumentaux. On n'en sait pas plus. Quant à la setlist, les spéculations vont bon train. Le répertoire francophone devrait être mis à l'honneur avec peut-être quelques surprises, de nouveaux titres signés Jean-Jacques Goldman, Stromae, Francis Cabrel ou Grand Corps Malade. Mais vu la portée internationale de l'événement, difficile d'imaginer un retour sans les tubes qui ont fait de Céline Dion une star mondiale. My Heart Will Go On, The Power of Love ou I'm Alive, les paris sont ouverts. La chanteuse québécoise de 58 ans suit en tout cas depuis des mois une préparation sportive et vocale très rigoureuse. Le syndrome de la personne raide reste imprévisible. Stress, émotions fortes ou stimulations lumineuses peuvent provoquer des spasmes sévères. Le défi de cette résidence parisienne au long cours est donc autant artistique que physique.
3: Et au total, la chanteuse québécoise va assurer 16 concerts cet automne, puis 10 autres au printemps prochain. Les dirigeants des BRICS réunis en Inde pour un sommet de 2 jours. La rencontre particulièrement scrutée est celle du Premier ministre indien et du président chinois Xi Jinping qui n'était pas venu chez son voisin depuis 7 ans. Les deux chefs d'État se sont déjà engagés à résoudre de façon honnête et raisonnable le différend frontalier entre leurs deux pays le long de la frontière disputée dans l'Himalaya. L'Inde, pour sa part, réclame aussi plus de transferts technologiques de la part de la Chine. Mais Pékin a récemment mis en place des contrôles stricts sur ces transferts de technologies critiques. Il y a une volonté de la Chine de maintenir l'Inde dans un état de dépendance, comme l'explique Sylvie Matelli, économiste et directrice générale de l'Institut Jacques Delors.
6: La Chine fut pendant longtemps dans la même situation, à demander aux pays qui investissaient chez elle ou qui importaient des produits de faire des transferts de technologies. Donc on voit une Inde qui a besoin des technologies chinoises parce qu'elle se développe, parce qu'elle s'industrialise. Et en même temps, en important des produits chinois, elle a aussi les moyens à un moment donné ou à un autre, avec le développement de son capital humain, des salariés, des ingénieurs de mieux en mieux formés et des entreprises de plus en plus performantes. Elle a tout à fait les moyens de copier en réalité et puis de rejoindre ensuite ou de développer le même type de produit. Donc c'est clair qu'on a une Chine qui essaye de freiner et d'ailleurs qui a mis en place des restrictions aux exportations, mais en même temps, qui se retrouve face à un mouvement qui est inéluctable. L'Inde est un pays extrêmement dynamique, avec une croissance à plus de 6%, bien plus élevée que celle de la Chine à présent. Une population également qui va dans quelques années dépasser la population chinoise. Donc il est clair qu'on est dans un mouvement de fond que la Chine ne pourra pas stopper bien longtemps.
3: Sylvie Matelier, autrice de Géopolitique de l'économie aux éditions Erol, elle était l'invitée de RFI à la mi-journée. Doit-on s'attendre à une rencontre entre Vladimir Poutine et Volodymyr Zelensky, la première depuis 2019 au G20 du mois de décembre prochain? Le président ukrainien a dit être prêt à voir son homologue lors du sommet qui se tiendra aux États-Unis dans la ville de Miami. Pour le moment, côté russe, le Kremlin assure qu'aucune une décision n'a été prise concernant la présence de Vladimir Poutine à ce sommet du G20. Au Yémen, les Houthis désormais maîtres du détroit de Bab el-Mandeb, mais ces rebelles soutenus par l'Iran l'assurent, ils ne veulent pas menacer le commerce international, ils disent vouloir seulement s'en prendre à l'Arabie Saoudite, le principal soutien du gouvernement en place au Yémen. Paul Touré, directeur de l'Institut supérieur d'économie maritime de Saint-Nazaire, rappelle toutefois que le détroit stratégique était déjà contourné depuis des mois par de nombreux armateurs internationaux.
4: Les bateaux de commerce habituels, comme les porte-conteneurs qui contournaient l'Afrique, vont continuer à contourner l'Afrique. Les navires russes qui passent dans la zone vont continuer à passer dans la zone, trafic lié à la Russie. Le problème, c'est que ça ferme une des routes alternatives du pétrole, qui est celle de passer par Yanbu, le port saoudien, pour aller sur le marché asiatique. Ça gêne comment les Saoudiens? Ça gêne qu'ils peuvent pas fournir le marché asiatique. Alors ça veut dire que le pétrole de Yanbu montrait systématiquement sur les raffineries en Méditerranée ou en Europe de l'Ouest, et que ça serait du pétrole d'autres régions qui iraient vers l'Asie. L'intérêt des Houthis est de contrôler la mer Rouge par rapport aux Saoudiens, et non pas l'axe Europe-Asie dans le cadre du conflit irano-américain. On est plus dans la guerre civile yéménite que dans le conflit israélo-américain.
3: Paul Touré, directeur de l'Institut supérieur d'économie maritime de Saint-Nazaire, il était au micro d'Oriane Verdier. L'Arabie saoudite qui a également annoncé la fermeture temporaire de l'oléoduc Est-Ouest, une voie d'exportation de brut cruciale pour contourner le verrouillage du détroit d'Ormuz et qui permet d'exporter 7 millions de barils par jour vers la mer Rouge. Cette décision de Riyad intervient après des attaques attribuées à des drones venant d'Irak. Le bilan s'alourdit aux Philippines après l'incendie sur un ferry dans la nuit de mercredi à jeudi dans la province de Palawan. Les autorités dénombrent désormais 76 personnes qui ont perdu la vie après la découverte de 41 corps supplémentaires à bord du navire calciné. Une explosion suivie d'incendie s'est produite sur un site de stockage de munitions dans le centre de la Bulgarie. L'entrepôt est exploité par le fabricant d'armes bulgare Emco, dont les munitions sont utilisées en Ukraine. Aucune victime n'a été signalée et l'ampleur des dégâts n'était pas connue dans l'immédiat, mais l'incendie, lui, il survient environ un mois après un premier incendie dans un dépôt de munitions d'une autre usine d'Emco. L'entreprise avait demandé l'ouverture d'une enquête. Dans la foulée du sommet spatial de Paris qui s'est tenu cette semaine, les chefs militaires français et suédois se sont rencontrés longuement ce vendredi pour approfondir la coopération spatiale et la défense. Une rencontre atypique de très haut niveau qui souligne l'important rapprochement militaro-industriel entre Paris et Stockholm ces derniers mois, Franck Alexandre.
7: D'un côté de la table, Fabien Mandon, chef d'état-major des armées françaises. De l'autre, le plus haut gradé des forces suédoises, le général Michael Claesson. Un format de rencontre pas si courant et dans les mains des militaires, un partenariat stratégique pour renforcer la sécurité et l'accès à l'espace. Paris et Stockholm partagent la même ambition de conserver une base industrielle et technologique de défense souveraine, et entre les deux nations, les liens militaro-industriels ne se limitent pas qu'au spatial. En matière aéronautique, avec en particulier le chasseur Gripen, la Suède a de solides arguments. Ces derniers mois, la France a d'ailleurs acquis deux avions de guet aérien Saab Global Eye pour remplacer ses vieux AWACS américains. De son côté, la Suède a signé pour 4 frégates produites par Naval Group. La marine suédoise veut une flotte océanique. Elle se tourne vers la France. Elle a d'ailleurs accueilli le porte-avions français en février dernier, une première. Contrairement au couple franco-allemand affaibli par l'échec industriel de l'avion de chasse du futur, les relations franco-suédoises, elles, sont au beau fixe. et elle s'affiche.
3: La France, où la piste d'un acte malveillant est privilégiée après le déraillement d'un train. Les faits ont eu lieu hier soir en Normandie, c'est dans le nord du pays. 44 personnes ont été blessées. Les enquêteurs disent avoir retrouvé un morceau de rail sur les voies qui aurait pu être à l'origine de ce drame. Le président américain Donald Trump, lui, est en Irlande. Lors d'un point presse cet après-midi avec le premier ministre irlandais Michael Martin à Dublin, le locataire de la Maison Blanche a indiqué qu'il aimerait beaucoup voir une Irlande unifiée. C'est ce qu'il a répondu lorsqu'un journaliste lui a demandé son opinion sur une possible unification de la République d'Irlande et de l'Irlande du Nord qui fait partie du Royaume-Uni. Le président américain qui a aussi prévu lors de cette visite de deux jours de se rendre dans son complexe hôtelier de Donbeg où se déroule l'Irish Open, un championnat de golf. Au Royaume-Uni, le parti de Nigel Farage, Reform UK, reçoit un don record de 36 millions de livres de la part du mania des crypto-monnaies Christopher Arbourne, une somme équivalente à celle déjà annoncée hier par un autre crypto-milliardaire, Ben Dello, qui a dit vouloir soutenir le parti de Nigel Farage face aux travaillistes et aux conservateurs. Dernière ligne droite pour la Coupe du Monde de basket féminin à Berlin. L'équipe de France a commencé à jouer sa demi-finale contre les Allemandes il y a un peu plus de 40 minutes maintenant. Pour le moment, ce sont les Françaises qui mènent 38 à 33. L'autre demi-finale opposera les Américaines aux Espagnoles à 18h. Temps universel, un peu de football aussi au programme. Il est notamment en Ligue 1, le championnat français. Strasbourg qui joue contre Monaco, 15h15, temps universel. Ou encore le Paris FC contre l'Olympique Lyonnais, 18h45, temps universel. Bonne suite des programmes à l'écoute de la Radio du Monde.
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0: 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Sophie Dorlotin, Elisabeth Le Quéré.
12: Bonjour et bienvenue dans tous les cinémas du monde. Bonjour Sophie.
13: Bonjour Elisabeth, bonjour à toutes et à tous.
12: Cette semaine, on vous entraîne dans une histoire folle et pourtant bien réelle, celle de l'université de Vincennes qui connut ses beaux jours dans l'après-mai 68. Un lieu unique où l'on pouvait voir Gilles Deleuze, Michel Foucault, Hélène Cixous, Jacques Derrida donnant des cours à des amphithéâtres blindés ouverts aux non-bacheliers au milieu des tracts maoïstes, des luttes féministes naissantes et des tentes de chantier. Sur Arte, une formidable série en 8 épisodes nous plonge dans ce vortex intellectuel et militant. Camarade sera disponible sur la plateforme arte.tv à partir du 16 septembre. Elle sera diffusée le 24 en prime time à 20h55. En fin d'émission, on reviendra sur la Mostra de Venise. Nous enregistrons cette émission à quelques heures du palmarès. Est-ce que le Lion d'Or, Sophie, sera à l'image de cette 83e édition très politique? On y revient dans une quarantaine de minutes, mais avant, place au panache, à la création, à la réflexion et au bordel. On écoute la bande-annonce de Camarade.
14: Vincennes, c'est comme ça, ça déborde de partout. Ça pense de partout. C'est un bordel monstre.
15: Bon, alors, c'est quoi un chef? On nous demande d'élire le président de Vincennes, donc je demande. C'est l'abstention révolutionnaire ou la passivité complice?
16: J'ai dit à mon père que j'allais à la Sorbonne et je suis venue m'inscrire à Vincennes.
17: T'as écrit ça quand?
18: Pour faire la révolution, t'es venu à la fac.
17: Oui.
18: La fac, ça sert à créer des bourgeois, comme tes parents.
19: Moi, je croyais qu'il y avait des profs avec des lunettes.
20: Elle est pas mal, sa moustache.
19: Des élèves qui écrivent des trucs, des tableaux noirs.
21: Qu'est-ce que tu fichais là-bas?
19: Bah, j'ai dit.
21: Claudine, me dis pas que t'as recommencé à tapiner.
22: Absolument.
23: C'est une expérience.
24: C'est normal dans une université expérimentale.
25: Une cour de théâtre.
26: J'ai vu que vous cherchiez du monde pour être dans votre groupe et moi, je suis d'accord.
27: Bon, t'as su qu'on était un groupe?
28: Alors qu'on n'a même pas de nom.
10: C'est pas vous qui avez balancé les urnes ?
17: Je l'ai vu, elle a un micro dans son sac.
20: Mais ces infos, les intéressent les renseignements généraux.
10: Mais pourquoi t'y vas pas, toi ?
22: Avec ma tête de flic. Bah...
20: S'ils sont si dangereux que ça, ces révolutionnaires.
10: Ah bon ?
23: C'est une séquestration.
25: On va brûler ton université.
26: Mai 69 s'organise ici !
12: Alors, la jeune femme qui dit mai 69 s'organise ici à Vincennes, c'est Loulia Comard, alias Françoise, une jeune provinciale montée à Paris pour faire la révolution. Elle rencontre Gérard, Pierre-François Garrel, un prof dont elle vénère les écrits, son acolyte Amadeo, Michel Esco. Il y a le président de Vincennes, on a entendu la voix de Grégory Gadebois, qui est souvent, très souvent, presque toujours débordé par la situation. Et puis, évidemment, Claudine Manon Kneuzé, une prostituée du bois envoyée à Vincennes par la police et les RG, qui pensent que c'est un dangereux bastion gauchiste. Ont-ils raison ? Ont-ils tort ? Bonjour Benjamin Charby.
27: Bonjour.
12: Et bonjour Dominique Baumard.
27: Bonjour.
12: C'est vous, hein, c'est à vous qu'on doit cette pléiade de personnages hauts en couleur, puisque vous êtes les créateurs, scénaristes et réalisateurs de cette série qui ressuscite, y compris formellement, Vincennes. Pour vous, Vincennes, la fac de Vincennes, c'est un moment unique dans l'histoire intellectuelle de la France.
27: Oui.
12: Dominique Baumard.
3: Et je ne sais pas comment le dire, mais j'ai l'impression qu'on parle beaucoup d'utopie. Et je suis justement, j'ai l'impression que si Vincennes a été si important, c'est parce que ça n'a pas été planifié. C'est-à-dire que c'était un mélange de ce que voulait le gouvernement, de ce que voulaient les communistes, de ce que voulaient les gauchistes. Et comme personne... On a dessiné un plan, parce que l'utopie, ça peut faire un peu peur. Enfin, ça peut être un peu le plan pour le paradis ou je sais pas quoi. Là, c'est une sorte d'endroit où la contradiction pouvait avoir lieu. Et donc, la pensée a vraiment émergé là-bas. Et on retrouve aujourd'hui tout ce qui a été pensé là-bas. Aujourd'hui, le féminisme, les questions de hiérarchie, les questions de reproduction sociale. Tout ça a été pensé là-bas et toujours aussi actuel aujourd'hui.
12: Benjamin Charby, en fait, Vincennes, c'est aussi le reflet d'une effervescence beaucoup plus générale de ce qui se passe, peut-être pas en France, mais en tout cas à Paris.
28: Oui, totalement. On est vraiment, Vincennes est d'abord décidé en juin 68. Donc c'est vraiment, mai 68 est encore fumant, l'État gaulliste a vraiment eu peur. Et ils vont construire une université pour 15 000 étudiants en 6 mois. Autant dire que la France n'a jamais rien construit d'aussi rapide, encore moins une université. Et ça ouvre en janvier 69. Donc c'est vraiment sur une agitation totale en France, à Paris et dans le monde. Parce qu'en fait, les mouvements révolutionnaires et étudiants, ça pète vraiment partout, quoi.
12: Donc c'est le pouvoir gaulliste.
28: C'est
12: qui
28: absolument le pouvoir gaulliste.
12: De créer cette université qui va devenir un laboratoire de toutes les idées de gauche.
28: Exactement. Ben, leur analyse pas totalement fausse, c'est de dire qu'il y a un problème démographique, c'est qu'il y a trop d'étudiants en fait. C'est le baby boom à la sortie de la guerre qui a créé mai 68. On ne sait plus où mettre ces étudiants et quand ils sont trop nombreux et dans des amphis, ils commencent à balancer des pavés. Donc voilà, faut faire plus de facs et puis les facs, faut les mettre loin, faut les mettre dans la forêt.
12: Il y a un paradoxe de Vincennes, c'est-à-dire qu'elle a été rasée. En 1980, il n'en reste absolument rien, à part quelques vestiges qu'on voit, je crois, dans un film de Claire Simon, sur le bois de Vincennes. Et en même temps, il y a des tonnes d'archives, j'imagine. Donc en fait, il ne reste que la parole, finalement, de Vincennes.
28: Oui, exactement, ce qui a été un peu un défi.
12: Le plus important, en fait.
28: Le plus important, c'est que... donc effectivement, l'État, après une décennie d'agitation et d'action contestataire, on a eu marre et a rasé la fac en 3 jours. Mais voilà, en rasant cette fac, il n'en est pas moins que les idées, elles, sont bel et bien restées.
12: Alors ces idées hein, de l'université de Vincennes, on va en reparler avec vous, Benjamin Charby et Dominique Baumard, juste après Cara de Roberto Cicogna. C'est un titre de la playlist de RFI.

0: Vous êtes bien sûr RFI pour parler de la série Arte Camarades avec vous, Benjamin Charbier et Dominique Baumard. On associe plutôt vos deux noms à des séries ancrées dans les arcanes du pouvoir. Hein. Je pense au Bureau des légendes, à Sous contrôle. Avec Camarades, vous êtes passé du plus froid au plus chaud, non ?
1: On est passé de choses sur lesquelles on a travaillé parce qu'on nous l'a demandé à une série qu'on voulait vraiment faire, je crois surtout.
0: C'est-à-dire que vous l'avez écrite sans avoir l'aval ou la commande d'une chaîne, en l'occurrence Arte.
2: Ouais, absolument. C'était vraiment une idée originale, voilà, de vouloir traiter de l'université et plus précisément de Vincennes. Et puis Arte, heureusement, nous a accompagnés, parce que c'était un peu dingue quand même, quand on y pense au début, de vouloir faire vraiment une comédie ouverte sur le public, sur des idées qui peuvent sembler complexes.
0: Qu'est-ce qu'on se pose comme question au début de l'écriture ?
1: Moi, j'ai l'impression qu'on est parti des idées, en fait, qu'on savait assez vite, on a un peu su cette idée générale, on voulait retranscrire ce que c'était Vincennes, l'esprit de Vincennes, avec ce truc qu'on se disait qu'à la fin de la série, on voulait que le spectateur soit passé par Vincennes. Et j'ai l'impression qu'assez vite, on s'est dit, si on arrive dans chaque épisode à transmettre une idée, un concept de l'époque, alors on n'aura pas fait cette série pour rien, quoi.
2: Je crois qu'il y a ça, et puis il y avait une envie de faire un peu un ovni. C'est-à-dire que ce qu'on a aimé dans Vincennes, c'était ce côté expérimental, foutraque, de se dire c'était Woodstock dans la forêt. Et donc l'envie de faire une série qui ressemble à ça, qui soit différente, qui puisse avoir presque des moments de genre, qui puisse avoir de la comédie, qui puisse avoir de l'émotion, ça guide aussi beaucoup l'écriture.
0: Vous vous êtes plongé dans quel type d'archives ? Parce que évidemment, on a gardé en tête les cours de Deleuze ou de Foucault, mais ça, c'est le côté intellectuel, laboratoire intellectuel de Vincennes. Concrètement, comment ça se passait ? Vous êtes allé rencontrer des gens qui ont été étudiants là-bas, voire profs, pour rendre cette atmosphère si particulière ?
2: Donc, il y a à la fois effectivement des interviews avec des personnes, beaucoup d'archives d'époque. Il y a aussi une vraie littérature écrite soit sur le moment, soit des années après, sur des gens qui reviennent sur leur engagement militant, maoïste ou trotskiste, qui était quand même très intéressant, des gens comme Le Dantec qui ont écrit. Enfin, donc il y avait une matière en fait énorme, et ce contexte documentaire, c'était presque dur de s'en extraire en fait. Il y a un moment où on pouvait presque ne jamais écrire la série tellement il nous semblait manquer toujours de connaissances sur le sujet ou d'un point de vue un peu différent. Donc ça a été un travail assez énorme de recherche.
0: Vous auriez pu faire une thèse de troisième cycle sur Vincennes, j'imagine, à la fin de la recherche.
1: C'est pas du tout le même travail. On cherche pas du tout la même chose dans ce qu'on regarde. Mais Vincennes, ça a été beaucoup filmé et ça a été surtout beaucoup filmé par les étudiants. Donc on sent à la fois l'ambiance de Vincennes, mais aussi il y a un regard sur ça. Il y a même ce qui est filmé est inventif en fait. Et on s'est beaucoup servi même de la couleur des archives. On l'a montré à l'équipe, tout ce qu'on a vu. J'ai l'impression que c'est quand même très issu de ça. Même je sais pas d'où ça vient, mais il y a une partie. Ce qu'on appelle le régime général de la série, qui est un peu la caméra épaule, comme ça. Et je pense que ça vient un peu des archives, de la manière dont on s'est filmé, une espèce de légèreté, comme ça, de pouvoir se déplacer, de pouvoir être un peu libre dans la fac.
2: On en essaie de se donner plein de règles, un peu une sorte d'oulipo, comme ça, pour mettre en scène. Et une des règles qu'on avait, c'est de se dire, bon, à l'époque, ils n'avaient pas le bon matériel pour faire les films qu'ils voulaient, donc nous aussi. Voilà, donc limite, il faut être pas exactement au bon endroit, peut-être pas avec exactement la bonne focale, on n'a pas vraiment le droit de s'approcher. Enfin voilà, on s'est mis un peu des sortes de contraintes.
0: Vous êtes allé très loin. Et le début de la série, donc c'est cette déclaration d'archives, une archive réelle où Jacques Chirac annonce la démolition de l'université. Vous avez su tout de suite que ça commencerait par là, alors que la série est très joyeuse, on l'a dit, c'est une comédie, c'est léger, c'est enlevé, il y a des dialogues au rasoir. Mais il fallait commencer par la déclaration de mort de Vincennes.
2: Oui, ça nous semblait important parce que on a l'impression, nous, quand on écrivait, qu'on avait tellement cette donnée en tête, cette nostalgie du futur. Il semblait que pour le spectateur, c'était important de regarder ça avec les mêmes coordonnées que nous.
3: Donc comment on en est arrivé là ? Ouais. La série raconte comment on en arrive à la destruction de l'université ?
2: Je ne sais pas si ça raconte comment on en est arrivé à la destruction de l'université, mais en tout cas, ça teinte les personnages. Il y a quelque chose, du coup, qui est un peu perdu. Et donc on les voit dans leurs espoirs et dans leurs enthousiasmes, en sachant au fond quand même que c'est un peu perdu. Et je pense que ça fait qu'on les regarde pas exactement pareil.
4: Bon, alors c'est quoi un chef ? Là, il faut profiter des circonstances. On nous demande d'élire le président de Vincennes, alors moi je pose la question. Déjà, pourquoi il faut un chef ?
5: Pas de chef !
4: Ah, c'est une question intéressante, ça, hein ? C'est une question intéressante. Quel genre de chef ?
5: Marcelin et ses flics !
6: Le seul chef légitime, c'est le peuple !
5: Si on élit personne, de toute manière... Si on élit personne, de toute manière, ils vont mettre un chef.
4: Si on élit personne, ils mettront un chef. Non, mais c'est bien.
6: Vas-y.
4: En trois expressions, t'as résumé toute la comédie du pouvoir.
5: Bah écoutez, moi je préfère Vincennes avec un chef que pas de Vincennes du tout.
6: Eh ben, je...
4: Si on n'élit personne, c'est l'abstention révolutionnaire ou la passivité complice ? L'acte de ne pas voter est-il plus significatif que celui de voter ?
6: Personne ne vote.
0: Ça, c'est Gérard qui dit ça, le professeur. Et on sent que, enfin, c'est quelque chose qu'on a presque oublié aujourd'hui, c'est-à-dire ce goût du débat intellectuel et politique, de la discussion interminable.
1: Oui.
3: Non, mais dans une époque polarisée où on dit qu'on n'arrive pas à débattre, là on voit des personnes qui ne pensent pas la même chose et qui arrivent à débattre.
1: C'est comme si on n'avait jamais autant débattu aujourd'hui, mais les enjeux ne sont plus tous les mêmes. Enfin, on a l'impression qu'aujourd'hui on débat pour défendre son camp. Et à l'époque, peut-être qu'on débattait un peu plus, de manière un peu plus ouverte, même si en vrai, le Gérard qu'on montre nous, on s'est inspiré de plusieurs personnes. Il est en vrai, je pense,

0: C'est un personnage
1: Il
0: qui,
1: me
0: je
1: fait beaucoup
0: pense,
1: rire, Gérard.
0: moi, en tout cas, il me fait vraiment beaucoup rire. C'est, je pense, une contradiction que beaucoup de personnes vivent entre les idées qu'ils ont ou qu'ils aimeraient avoir et peut-être les conditions de vie dans lesquelles ils sont ou un certain confort. Et donc, Gérard aussi, réellement, comme beaucoup d'intellectuels de cette époque maoïste, est un grand bourgeois qui prêche la révolution prolétarienne.
1: Et qui cache
0: Et qui cache.
1: ses origines.
0: Honteuse. Absolument.
1: Entre autres, il vit dans un magnifique appartement, c'est ça que lui ont donné ses parents?
0: Exactement, dans le 5e arrondissement. Donc, c'est vraiment la honte totale. Lui qui s'identifie à la classe ouvrière et à cette pureté-là. Donc, voilà, c'est vraiment ça, le maoïsme. Et on voit bien que une certaine classe politique est totalement l'héritière de ça encore aujourd'hui.
1: Donc là, lui, il incarne et il va essayer d'amener à lui d'autres personnes dans sa lutte maoïste. Et il incarne donc les Mao de l'époque. Il y a les communistes. Donc là, c'est plutôt Grégory Gadebois qui va être élu finalement, en tout cas désigné président de l'université. Lui, c'est plutôt les Stalles, comme on disait, c'est
0: Oui,
1: ça?
0: exactement.
1: Il y a aussi, alors vous voulez montrer peut-être moins les trotskistes, mais enfin, donc c'était quand même un défi de pouvoir incarner et de pouvoir expliquer ce qui reste peut-être maintenant, 50 ans plus tard, un peu brumeux, effectivement, pourquoi des mouvances de gauche, voire d'extrême gauche, s'affrontent. Il fallait l'incarner à travers des personnages.
0: Ouais, totalement, même pour nous, hein, pour arriver à savoir ce qu'est la différence entre un communiste et un maoïste, il faut lire quelques bouquins. Et en soi, c'est pas si compliqué, mais on a voulu à la fois simplifier le débat et montrer qu'il était encore actuel.
2: Enfin,
1: Dominique.
2: nous non plus, on n'y connaissait pas grand-chose quand on a commencé la série. Et si on a réussi à transmettre un peu ça, en fait, on s'est donné un peu des limites. On s'est dit, on va pas expliquer tout parce qu'il y a trop de mouvements et c'est encore pire qu'aujourd'hui. Mais on s'est dit, bon, si on arrive à sortir quand même la différence entre maoïste et communiste, c'est bien.
0: Et puis ce qui nous amuse, c'est de se dire, ils veulent tous faire la révolution et ils sont absolument pas d'accord sur comment le faire. Et c'est vraiment les luttes fratricides. Je sais pas si ça vous rappelle quelque chose.
1: Dans les
0: Mais
1: deux
0: bon.
1: gauches irréconciliables, par exemple.
0: Peut-être.
1: Et face à eux, évidemment, il y a Claudine. Donc Claudine, elle est presque totalement naïve, alors qu'en fait, c'est une prostituée du bois de Vincennes qui a été infiltrée par son amant, dont on ne sait pas très bien s'il est RRG, policier, voire les deux. Personnage de totale fiction qui, elle, apporte une sorte de contre-pied très rafraîchissant parce que elle découvre, elle est notre, on disait tout à l'heure, hein, elle est notre regard quand on pénètre pour la première fois dans Vincennes. Comment vous l'avez dessiné ce personnage? Je dis dessiné parce que c'est presque un personnage de BD.
2: Bah, il y a une influence qui est un personnage qui a vraiment existé, qui était une actrice pornographique, qui s'appelait Claudine Beccari. Et il y a une sorte de documentaire sur elle où on la voit parler à ses parents et tout ça. Donc ça nous a quand même un peu aidé à dessiner ce que ça peut être une prolétaire qui pense. Parce qu'elle est vraiment pas stupide, mais elle a juste pas les armes théoriques. Et elle va découvrir à Vincennes. Elle va pas apprendre, j'ai l'impression que c'est. À Vincennes, on n'apprend pas exactement des choses. C'est pas un endroit où on va pour avoir des UV, on s'émancipe, on s'élargit, moi j'ai l'impression, à Vincennes. Et ça, c'est ça ce qui va lui arriver, c'est ça ce qu'on voulait raconter.
0: Et puis il y a l'influence de l'actrice, parce que personnellement, j'avais Manon en tête au moment d'écrire,
1: Manon Knezé.
0: Manon Knezé. Et donc elle m'a quand même guidé pendant l'écriture, sachant qu'arrivé au casting, personne ne savait que j'avais Manon Knezé en tête. Et donc on a fait un casting tout à fait standard, sans cette information. Et elle a.
1: Que vous aviez habilement dissimulé.
0: Non, non, même pas. C'était vraiment, il n'y avait aucune malice de ma part. Et il se trouve qu'elle, enfin, effectivement, elle est Claudine. Mais elle a participé, sans même le savoir elle-même, à la création du personnage.
1: C'est un personnage magnifique parce qu'il est à la fois comique, puisqu'elle est tout le temps désarçonnée par ce qu'elle découvre. C'est un personnage totalement romanesque aussi. Et sur une série qui finalement ne parle que de la transformation, puisque chaque personnage va subir, ne va pas faire la révolution, mais faire sa révolution intérieure, bah c'est elle qui va faire le plus grand chemin.
0: Exactement. C'est vraiment cette série, on avait envie que ça transmette une émotion que je crois on a eue, Dominique et moi, qui est la joie pure d'avoir compris quelque chose d'un peu compliqué et qui nous libère et qui nous fait un tout petit peu mieux comprendre le monde. C'est juste une joie physique, quoi. Et ça, c'était important que le personnage principal de la série le véhicule et le vive dans sa chair. Et c'est ça, Claudine.
1: C'est ça, elle s'impose comme le personnage principal. Elle est solaire,
0: Absolument.
1: cette Claudine. Et c'est l'histoire d'une immense.

0: émancipation.
1: Exactement, c'est l'histoire d'une émancipation par le savoir, et c'est ce que vous avez dit exactement. La révolution politique aura peut-être échoué, mais la révolution de soi par l'intelligence, elle aura réussi.
0: Alors la série, elle accorde également une place importante à Amadeo, qui est interprété par Michel Esco. Donc lui, c'est un personnage idéaliste, presque lunaire, loufoque, qui navigue entre tous les groupes sans jamais arriver à choisir.
2: C'est ici la réunion pour le nouveau groupe ? Tu sais si ça va durer longtemps, parce qu'à 18h, il y a la réunion de l'AGP et Olivier, il veut exclure Jean-Pierre.
3: Qu'est-ce que tu fais là si tu milites déjà l'AGP ?
2: Non, mais c'est parce que... Je pensais que les trotskistes, ils voudraient pas de moi, comme ils m'avaient vu avec le royaliste. Mais en fait, si. Je l'aime bien, le royaliste. Il est un peu seul, mais moi, je l'aime bien.
3: Attends, tu vas à l'AGP chez les trotskistes ? Et chez les royalistes ?
2: Bah, comme ils ont tous bien voulu que je vienne. Je n'allais pas leur dire non après. C'est pas poli.
0: L'AGP, hein. L'AGP, c'est la gauche prolétarienne. Alors qu'est-ce qu'il représente, lui ? C'est l'électron libre. Et puis surtout, je trouve qu'il apporte beaucoup de douceur dans un monde qui est assez tendu, non, Dominique Baumard ?
4: Ouais, il représente, si on devait le situer, ce serait un situationniste un peu, mais surtout il représente une chose qui avait vraiment avant scène, qui était les fous de Vincennes. En fait, il y avait vraiment des fous qui étaient à la clinique de la Borde et qui allaient suivre des cours à Vincennes. C'est une chose qui existait. Et ce qu'on trouvait très beau, nous, c'est comment ces gens étaient acceptés à Vincennes. C'est-à-dire que ça faisait partie des gens qui étaient là, et parfois dans les cours, on entend des gens crier, monter sur les bureaux, c'est des fous. Et il y a une sorte d'acceptation de l'altérité, comme ça, de l'altérité de pensée même, qu'on voulait incarner avec Amédéo, qui est évidemment moins triste que les vrais fous de Vincennes, mais qui a une part de folie évidente.
0: Benjamin Charby.
1: Oui, c'est exactement ça. Donc c'est cette marge. Et puis, c'est l'enthousiasme du groupe aussi. C'est celui pour qui, comme il le dit lui-même, la révolution, c'est un bon combat avec des bons copains. Et cet enthousiasme, ce plaisir un peu simple, hein, il faut l'entendre aux deux sens. Un bon combat, c'est autant bon au sens de juste que marrant. Voilà, c'est ce que porte Amadeo.
0: Comment vous l'avez dirigé ? Je pense à deux personnages qui ont un jeu vraiment très particulier, qui ont l'air d'être dans une sorte de brouillard, mais très doux, très bienveillant. C'est effectivement le personnage d'Amédéo, Michel Esco, et puis bien sûr, le président de Vincennes, Grégory Gadebois.
4: Alors, on ne dirige pas vraiment Grégory Gadebois.
0: Ah bon ?
4: C'est quelqu'un qui travaille beaucoup et qui arrive avec une idée en tête. Après, on l'oriente et tout ça, mais il est vraiment arrivé avec son personnage. Et puis, je pense qu'on l'a écrit... Sur la fin, on savait que ce serait lui, donc quand on connaît les comédiens, on réécrit souvent un peu pour eux.
1: Tu te rappelles, la première scène, à un moment, le seul truc qu'on lui a dit, je me rappelle, on lui a dit « je crois que tu sais que c'est un bulldozer lent, le proviseur ». Ça lui a beaucoup plu, parce que je pense que ça a rencontré sa préparation, comme dit Dominique, il prépare beaucoup. Donc je crois que c'est comme ça, en tout cas, c'est pas grand-chose. C'est des fois juste deux mots.
0: Une image. Et puis il y a aussi Jimmy, on n'en a pas parlé, hein, qui est joué par Reda Benaou. Donc c'est un homme de ménage algérien et lui va brutalement, presque autant que Claudine, mettre le groupe face à ses contradictions et puis son hypocrisie.
5: Allez Jimmy, dis-nous, qu'est-ce qu'on doit faire ?
6: Oh bah moi déjà, j'ai de la chance d'avoir été choisi pour venir en France. Hein. J'ai des copains, on n'a pas voulu d'eux. Hein. Mais alors en plus avec le logement et la paye et tout, même si les gens ils sont pas contents tout le temps, mais je comprends. Imagine, les Français ils viennent envahir l'Algérie pour piquer le travail des gens. Ce serait fou hein, quand même. Est-ce que je peux retourner travailler maintenant ?
0: Alors là c'est ce qu'on appelle un silence embarrassant. C'est la première fois que vous tournez avec autant d'acteurs, de comédiens dans le cadre. Parce qu'on a l'impression qu'il n'y a quasiment jamais de scène avec deux personnages seuls dans une pièce. Il y a toujours de l'arrière-fond, de l'arrière-champ, des gens qui entrent, qui sortent. On l'a dit tout à l'heure, hein, c'est un bazar, Vincennes.
4: Ouais, ça, moi, j'avais jamais fait ça à ce point-là. Et c'est vrai qu'on se le disait sur le tournage, il n'y a aucune scène qui était facile. Enfin, tout est toujours très compliqué avec beaucoup de personnages, beaucoup d'interactions et tout ça. Mais c'est aussi la joie, et c'était aussi la joie de Vincennes et notre envie que ce soit un peu un film une série de bandes, un peu comme ça. Et je pense qu'on voulait aussi refléter l'énergie de ces années-là, l'espèce d'enthousiasme qu'il y avait. Et pour ça, je pense qu'on a choisi les bons comédiens aussi. Ils ont énormément apporté. C'est vrai que c'est pas juste on a une idée en tête et les comédiens viennent remplir ce qu'on a en tête, pas du tout. C'est une sorte de complicité comme ça. Il y a ce qu'on apporte nous et ce qu'apportent eux qui est tout aussi riche que ce qu'on a écrit souvent.
0: Qu'est-ce que ça crée pour les comédiens d'être constamment à 3, 4, 5 dans le cadre ? Avec une caméra à épaule qui peut... voilà, enfin, on sait plus très bien. Il n'y a pas de champ contre champ classique avec une doublure image. Enfin, c'est tout le temps l'énergie du tournage. Benjamin Charby ?
1: On a eu la chance que tout le monde s'entende bien. C'est vraiment tous des très très bons camarades. Et ils avaient envie de jouer ensemble. Donc effectivement, je pense peut-être que ça les laisse un peu plus sur la pointe des pieds parce qu'ils ne savent pas quand est-ce que la caméra peut se retourner. C'était un peu une envie qu'on avait.
4: Mais c'est pas forcément simple pour les comédiens de trouver. Il y a une place à trouver, quoi. C'est-à-dire que dans une scène, tous les comédiens ont envie forcément de se montrer. Et c'est presque à nous de savoir qu'est-ce qui est important dans la scène et qu'est-ce qu'on doit retenir. Et les autres, c'est important pour un comédien de savoir s'effacer un peu un moment et puis ensuite de réapparaître et tout ça. Cet équilibre-là n'est pas forcément simple à trouver.
0: Vous avez beaucoup répété avant ?
4: Non. Non. Mais pour des. C'est-à-dire qu'il y a, comment on a fait les choses, comment on aurait aimé les faire et tout ça, mais à un moment, il y a aussi des contraintes. On n'avait ni le temps ni l'argent de pouvoir répéter pendant des semaines. Et puis, c'était très bien comme ça, je crois. Ça faisait partie aussi du processus de... Même quand on tournait une prise, souvent on tournait la première prise parce que ça donne une énergie comme ça. Inconsciemment, on s'est dit, c'est une série qui n'appelle pas de répétition, qui se joue comme ça. Ouais.
1: On a l'impression, enfin, c'est plus facile de le dire après coup, mais que la prise de risque qu'on a pris à de nombreux moments a l'air de se transmettre un peu, j'espère, aux spectateurs. On est un peu toujours, des fois, au bord de se casser la gueule, et il y a quelque chose un peu d'irremplaçable dans ça.
7: Et ce personnage alors de Jimmy dont on entendait un extrait puisque il est lui pour la bande là de Gérard ou de Françoise, il incarne le prolétaire mais vraiment au carré puisque c'est l'homme de ménage et en plus il est immigré algérien. À travers lui, c'est aussi le portrait de l'époque puisque à travers lui on rentre dans les bidonvilles qui existait encore aux marges de Paris, notamment à Nanterre. Et puis, tous ces travailleurs immigrés, même si on ne le voit pas directement victime de racisme, mais c'était important d'avoir un tel personnage, justement, dans cette série, camarade.
1: Oui, absolument. Comme vous le dites, c'est vraiment la pureté incarnée pour les maoïstes. Hein, voilà, un prolétaire immigré, c'est quelle chance. Et donc, bah, ça permet de nous amuser un peu. Hein, voilà, il faut avoir de l'humilité par rapport à ses propres idées, des fois à ses propres idéaux. Donc, c'était indispensable. C'était un personnage clé.
4: Et puis, j'ai l'impression qu'il pose aussi la question, parce qu'on a beaucoup dit que c'était une comédie, mais c'est quand même une comédie assez sérieuse. Et j'ai l'impression que ce personnage a cette chose-là de... Je pense qu'il nous fait rire au début, et on s'autorise à rire de lui. Et puis, à un moment, ça devient sérieux, parce que les choses pèsent quand même pour les personnages. Et je pense pas qu'on regarde nos personnages avec distance, on est vraiment avec eux. Et c'est vraiment un personnage qui change, et pour qui la situation devient sérieuse à un moment... où je pense que c'est presque surprenant pour le spectateur que ce soit comme ça. Enfin, je pense que découvrir un bidonville... dans presque, c'est pas une sitcom, mais enfin il y a une sorte de chose comme ça, un peu légère et tout ça. Nous, on avait vraiment envie d'une sorte de sidération, de montrer, il y a des archives, voilà, les gens vivaient comme ça, en vrai. Et ça existait, ça pesait pour les gens.
7: Et puis c'est lui qui a le plus à perdre d'une action, voilà, sans dévoiler la teneur de tous les épisodes, mais les autres, Gérard qui est bourgeois, enfin, les autres ont moins à perdre que Jimmy. À commencer par son travail.
0: Et les autres ont des parachutes. Alors, vous filmez souvent en camarade les comédiens au cœur d'images d'archives de Lina, entre autres, comme dans cette scène que vous allez nous raconter un peu ce qu'on voit à l'image. Donc, Claudine entre dans une salle où Gilles Deleuze, soudain, le vrai Gilles Deleuze, est en train de donner un cours.
8: Amphithéâtre, moi j'ai dit, je ne veux pas. Faire ce qu'on fait en amphithéâtre change absolument la nature du travail. Que si mal qu'on soit ici, n'importe qui peut intervenir ou bien me couper pour parler d'autre
9: chose. Il est le type qui a donné
8: que ce n'est pas possible en amphithéâtre. Le rapport ici passe par le malaise. Bon, en amphithéâtre, il peut passer par une gêne abominable, même si on est mieux physiquement.
10: Ok, alors donc c'est l'exclusion, la sélection. S'il y a 200 mecs qui doivent rentrer, on va faire ici la queue comme à l'opéra, comme au théâtre. Il va falloir venir à 7h30. Et ceux qui ne seront pas là à 8h moins quart, ils rentreront pas. Et Deleuze, si vous le voyez pas, il rentrera pas parce qu'il sera dans la foule aussi.
8: C'est mon rêve.
0: La voix de Gilles Deleuze qui dit ça, ça c'est mon rêve. C'est incroyable. Alors racontez-nous un peu, Dominique ou Benjamin, comment ce qu'on voit à l'image.
1: On voit Claudine qui donc cherche un agitateur.
0: Donc Claudine qui est le personnage de fiction joué par Manon Knezé.
1: Exactement, pour sa première mission, quoi, elle cherche ceux qui ont balancé les urnes de l'élection de président de Vincennes et elle tombe sur une classe pleine de monde. Ça a l'air d'être justement un peu agité. Et effectivement, c'est Gilles Deleuze qui donne un cours et c'est une vraie archive de Gilles Deleuze à Vincennes.
0: Et là, on n'est pas du tout avec de l'intelligence artificielle. Comment vous allez travailler ça concrètement ?
1: À fabriquer, c'est pas si compliqué, entre guillemets. Hein. C'est un champ contre champ ou simplement le contre champ est une archive. Donc on sait arranger pour qu'effectivement à peu près la texture de l'image. Pas trop le son, parce qu'on n'avait pas non plus le fantasme de perdre le spectateur, de mystifier le spectateur, de lui dire « Regardez, vous savez plus où vous êtes ». On fait pas tellement ce pari-là dans la série. Donc voilà, mais c'est surtout le ce qui était important pour nous, c'était de ne pas faire jouer ces penseurs par des acteurs, c'était que ce soit les vrais penseurs, parce qu'il nous semble que l'intelligence, c'est sexy, c'est beau, c'est charismatique, et que voir et entendre Deleuze, comme dit Dominique, c'est autre chose que de le lire.
0: Vous avez été inspiré l'un et l'autre par Guy Debord, les situationnistes, parce qu'il y a quelque chose quand même, il y a un goût du collage dans la série.
4: Par exemple, mais en fait, il y a aussi une sorte de, je sais pas comment, de joie de la forme aussi, qui est très née, liée aux années 70. Mais en montant la série, on s'en rend compte qu'il y a presque parfois une sorte de suspense qui vient de la forme, de qu'est-ce qu'on peut encore inventer tout d'un coup, qui vient de ces années-là, une joie de changer les formats, de passer dans les archives, d'une sorte de, comme ça, d'en mettre trop presque.
0: Le split screen aussi.
4: Voilà, le split screen, il y a plein d'idées un peu formelles, il y a un épisode en comédie musicale, parce que ça fait partie aussi...
0: C'est un hommage
4: aussi
0: à Jacques Demy.
4: Oui, un peu.
1: Un peu, un peu.
4: En fait, la forme est jamais venue par-dessus, c'est-à-dire qu'on s'est toujours posé la question de l'idée, ce qu'on voulait raconter. Et de là, on trouvait une forme qui nous semblait juste par rapport à l'époque ou par rapport à ce qu'on voulait faire. La comédie musicale, c'est un épisode où c'est la question de la grève, de comment mettre en mouvement les corps, qu'est-ce qui... Et donc, faire chanter, danser les corps, ça fait ça. C'est venu vraiment... c'était presque la dernière marche, la forme. On voulait qu'il y ait de la forme, mais on voulait pas faire une sorte de plagiat de films de ces années-là, en fait. On s'est vraiment demandé comment... Dans les années 70, on aurait pris en charge ce qu'on voulait raconter, parce que c'est une époque qui est formellement incroyable. Enfin, il y a mille idées de Godard à Cassavetes, enfin, c'est assez fou l'époque, et donc on s'est vraiment dit comment nous, on se met dans la tête d'un réalisateur des années 70 et comment on inventerait des formes comme ça pour essayer de raconter notre histoire.
0: Ouais, c'est cette idée des années 70 que le médium c'est le message, enfin, ou que la forme c'est le fond. Enfin, on sent ça dans chaque épisode de la série, mais par moments vous n'avez pas eu la crainte ou l'appréhension que ce soit trop charger la barque.
1: C'est à chaque instant, non? Et puis alors, quand au montage on n'a plus que 33 minutes pour tout mettre, c'est encore plus réel. Alors déjà, ça fait partie de notre écriture. Je crois qu'il faut s'accepter en tant qu'auteur. On n'est pas totalement en maîtrise de ce qu'on fait. On a un inconscient, on a un goût qui nous dépasse parfois. Et donc, cette densité, elle vient de là. Et puis, encore une fois, il nous semblait que ça allait avec le sujet, que ça déborde. Il vaut mieux ça pour Vincennes que des longs temps et des longs plans contemplatifs.
7: Oui, ce format de 33 minutes par épisode, ça, c'était vous qui l'avait décidé ou c'était en discussion avec le diffuseur ?
1: Oui, enfin en discussion avec Arte, mais nous c'est ce qu'on voulait. On voulait faire une comédie parce que sinon c'était pas très intéressant. C'est plus amusant et c'est plus ambitieux esthétiquement de faire une comédie sur Vincennes qu'autre chose. Mais voilà, après on est toujours un peu à l'étroit dans son format, donc c'est bien.
0: Vous auriez bien aimé une deuxième saison ?
1: Voilà,
0: on pourrait l'envisager.
1: Ne me lancez pas là-dessus. mon rêve c'est de faire une saison par décennie. Et de faire les années 80 sur Saint-Denis, etc., jusqu'aux années 2000, jusqu'à Paris-Saclay, et de faire une histoire des idées en France, voilà, des années 70 aux années 2020, et de se demander, voilà, l'histoire des idées, comment les idées ont changé, et comment l'éducation a changé.
0: Alors, en parlant des idées...
9: Non.
11: C'est que des hommes.
9: Ah ?
11: C'est que des hommes dans vos salles, là.
9: Ah oui, c'est vrai, j'avais pas remarqué.
12: On a vu, oui.
9: Il vous faut une salle pour faire quoi ?
11: On a besoin d'un endroit à nous.
12: Voilà.
11: Un endroit pour être tranquille.
9: À Vincennes ?
11: Voilà.
12: En fait, nous réclamons une salle
13: pour penser en tant que femme.
9: Pour penser en tant que femme.
13: Voilà.
9: Mais vous comprenez bien que femme, c'est pas un mouvement. C'est juste un sexe.
14: Juste un sexe.
9: N'est-ce pas ?
0: Long silence, là aussi. D'où l'on voit qu'il y a beaucoup de débats de l'époque qui reviennent aujourd'hui et qui sont centraux dans le débat. Là, c'est la non-mixité, mais la non-mixité féministe. Mais il y en a aussi énormément d'autres qui sont débattus au cours de la série.
1: Oui, c'était un peu l'envie d'avoir chaque épisode un peu autour d'une idée importante. Donc la reproduction sociale... l'idée de...
4: La légitimité de la violence, le féminisme...
1: La société de surveillance...
4: La société du spectacle, aussi.
7: La déconstruction.
1: Absolument.
0: Qu'est-ce qu'il reste de Vincennes aujourd'hui ? Beaucoup et très peu, enfin, c'est là aussi, hein, on est dans le paradoxe de tout à l'heure. On en est très loin parce que les débats se sont polarisés, parce qu'il n'y a plus de... La conversation n'existe plus, c'est-à-dire la conversation au sens de l'écoute de l'autre, etc. Bon, a-t-elle existé à Vincennes ? C'est une question qu'on peut se poser aussi. Mais il y a beaucoup de débats qui ont traversé Vincennes, qui ont disparu dans les années 80, 90, 2000 et qui réapparaissent violemment aujourd'hui. On parlait tout à l'heure du personnage de Jimmy. Le questionnement sur cette approche sociologique peut être colonialiste ou pas, il est en plein au cœur des débats aujourd'hui, non ?
1: Voilà, exactement. Je ne crois pas qu'à l'époque, la contradiction était plus douce. Je pense que la discussion était moins parasitée, qu'il y avait moins de coups bas dans le débat politique. Là, aujourd'hui, il y a quand même des... C'est un peu la nouvelle spécialité que les États-Unis aussi nous ont appris, hein, de faire des coups bas à ses adversaires simplement pour... tirer la couverture médiatique à soi ou quoi. Donc je pense qu'effectivement ça a changé depuis les années 70. Mais les idées qui ont été peut-être un peu en dormance pendant effectivement une vingtaine d'années et nous reviennent des États-Unis sous le nom French Theory, effectivement on vit totalement dedans. Quand les gens sont clivés entre woke et anti-woke, ce qu'ils disent c'est simplement pro ou contre Vincennes. Ils disent à mon avis à peu près rien d'autre.
0: Dominique Baumard ?
4: Oui, moi je... L'expérience qu'on a eue, nous, c'est en nous plongeant dans les cours de Vincennes et tout ça. Effectivement, ça parlait que d'aujourd'hui et ça parlait que de notre rapport au monde aujourd'hui. Enfin, les questions féministes. C'est comme si... C'est un peu désespérant d'ailleurs, mais les questions pour parler du féminisme, tout a déjà été dit dans les années 70. Et même, il y a un moment, on avait l'idée d'un
0: épisode... Non, je ne crois pas.
4: Tout n'avait pas été dit ?
0: Pas du tout.
4: Non, mais en fait, c'est...
0: Je pense qu'il y avait beaucoup de prémices qui avaient été posées, mais je pense que finalement, assez peu de choses avaient été dites à l'époque. Mais c'était des prémices qui sous-tendent aujourd'hui le débat féministe actuel.
4: Mais disons que c'est fou, l'espèce de conscience de ce que c'est que le patriarcat de l'époque, c'est fou que ça ait aussi peu changé après cette prise de conscience-là. Enfin, moi, ça me fait toujours une chose un peu, je me dis, mais y compris pour la reproduction sociale et toutes ces questions-là, c'est d'une lenteur à changer, qui fait que quand on se replonge dans ces questions-là de l'époque... C'est un peu sidérant de se dire, ben oui, en fait, ces choses-là, elles ont été dites, et puis elles n'ont pas tellement changé depuis.
0: Mais à un moment donné, il y a peut-être quelques idées qui prennent.
4: Oui.
0: Et qui peuvent s'épanouir. Merci Dominique Baumard.
4: Merci.
0: Et merci Benjamin Charbis.
4: Merci beaucoup.
0: Je rappelle que votre série formidable Camarades sera disponible sur la plateforme arte.tv à partir du 16 septembre. Elle sera diffusée le 24 à 20h55. Dans quelques minutes, on revient sur la Mostra et le journal du cinéma. Avec vous, Sophie, juste après ce titre, The Reason, de Baby Rose, c'est un choix de notre réalisatrice

0: Et c'est le moment de notre journal du cinéma avec vous cette semaine, Sophie. On commence à Venise, puisque c'est ce soir que le jury présidé par Maggie Gyllenhaal va décerner son palmarès.
1: Oui, rendez-vous dans quelques heures pour savoir quel film succédera à Father, Mother, Brother, Sister de Jim Jarmusch, qui avait décroché le Lion d'Or l'an dernier. Cette année, les jeux sont ouverts. On lit beaucoup que le nouveau film du sud-coréen Lee Chang-dong, Possible Love, est un candidat très sérieux. En tout cas, il a vraiment ravi les critiques. Tout comme Look Back du japonais Hirokazu Koreeda, l'adaptation d'un manga. Et puis Wild Horse 9 de l'Irlandais Martin McDonagh, dont vous nous parliez enthousiaste la semaine dernière, Elisabeth. Ce qui a agité le vénérable festival, ce sont les polémiques sur le faible nombre de réalisatrices, sur le film russe Dao ou le manque de blockbuster hollywoodien. Mais aussi ce qui a marqué, ce sont des documentaires événements, par exemple hors compétition celui sur Oasis avec les deux frères Gallagher sur la lagune. Et puis Elisabeth, le seul documentaire de la compétition, NASA.
0: Oui, alors dans cette compétition effectivement assez molle, NASA de Yuval Abraham et Rachel Zohr a fait exception. Donc NASA, c'est 80 minutes glaçantes où des officiels de l'armée israélienne racontent visage et voix masqués les mécanismes qui sous-tendent et organisent le massacre de civils à Gaza. Donc NASA, en fait, c'est l'acronyme de l'armée israélienne pour parler des victimes civiles, hein, des qu'on appelle les victimes collatérales, quand un responsable du Hamas est visé par une frappe. Donc à un moment du film, le réalisateur demande à un officier c'est quoi l'ordre de grandeur, et la réponse c'est 500. C'est-à-dire qu'il a pu arriver que pour tuer un seul membre du Hamas, 500 personnes, a priori innocentes, donc probablement sa femme, ses enfants, et puis tous les voisins de l'immeuble ont été assassinés. Donc NASA va sortir en France, en salle. La date n'a pas encore été arrêtée, mais on pense que ce sera fin septembre, début octobre, et on aura, j'imagine, l'occasion d'en reparler, Sophie. The stairs are the problem. Who is this person? Voilà, donc c'est la Mostra qui s'achève dans quelques heures, et outre-Atlantique, le TIFF qui commence.
1: Le TIFF, c'est le Festival International du Film de Toronto au Canada. Il a ouvert ses portes jeudi avec Being Human, un biopic avec Mark Ruffalo sur une activiste américaine militante pour les droits des personnes handicapées. Ce festival non compétitif, hormis un prix du public, hein, toujours très scruté, met au programme plus de 200 longs métrages, dont bon nombre ont déjà été projetés à Venise, comme encore le très attendu White Horse 9 de Martin McDonagh. Ce qui devrait électriser les fans, c'est un documentaire sur Lisa, chanteuse du groupe de K-pop Blackpink, ou le très attendu I Play Rocky, un film qui revient sur l'histoire du jeune Sylvester Stallone, réalisé par Peter Farrelly.
0: Et oui, car en cette année 2026, Rocky, ce film sur un boxeur de la classe ouvrière américaine, Rocky a 50 ans.
1: Et Sylvester Stallone souffle ses 80 bougies. Son autobiographie intitulée « Un pas après l'autre » est publiée en France le 7 octobre chez Flammarion. Le dossier de presse promet des mémoires, je cite, « courageux, inspirant et poignant » de Sylvester Stallone, icône et acteur légendaire, nommé 3 fois aux Oscars, vainqueur d'un Golden Globe. Mais ce dossier de presse ne nous dit pas si Stallone évoque aussi son rôle d'ambassadeur à Hollywood au nom de Donald Trump.
0: Tous les cinémas du monde, c'est fini pour aujourd'hui. Au micro, Sophie Torletin
1: et Elisabeth Lequéré, à la réalisation Apolline Verlon.
0: La semaine prochaine, on parlera de la Cinémathèque Afrique qui célèbre cette année ses 60 ans. Oui, très loin de Rocky. 1600 titres qui constituent le fonds le plus riche au monde d'œuvres cinématographiques africaines. On en parle samedi prochain avec la programmatrice Farah Clémentine Dramani Issoufou. Et d'ici là, bonne semaine à tous.

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5: RFI, bonjour, 16h en temps universel, bonsoir, 18h ici à Paris.
2: Nicolas Brousse.
5: Le sommet des puissances émergentes appelle à la retenue maximale dans le conflit au Moyen-Orient. Les 11 pays membres, les BRICS, dont l'Iran, sont réunis jusqu'à demain chez l'un d'entre eux, l'Inde en l'occurrence. Nous rejoindrons notre envoyé spécial à New Delhi. L'Arabie Saoudite contrainte de fermer temporairement un oléoduc capital pour ses exportations de pétrole. Il y a eu des attaques de drones lancées d'Irak, tout près de la frontière iranienne. Bagdad dément toute responsabilité et ferme ce soir 3 postes frontières. Un acte de malveillance, pour ne pas dire un acte criminel, serait à l'origine du déraillement d'un train régional hier soir en France. Il y a 44 blessés. Un morceau de rail a été retrouvé en travers de la voie ferrée. Le sommet des puissances émergentes, celle que l'on appelle les BRICS, se tient donc en Inde jusqu'à demain, en présence notamment des présidents russes et iraniens, qui se déplacent peu hors des frontières de leur pays en ce moment. L'Iran, qui aura apprécié le communiqué commun des 11 pays, appelant aujourd'hui à la retenue maximale dans le conflit au Moyen-Orient. Envoyé spécial à New Delhi, Nicolas Roca.
6: La réforme du Conseil de sécurité ne peut plus attendre, a affirmé Narendra Modi dans son discours d'ouverture. La Chine et la Russie, deux des membres des BRICS et du Conseil de sécurité de l'ONU, appellent à l'intégration de l'Inde et du Brésil. Le Premier ministre indien a aussi appelé à une réforme en 10 points de la gouvernance mondiale afin qu'elle bénéficie plus largement aux membres des BRICS.
7: Nous devons nous efforcer de faire en sorte que les pays du Sud passent du statut de simples exécutants à celui d'acteurs qui façonnent les règles. Grâce aux BRICS, nous devons donner les moyens d'agir aux pays du Sud, apporter aux diplomates et aux décideurs politiques des compétences en matière de négociation, une formation pratique et une expertise juridique.
6: Des propos forts du Premier ministre indien que l'on retrouve en partie dans la déclaration de Delhi. Une déclaration commune très prudente sur le Moyen-Orient. Elle mentionne la guerre dans la région sans citer directement les belligérants. Les BRICS appellent à la retenue maximale sur un conflit qui concerne plusieurs de ses membres, au premier rang desquels l'Iran et les Émirats Arabes Unis. Les chefs de ces deux délégations se sont d'ailleurs entretenus ce samedi. Nicolas Roca, New Delhi, RFI.
5: Au Yémen, au moins 76 000 personnes ont fui les combats depuis le mois de juillet et la tendance s'accélère avec l'intensification des combats depuis la semaine dernière entre forces gouvernementales soutenues par l'Arabie Saoudite et rebelles houthis alliés de Téhéran. Interrogé sur ce sujet, Donald Trump indique que les houthis ont demandé aux États-Unis de ne pas s'en mêler malgré les demandes de Riyad. Le président américain estime que l'Iran est probablement responsable d'attaques de drones venant pourtant d'Irak, tout près de la frontière, Bagdad assurant ne pas en être à l'origine. Bagdad qui ferme d'ailleurs ce soir 3 postes frontières avec l'Iran. Une chose est sûre, ces attaques de drones ont conduit les autorités saoudiennes à fermer hier l'oléoduc Est-Ouest, la principale voie d'exportation du pétrole saoudien. Depuis le début de la guerre au Moyen-Orient, Riyad a accru le recours à cet oléoduc débouchant sur la mer Rouge, à l'ouest de la péninsule arabique, et qui lui permet ainsi de contourner le verrouillage du détroit d'Ormuz. Les explications d'Agnieszka Kumor.
8: L'oléoduc Est-Ouest, qui traverse la péninsule arabique, est devenu depuis plusieurs mois une solution de repli pour les Saoudiens. Cet oléoduc achemine ainsi une partie du brut jusqu'au port saoudien de Yanbu. Le pétrole est ensuite dirigé vers l'Égypte où il passe par l'oléoduc Sumed mais aussi par le canal de Suez vers la Méditerranée. D'une capacité de 7 millions de barils par jour, cet oléoduc ne remplace évidemment pas le détroit d'Ormuz, par lequel, avant la guerre, l'Arabie Saoudite exportait plus de 14 millions de barils de brut par jour et 4 millions de barils de produits pétroliers raffinés. Mais c'est toujours cela de prix. D'une capacité moindre, à peine 1,5 million de barils par jour, l'oléoduc émirati Habshan Fujairah, qui débouche sur le golfe d'Oman, constitue une autre voie de contournement. Mais il ne permettra pas, selon les experts, d'atténuer la pénurie de brut sur les marchés.
5: Agnieszka Kumor du service économie d'RFI. Changement de titulaire au Niger, le général de brigade Maman Sani Kaou devient chef d'état-major des armées. Il était jusqu'ici présent chef d'état-major, mais de la seule armée de terre. Il remplace le général Moussa Salahou Barmou, selon un communiqué lu hier soir à la télévision publique nigérienne, qui ne précise pas la raison de ce limogeage par le chef de la junte au pouvoir, le général Tchiani. La décision intervient en tout cas 2 semaines après la mutinerie déjouée à Niamey. Selon l'agence France Presse, le nouveau chef d'état-major est décrit par ses proches comme un homme de terrain aguerri, qui a notamment dirigé des opérations de lutte contre les groupes djihadistes.
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5: À 16h05, temps universel, la réalité se rapproche-t-elle trop vite de la fiction? Les messages alarmistes sur la montée en puissance trop rapide de l'intelligence artificielle se sont multipliés cette semaine et pas de relâche le week-end, puisqu'aujourd'hui c'est le patron d'un des géants du secteur Anthropic qui appelle lui-même à ralentir la vitesse de développement. Anthropic quitté cette semaine par l'un de ses chercheurs qui accusait la start-up de minimiser le risque que fait peser l'IA sur l'existence même de l'humanité. Ce qui ne manquera pas de rappeler le scénario d'un certain blockbuster hollywoodien, le film Terminator. En France, c'est un accident rare qui s'est produit hier soir en Normandie entre Caen et Rouen. 44 personnes blessées, dont une jeune femme très gravement, même si ses jours ne sont plus en danger. Olivier Moriamé, l'enquête s'oriente rapidement vers la piste d'un acte malveillant.
9: L'accident aurait été provoqué par la présence d'un morceau de rail sur la voie où circulait le train. C'est en tout cas l'hypothèse principale à ce stade, selon le procureur de Rouen. L'enquête est aux mains de la police judiciaire de cette ville du nord-ouest de la France. Les dépistages d'alcool et de stupéfiants réalisés sur le conducteur du train sont en tout cas négatifs. L'accident a été d'une grande violence, selon les témoignages des voyageurs. Ils étaient 186 à se trouver à bord de ce train régional hier soir, train qui circulait entre 2 petites communes de Normandie lorsqu'il a déraillé peu avant 20h. Une 40aine de personnes ont été blessées dans ce déraillement. Une passagère de 18 ans a été évacuée en urgence absolue. On a appris ce samedi que ses jours n'étaient plus en danger. La réponse des secours a été conséquente. 130 pompiers mobilisés, 5 équipes médicales envoyées sur place. Une mobilisation permise par l'activation du plan NOVI, première lettre de nombreuses victimes. Ce plan permet de solliciter rapidement tous les services de secours, forces de l'ordre, pompiers, urgences médicales, et permet à ces différents acteurs de se coordonner.
5: Aude-Villiers Moriamé, en France, il y a aussi une actualité plus heureuse puisque Céline Dion crée l'événement en revenant chanter à Paris. En concert dans la plus grande salle couverte d'Europe, les 30 000 places pour chacune des 16 représentations se sont vendues comme des petits pains de luxe vu le prix des billets. Il faut dire que cela fait 6 ans que son public attendait son retour sur scène. Nous irons prendre la température devant la Plénitude Arena à Paris La Défense dans le prochain journal. En attendant, le Mexique est confronté en cette fin de semaine à une nouvelle fuite de pétrole au large de ses côtes dans l'est du pays. C'est une fois de plus une installation de la société pétrolière semi-publique Pemex qui est en cause, comme en février dernier, où un événement similaire avait souillé des centaines de kilomètres de côtes et provoqué un scandale car les autorités avaient minimisé cette marée noire. Une bonne nouvelle tout de même, cette fois, Simon Rosé, les leçons semblent avoir été retenues. Beaucoup plus d'informations sont fournies.
10: La fuite a été détectée ce jeudi dans un oléoduc de Pemex à 85 km au nord de Ciudad del Carmen dans l'est du Mexique. Si son ampleur reste encore inconnue, l'alerte a été donnée rapidement. Cela a permis d'enclencher un suivi satellitaire de la nappe ainsi que la mise au point de modèles pour prévoir sa trajectoire. 4 bateaux, 2 avions et 255 militaires sont mobilisés. Un déploiement qui contraste avec la marée noire de février dernier. À l'époque, une fuite avait été minimisée, même niée au sein de Pemex. Il avait fallu des semaines pour établir son origine alors que le pétrole se souillé des centaines de kilomètres de littoral. Un scandale qui a mené à la création d'un observatoire permanent du Golfe du Mexique, ce même observatoire qui pilote aujourd'hui la surveillance de l'événement et qui l'a rendu public. Une inconnue demeure cependant. Pemex n'a toujours pas précisé la quantité de pétrole qui s'est échappée. Les conditions météo sont néanmoins favorables. La nappe devrait dériver et a peu de chances d'atteindre les côtes dans les 5 prochains jours.
5: Dossier suivi par Simon Rosé, chef du service environnement d'RFI. Au Sénégal, on est à J-49 du début des Jeux Olympiques de la Jeunesse. Ce sont les premiers sur le continent africain. La flamme olympique, symbole des Jeux, est partie d'Athènes jeudi. Elle a été remise à midi par la présidente du Comité international olympique, la Zimbabwéenne Kirsty Coventry, au chef de l'État sénégalais devant le palais présidentiel à Dakar. Bassirou Diomaye Faye devient ainsi le premier président africain à porter la flamme olympique dans son pays. C'est donc un événement historique. Premier Jeux olympiques de la jeunesse en Afrique. On en reparle bien sûr dans Afrique Soir, première édition, à 18h30, temps universel et heure de Dakar. Et puis on est tout proche aussi d'un autre événement, puisque se déroule en ce moment même, et il reste très peu de temps à jouer, la demi-finale de la Coupe du Monde de basket féminin, et les Françaises mènent 82 à 64 face à l'Allemagne. La qualification pour la finale est toute proche. Tout de suite, c'est Mondial Sport sur RFI. Je vous retrouve dans 50 minutes pour un prochain journal.
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1: Bonjour à toutes, bonjour à tous. Ravi de vous retrouver pour Mondial Sport, l'émission de tous les exploits aux quatre coins du globe sur RFI. Une fois n'est pas coutume, double sujet à la une ce samedi. Focus sur un nouveau phénomène. Trouvez-vous trois copains, des raquettes, une balle et c'est parti pour une partie de padel. C'est un mélange de tennis, de squash, de plein d'autres choses. Un sport né au Mexique, développé en Espagne dans la deuxième partie du XXe siècle. Une discipline désormais très populaire, surtout en France. Les terrains sont partout dans ce pays et s'il en manque, eh bien on peut toujours mobiliser les courts mythiques de Roland-Garros. Et oui, Roland-Garros qui accueille en ce moment un grand tournoi international de padel. Donc, qui se joue également en Afrique, au Maroc ou au Sénégal. Alors, pas sûr néanmoins que le padel soit au programme des Jeux Olympiques de la Jeunesse de Dakar. L'événement se rapproche. Bien évidemment, cérémonie d'ouverture le 31 octobre. Mais la flamme, elle est arrivée, elle, au Sénégal. Accueil, présentation officielle ce samedi. Et bien sûr, Mondial Sport se rendra à Dakar.
2: On regardait ça à la télé, maintenant c'est ici. On a envie de découvrir qu'est-ce que c'est réellement. C'est un honneur d'accueillir ça ici. Parce que le sport, c'est la vie, c'est la santé, c'est tout.
3: Je pense que c'est quelque chose de bien pour la jeunesse. Parce que ça fait longtemps qu'on attendait ça, ce genre de moment. Parce qu'au Sénégal, il y a beaucoup de talents, vous savez. Comme par exemple, il y a des basketteurs, des footballeurs.
4: La jeunesse aime le sport, vit pour le sport, on pratique le sport. Tout ce qu'il faut, c'est bon espace pour l'évolution de la jeunesse sénégalaise.
5: Je pense que Dakar sera à la hauteur de nous offrir un beau spectacle et puis une fierté surtout pour nous les Africains surtout. Montrer qu'on peut aussi être au devant de la scène, donner de l'exemple.

0: c'est une bonne nouvelle pour l'Afrique et pour le Sénégal parce que c'est pour la première fois que les Jeux olympiques se déroulent dans le continent africain. C'est une fierté.
1: Et Mondial Sport se rend, pourquoi parler au futur, parlons au présent, se rend à Dakar auprès d'habitants, ravis d'accueillir la flamme des JOJ, des Dakarois interrogés par RFI, un Dakarois de cœur et parfois de séjour hein, pendant ses nombreuses vacances. Il file assez souvent du côté de la capitale sénégalaise, est à mes côtés. Salut Diouf, le retour de Scottie Pippen oui. À mes côtés. Bonjour, salut.
2: Bonjour Hugo, bonjour à tous et ravi d'être dans Mondial Sport.
1: Direction la capitale du Sénégal, donc où se trouve notre correspondant. Bonjour Babacar Fall.
3: Bonjour Hugo, bonjour Salou, bonjour tout le monde.
1: Cérémonie officielle de présentation et d'accueil de la flamme des JOJ, premier événement, premier Jeux Olympiques accueillis tout simplement par l'Afrique. Ce sera au Sénégal le 31 octobre, la cérémonie d'ouverture. Les festivités du jour, elles ont commencé, Babacar, et à quoi faut-il s'attendre pour les prochaines heures?
3: Ouais, la cérémonie est déjà lancée avec des chanteurs, des danses. Les lingères sont là. Les lingères, ce sont des femmes déguisées en tenue traditionnelle. Lingère, je vous explique hein, rapidement. Lingère, c'est le titre donné à la mère ou à la sœur du souverain. À l'époque où il y avait encore des royaumes au Sénégal. Bref, l'ambiance, en tout cas, monte sur la place du souvenir africain de Dakar où se tient ces festivités. Après donc la présentation de la flamme olympique au président de la République, Bassirou Diomaye Faye, ce matin, une torche allumée jeudi, vous le savez, jeudi dernier à Athènes, à Grèce. La cérémonie se poursuit donc en attendant l'allumage du chaudron, autre moment clé ce soir, en présence de, d'ailleurs, c'est normal, présence de Kirsty Leite Coventry, la patronne du CIO.
1: La patronne zimbabwéenne du CIO. Encore beaucoup de choses pour fêter cette flamme des JOJ à Dakar dans les prochaines heures. On suit ça dans Mondial Sport. On vous retrouve tout à l'heure, Babacar Fall. On suit ça sur RFI toute la soirée et également dans la matinale, évidemment, de notre radio demain. Merci, Babacar Fall. Et sachez que dans Mondial Sport, vous entendrez aussi une autre figure sénégalaise, un certain Yoro Mangara, évidemment, qu'on connaît tous ici sur la radio du monde. Yoro, futur porteur de la flamme des JOJ. Quel honneur, n'est-ce pas?
2: Très bel honneur et j'aurais bien voulu être à sa place pour le coup.
1: Bah écoutez, peut-être une prochaine fois, une prochaine fois. Les Jeux tout court de Dakar.
4: Il faut le faire là, il faut le faire les gars.
5: Il faut y aller, il faut aller chercher ce titre.
4: Et là c'est tension extrême de l'autre côté du filet pour les Espagnols. Deux balles de match à sauver. Ils l'ont fait!
5: Victoire de la paire française.
4: Champion sur ce petit bronze Dakar. Julien Sage, Bergeron qui s'impose. Ils sont champions à Dakar. Le public qui applaudit les quatre joueurs. Une finale incroyable.
6: C'était magnifique. C'était le plus grand match de l'histoire du padel.
7: Deux vainqueurs, les deux Français, Julien Sage et Johan Bergeron.
1: Le padel à présent en direct sur RFI dans Mondial Sport. Et pour parler de ce nouveau sport phénomène, nous n'avons pas besoin de quitter tout de suite le Sénégal puisqu'il y a peu un quadruple champion de France, numéro 1 français, 105e joueur mondial, excusez du peu, a remporté un tournoi. Eh bien, à Dakar, Johan Bergeron est en direct avec nous. Bonjour Johan.
8: Bonjour Hugo, bonjour à tous.
1: Félicitations pour tous vos titres et notamment celui de Dakar. C'était quand exactement cette victoire dont on vient de diffuser un extrait?
8: Eh ben, c'était courant du mois de juillet, il me semble. C'est vrai que c'était un tournoi international et j'en garde un souvenir incroyable.
1: Ah bah écoutez, vous allez nous en parler, vous allez nous aider à prendre un petit peu le pouls, la pulsation du padel au Sénégal et peut-être dans d'autres pays africains. Vous co-signez, Johan Bergeron, avec Cyril Collot, le guide du padel chez Marabout, un éloge du padel, une histoire du padel, une méthode du padel. pour mieux jouer, mieux s'entraîner. Vous l'avez mis à contribution, entre guillemets, en application, ce guide du padel, Salut Diouf, lors de vos parties avec vos amis.
2: Absolument, surtout qu'on est sur des fondamentaux, c'est-à-dire que ce qui est intéressant dans cet ouvrage, c'est qu'on explique tranquillement, de façon posée, comment jouer correctement au paddle avec quelques petites astuces. Et surtout, avoir les bases d'un sport, c'est toujours ce qui permet de performer et surtout de prendre beaucoup de plaisir.
1: Ça vous va comme critique, si je puis dire, Joanne Bergeron?
8: C'est très bien. C'est très bien.
1: Eh ben écoutez, super. Aux éditions Marabout, avec nous également Zakaria Samy, un membre, une figure médiatique de la communauté Paris Padel Maroc. Bonjour Zakaria.
9: Bonjour Hugo.
1: Alors c'est quoi Paris Padel Maroc, en quelques mots?
9: Alors Paris Padel Maroc, bah, comme son nom l'indique, l'avantage c'est qu'on a un naming assez explicite et assez évident. C'est la communauté la plus large qui réunit les Marocains autour du paddle et on est présent à Paris ainsi qu'au Maroc.
1: Vous organisez des tournois notamment en France, mais
9: exactement,
1: aussi dans le
9: Royaume-Uni. Exactement, on organise le plus grand tournoi amateur de France. On essaie d'organiser à peu près une édition par mois où on réunit en moyenne 140 paires. Donc quand je dis 140 paires, vous savez, le paddle ça se joue à deux par équipe, donc ça fait à peu près 70 paires et 140 joueurs.
1: Bon, bah vous êtes au plus près du phénomène, peut-être du côté amateur. Joanne Bergeron, lui, il est plutôt du côté pro et élite. Vous avez déjà anticipé sur ma prochaine question qui est évidente. Et messieurs, je vais laisser parler les spécialistes. Joanne Bergeron, le padel, mode d'emploi, c'est quoi tout simplement le padel? Ça joue à deux. On a déjà un élément de réponse, deux contre deux.
8: Alors le padel, oui, ça se joue à deux. C'est un sport d'équipe. On joue sur un terrain qui fait 200 mètres carrés. Donc 20 mètres par 10, séparé d'un filet, un peu comme au tennis. C'est pour ça qu'on dit souvent que c'est un mélange entre tennis et squash, parce que le contour du terrain est de parois vitrées et grillagées qu'on peut utiliser. Donc un peu comme au squash, on peut utiliser les vitres pour envoyer la balle de l'autre côté. C'est un sport d'équipe, un sport où on est assez proche de ses adversaires, donc ça fait tout l'effet un petit peu convivial. Et c'est pour ça que ce sport est tant aimé et se développe à vitesse grand V en ce moment.
1: Zakaria Samy, vous voulez ajouter d'autres choses? Peut-être nous dire comment on compte les points, comment on gagne? Ça ressemble au tennis, vraiment, de ce côté-là.
9: Alors, exactement, le système de points, c'est exactement comme le tennis. Donc, c'est 15-0, 15-A, 30-15, etc., jusqu'à gagner un jeu. Ça se joue sur des sets, comme au tennis. Donc, des sets de 6 jeux gagnants. Et c'est exactement le même système de points que le tennis.
1: La Chiquita, la Bandera, la Vibora, le Gancho. Vous choisissez quoi parmi tous ces termes, Salut Diouf?
2: Gancho, on va dire.
1: Alors, c'est quoi le gancho?
2: Le gancho, c'est...
1: C'est un coup.
2: C'est un coup, effectivement, qui est plutôt... une sorte de... On peut l'appeler aussi le crochet. C'est aussi le nom générique. Et il se tape juste au-dessus de la tête, en fait. Quand la balle arrive juste au-dessus de la tête, c'est à ce moment-là qu'on la tape. Et c'est un mouvement du bras roulé avec le bras qui arrive derrière soi, derrière son corps.
1: Les coups au padel, Joanne Bergeron, vous les détaillez dans le guide du padel aux éditions Marabout. Alors, il porte des noms espagnols, je l'ai dit, créé au Mexique, développé en Espagne. Donc forcément, la langue de Cervantes, elle est presque indispensable. Il y a des coups qui ressemblent à ceux du tennis ou du badminton ou du squash. Et puis, il y a des coups plus particuliers au padel?
8: Alors, il y a des coups qui ressemblent complètement à ceux du tennis, hein, puisqu'on va faire des coups droits, des revers, des volées, des smatchs, un petit peu comme au tennis. Après, bien évidemment, comme le terrain est différent, ça demande une adaptation. Hein. Si on fait le même coup droit qu'au tennis, un coup droit lifté, au paddle, ça ne marchera pas.
1: D'accord.
8: Mais c'est vrai que quelqu'un qui vient du tennis a déjà cette facilité un petit peu de faire tout de suite des échanges et de se rendre compte que le sport est très accessible. Après, bien évidemment, le sport, le paddle a ses spécificités, comme vous avez pu le dire, avec des viboras, avec des chiquitas, avec des banderas. C'est vrai que c'est souvent les termes qu'on utilise le plus et que les gens adorent d'ailleurs dire. Mais oui, il y a vraiment une palette de coups dans ce sport et c'est ce qui rend ce sport vraiment génial.
1: Vous êtes joueur de droite ou joueur de gauche?
2: Droite, plutôt droite.
1: Je dis ça, Zakaria Samy, parce que c'est important. Il y en a un qui joue à droite, un qui joue à gauche. On fait pas exactement les mêmes choses, qu'on soit de droite ou de gauche. Et je ne parle pas de politique, que ce soit clair.
9: Exactement, exactement. Ça va être deux profils de joueurs différents. Le joueur de droite, il sera plus amené, on va dire, à construire le point et à préparer la finition pour le joueur de gauche qui va venir pour finir le point, comme on dit au paddle, et pour remporter l'échange.
1: Salut Diouf, comment vous faites, vous, joueur du dimanche, si je puis dire, bon, quand vous n'êtes pas RFI, comment vous y êtes mis et comment vous faites pour aller faire une partie de padel avec les amis? C'est assez simple, il y a des terrains partout?
2: Assez simple, je sais pas, mais il y a des terrains partout aujourd'hui parce que, tout simplement, nous, on a l'habitude, avec mes amis, de jouer au 5, au foot à 5, dans un centre à Thiers, dans les villes de Thiers, en région parisienne. Et si vous voulez, ce centre-là a fait une partie football et en transformant l'autre partie en cours de paddle. Et par la curiosité, déjà, on s'est dit, on entendait un petit peu ce sport se développer. Puis on s'y est mis tranquillement, mais on n'avait pas les raquettes appropriées. Aujourd'hui, on peut, dans un centre de paddle, louer des raquettes pour une somme de 2-3 euros et s'y mettre. Donc c'est aussi le côté positif. Et à force de jouer, le côté compétitif, le côté du rythme, quand on a justement des capacités à pouvoir en mettre, ça rend le truc très attractif. Et on a été piqué directement.
1: Attractif, on peut même parler de quasi addiction.
2: Addict, oui, addict.
1: En ce qui vous concerne, tellement vous en parlez du padel. Les raquettes, Joanne Bergeron, vous en parlez des équipements dans votre livre co-signé avec Cyril Collo. La raquette, elle est particulière. C'est une raquette qui ressemble pas tout à fait à une raquette de tennis. C'est un peu comme une grande raquette de plage, si je puis me permettre, avec des trous à l'intérieur.
8: Oui, donc il n'y a pas de cordage comme au tennis. C'est une raquette où c'est de la mousse, en fait, puis avec au-dessus de la fibre de verre ou du carbone, ça dépend des raquettes et des marques. Mais oui, ça s'apparente un petit peu à une raquette de plage plus grande. Elles sont quand même assez lourdes, puisqu'elles font en moyenne 370-375 grammes, donc plus lourd qu'une raquette de tennis, mais comme elle est plus courte, on ressent pas forcément cette notion de lourdeur, en tout cas dans la main.
1: Bon, bah, je crois qu'on est équipé. Et aussi, on a bien identifié le décor.
2: Si
1: non, vous voulez ajouter quelque chose?
2: Aussi très important, c'est le bracelet de poignet à accrocher quand on tient la raquette.
8: La dragonne, oui.
2: Ce que j'ai appris au fur et à mesure du temps. Et j'étais même parmi les joueurs qui ne la mettaient pas au départ, mais on me disait, mais
1: ça change quoi, alors?
2: Bah, en fait, c'est pour ne pas faire jeter la raquette, il me semble, dans un coup, Joanne, je parle
1: pour
2: sous
1: ça,
2: votre
1: la
2: contrôle.
1: La maintenir quelque part.
2: Exactement.
8: En fait, la dragonne, c'est une sécurité. Donc c'est quelque chose qu'on met autour du poignet qui tient la raquette et qui permet par exemple lors d'un smash, si on transpire un petit peu ou qu'on lâche la raquette sans faire exprès, d'éviter que la raquette soit aille dans son partenaire qui est très proche de nous ou alors dans la tête des adversaires en face. Donc c'est vrai que c'est très important et c'est d'ailleurs obligatoire de la mettre pour éviter une blessure un petit peu bête et qui peut être assez grave en plus.
1: Bon, bah on a posé le décor, on a installé la piste, on a installé les parois, on a les raquettes bien dans les mains et on a même donné une petite remontrance à Saliou Diouf. C'est donc obligatoire d'attacher sa raquette à son poignet. Le padel, anatomie d'un phénomène, mais aussi la flamme des JOJ à Dakar, tout ça c'est dans Mondial Sport. Après, positif, Black Soul, le Sénégal, en musique cette fois. Le titre, il est issu de la playlist de RFI, PBS 37.

0: Positive Black Soul et leur titre PBS 37 dans Mondial Sport sur RFI. Vamos, quand on parle de padel, Johan Bergeron, champion français justement de cette discipline qui a notamment comme berceau le Mexique et l'Espagne, co-auteur du guide du padel également chez Marabout, Zakaria Samy, acteur de ce nouveau phénomène en France, et enfin Salou Diouf qui œuvre sur RFI et qui file rapidement prendre ses raquettes dès qu'il a fini sa journée au sein de la rédaction de la Radio du Monde, sont tous à mes côtés pour partager leur passion du padel en direct sur la Radio du Monde. La France accueille en ce moment un grand tournoi de padel, l'Alpine Paris Major 2026, sur un site mythique du sport de raquette, évidemment Roland-Garros. C'est la preuve qu'en France, l'engouement est énorme. Johan Bergeron, le padel à Roland-Garros.
1: Bah, c'est vrai que c'est une vitrine exceptionnelle, en tout cas pour le padel. Et pas seulement en France, hein, puisque les Espagnols, les Argentins sont ravis de venir ici et en parlent comme le plus beau tournoi au monde. Donc c'est une vitrine exceptionnelle pour la France. On a une chance d'avoir ça à Paris. Et puis on le voit depuis, c'est déjà la cinquième édition. Et au fur et à mesure, les gradins se remplissent de plus en plus. L'année dernière, c'était full le samedi et dimanche pour les demi-finales et la finale. Et là, déjà à partir du jeudi, il y avait énormément de monde et j'y suis en ce moment et je peux vous dire que c'est vraiment appréciable de voir autant de monde dans les gradins, mais aussi en dehors du stade, en train de profiter un petit peu de la plaine des Jeux à Roland-Garros et de sentir que le padel attire les foules.
0: Zakaria Samy, de la communauté Paris Padel Maroc, vous avez un peu une idée du nombre de pratiquants désormais en France ?
2: Alors le nombre de pratiquants en France, déjà ce qu'on sait, c'est qu'on a les chiffres exacts du nombre de licenciés qui dépassent les 130 000 licenciés padel. Je parle uniquement padel et pas des autres sports de raquettes. On a 130 000 joueurs classés et plus de 130 000 qui sont licenciés. Donc c'est un chiffre qui est assez important, surtout que ça évolue à une vitesse exponentielle. Moi, quand j'ai commencé, nous en tout cas Paris Padel Maroc, quand on a commencé il y a un an, c'était la moitié. Donc ça veut dire un sport qui double de pratiquants en un an, c'est tout simplement le sport qui connaît la progression la plus rapide dans l'histoire des disciplines sportives dans le monde.
0: Et alors c'est quoi le phénomène, c'est plutôt le profil des gens qui s'adonnent à ce phénomène? C'est des gens qui pratiquaient déjà le tennis et puis qui dérivent entre guillemets vers le padel? C'est des gens qui viennent pas du tout des sports de raquette? Est-ce qu'il y a aussi des enfants qui débutent le padel comme ont débuté le tennis jadis, si je puis dire, à je sais pas, 4, 5 ans, 6 ans, 7 ans, voilà, vous leur apprenez les balbutiements du padel?
2: Alors, toutes les réponses sont bonnes, justement, dans toutes les questions que vous avez posées. Toutes les réponses sont bonnes. C'est un sport, effectivement, qui est multigénérationnel. Nous, par exemple, une anecdote assez drôle, c'est que nous, pendant le tournoi, à chaque édition, on fait des maillots avec flocage personnalisé pour chaque joueur. Et on essaie de créer une compétition entre qui aura le flocage le plus drôle, entre guillemets, et...

0: Par exemple, le flocage qu'il a remporté la dernière édition, c'était père et fils. Donc
1: Ah
0: c'était une
1: oui,
0: paire qui est,
1: il y a
0: enfin un
1: déjà la
0: binôme qui est
1: transmission.
0: composé du père et de son fils. Donc c'est la preuve que ça peut être un sport multigénérationnel. Par rapport à la question sur est-ce que c'est des anciens tennisman ou c'est des gens qui viennent d'autres sports ou qui juste commencent le sport grâce au paddle, ben on voit un peu de tout. On voit un peu de tout aujourd'hui. Effectivement, la transition entre le tennis et le paddle se fait assez facilement parce que comme a dit Johan, il y a beaucoup de ressemblances entre ces deux sports. Mais l'avantage justement du paddle, c'est qu'on n'est pas obligé de venir du tennis avant ou d'avoir une certaine technique. C'est plutôt l'efficacité, on va dire, qui prime au paddle. Donc on voit tout type de profil, mais vraiment vraiment tout type de profil. Et c'est aussi un sport qui est très très accessible aux femmes. C'est-à-dire que les catégories féminines sont très très très présentes et dès le début du développement du sport. C'est-à-dire que contrairement à d'autres sports où on voit que c'est surtout les catégories masculine qui lead le développement du sport. Le paddle, c'est pas vraiment ça. Le paddle, on a l'impression que les catégories masculines et les catégories féminines avancent à peu près à la même vitesse. Donc, c'est plutôt une très très bonne nouvelle justement pour le développement du paddle.
1: Salut Diouf, joueur du dimanche. Quels sont les bienfaits? Qu'est-ce qui vous a plu? Comme ça, vous qui jouiez plutôt au football en faille, vous avez vu le terrain de padel à côté, vous avez franchi les portes. Qu'est-ce qui vous a plu
2: C'est ce
1: là-dedans?
2: côté compétitif justement. D'ailleurs, mes potes sont très compétitifs et je les salue d'ailleurs. Mes partenaires de paddle, Reda, Yakuba, Yacine, avec qui je joue, on est dans un esprit, si vous voulez, que je retrouvais moins dans le foot ces dernières années. Peut-être parce que je prends de l'âge ou peut-être parce que je sais pas, je décroche un petit peu sur ce sport-là en le pratiquant. Parce que si vous voulez, on peut reprendre la revanche tout de suite après. Si la partie se développe correctement, une partie, allez, on a gagné celle-ci, revanche. Et on peut avoir le cours pour 2, 3 heures. Certes, c'est un coup, mais c'est vraiment du plaisir qu'on prend de façon instantanée. Puis après, puisqu'on rejoue les matchs, et on a des vidéos dans les cours de paddle où on peut visionner ensuite les rencontres qu'on a faites, et c'est assez plaisant.
1: Johan Bergeron, ça vous plaît d'entendre ça, vous le joueur pro?
3: Forcément, ça me plaît, hein. Moi, j'ai démarré le paddle en 2014 et quand, bah voilà, j'ai pu constater l'évolution
1: Vous étiez plutôt
3: de
1: du
3: l'an.
1: tennis, vous, à l'origine?
3: Moi, je venais du tennis, oui, et on m'a fait découvrir le paddle. On m'a dit, Johan, il faut que tu essayes ce sport qui est à la mode en Espagne. Et du coup, j'ai essayé et c'est vrai que, bah, par rapport à ce que tout le monde disait, c'est que tout de suite, j'ai été pris par la compétition. Et j'ai essayé avec un ami à moi, et la semaine d'après, on allait faire un tournoi à Marseille pour tout de suite se confronter aux quelques joueurs de paddle qu'il y avait en France. Et en fait, ça a démarré comme ça, où par quelques petites compétitions, on a joué avec d'autres, on a cherché à s'entraîner de nous-mêmes parce que bah, il n'y avait pas forcément d'entraîneur en France, hein, puisque c'était vraiment pas connu. Et tout ça m'a permis d'aller vivre 4 ans en Espagne pour vraiment là-bas découvrir ce qu'était le paddle, mais que ce soit en loisir, mais aussi en professionnel. Vous parliez de l'accessibilité, c'est vrai que c'est un sport qui est très facile d'accès, où on fait tout de suite des échanges, on n'a pas besoin d'une grande technique pour s'amuser. En plus, moi je trouve que physiquement, c'est plutôt facile quand on est débutant, puisque bah, les balles vont moins vite et tout ça. Et au final, plus le niveau monte, plus c'est dur physiquement. Et quand on progresse, on a aussi envie de sentir qu'on fatigue. Et je trouve que la difficulté physique va dans le bon sens. Il y a des sports qui peuvent être très durs physiquement pour des débutants parce qu'ils n'ont pas forcément la maîtrise. Là, le paddle est à l'inverse. C'est facile physiquement au début, donc ça permet de pouvoir tester avec sa femme, avec ses enfants, avec ses amis qui sont plus ou moins sportifs. Et plus on progresse, plus on a cette notion de physique qui rentre en compte.
1: Le
3: Et
1: padel.
3: pour
1: Oui,
3: la petite
1: allez-y,
3: histoire,
1: allez-y.
3: pardon, vous parliez des femmes.
1: Oui.
3: C'est vrai qu'en Espagne, les chiffres disent que c'est 50-50 sur les pratiquants. Donc
1: Ben, c'est une bonne nouvelle,
3: ça
1: une
3: montre,
1: mixité
3: voilà.
1: parfaite. C'est pas effectivement commun dans le monde du sport en général. Le padel, sa facilité, présumée, on en reparle tout à l'heure. On parle également de la flamme des JOJ, cérémonie officielle de présentation à Dakar. Tout ça, c'est en direct dans Mondial Sport sur RFI ce samedi, sans oublier. Bien sûr, l'actualité la plus actuelle.
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1: Et Pauline Guillou qui m'a rejoint. Bonjour Pauline.
5: Bonjour Hugo, bonjour tout le monde.
1: Le basket. la finale de la Coupe du Monde pour l'équipe de France. C'est bon, c'est validé.
5: Et oui, 86 à 64 pour la France face à l'Allemagne, hôte du tournoi. Les Bleus, vice-championnes olympiques, décrochent leur ticket pour une première finale de Coupe du Monde de leur histoire. Elles ont été devant tout au long de la partie avec une Gabi Williams, auteur de 22 points, meilleure marqueuse de ce match. Et puis les Françaises connaîtront leur adversaire en finale ce soir. Espagne-USA, 18h temps universel, avec peut-être une revanche à prendre face aux Américaines qui les avaient battues sur le fil en finale des Jeux de Paris.
1: On s'en souvient avec Salut Diouf du football au programme de ce samedi en Europe, Pauline.
5: Et oui, quatrième journée de Ligue 1, Strasbourg et Monaco qui s'affrontent en ce moment même. 1-0 pour Strasbourg. Plus tard dans la soirée, les Parisiens du Paris FC reçoivent les Lyonnais. Les deux équipes plutôt en forme en Ligue 1 en ce début de saison, toujours invaincues en trois journées. Et puis la même affiche chez les féminines, mais à Lyon, les Lyonnaises qui recevaient le PFC. Et l'addition est salée pour le PFC hein, face aux championnes de France qui s'impose 7 buts à 1.
1: C'est presque un score de padel. Ça joue aussi au football en Angleterre.
5: Chelsea accroché par le promu Hull de partout. Hull City actuel 3e au classement de Premier League. Liverpool-Fulham 0-0 avec la recrue française de l'été Bradley Barcola qui était bien titulaire hein, après être sorti en boitant du terrain la semaine dernière en Ligue des Champions. Plus de peur que de mal donc pour l'attaquant. Ce soir, Sunderland-Arsenal avec des Gunners tenant du titre. 3 fois vainqueur en 3 matchs. Et puis un mot de l'Espagne aussi. Le Real Madrid affronte le Rayo Vallecano. Les Madrilènes battus la semaine dernière par le Betis Séville qui ont déjà 3 points de retard sur le rival barcelonais et qui ont surtout la pression, hein, puisqu'à Madrid, ça ne rigole pas avec les trophées. Côté Barcelone, justement, match face à Levante demain.
1: Week-end de Ligue des Champions africaine également.
5: Match retour du premier tour de qualification en Ligue des Champions africaine. Ça passe pour le tout-puissant Mazembe, déjà vainqueur à l'aller face aux Ghanéens de Medeama. 3-1 sur cette phase retour, direction le deuxième tour pour les Corbeaux.
1: Et puis si ça ne vous dérange pas, Pauline, on va terminer avec du tennis.
5: Épilogue de l'US Open dames ce soir, Arina Sabalenka, première joueuse mondiale face à sa dauphine Elena Rybakina. Et chez les hommes, Alexander Zverev affrontera Ben Shelton pour tenter de décrocher un deuxième grand chelem cette saison. Ce sera demain.
1: Et on se donne rendez-vous demain également pour en parler dans Mondial Sport. Les raquettes, décidément à l'honneur. Merci beaucoup, Pauline Guillou.
6: C'est un rêve qui est devenu réalité. On sait très bien que c'est ici qu'ont eu lieu les premiers Jeux Olympiques modernes. Donc être là et faire partie de l'histoire, parce que techniquement, ça sera à jamais les premiers, à jamais le premier pays africain à avoir participé à cette cérémonie. C'est beaucoup de fierté. Donc je pense que c'est un petit peu dans la tête de tous que c'est vraiment historique ce qui va se passer et qu'on a besoin aussi de s'en servir pour plus tard.
1: Oumi Diop, nageuse sénégalaise, ambassadrice des prochains JOJ qui auront lieu donc à Dakar. Oumi Diop au micro de RFI, elle a porté la flamme à Athènes jeudi, la flamme allumée dans le berceau des Jeux en Grèce avant de rejoindre la capitale sénégalaise et d'être accueillie et présentée officiellement ce samedi. Bonjour Yoro Mangara.
7: Bonjour Hugo, bonjour à tous.
1: Ravi de vous retrouver. Salut Diouf est là également, je crois qu'il est content de vous entendre.
7: Yoro. Bonjour Paléo.
1: Faut-il vraiment vous présenter, Yoro, consultant sénégalais de RFI, de Mondial Sport, surtout de Radio Foot International, dans la foulée des festivités d'aujourd'hui, la flamme des JOJ de la jeunesse, les Jeux de la jeunesse de Dakar va faire un tour du Sénégal, de votre pays, et elle va être portée, donc cette flamme, par plusieurs Sénégalais, et parmi ces porteurs, eh bien, un certain Yoro Mangara, justement. Vous devez être fier.
7: Bah oui, c'est une fierté, surtout pour la population de Kédougou, la ville dans laquelle j'ai grandi et qui m'a choisi, pas que moi, Salif Diao et moi, ancien international sénégalais qui a joué pour les Lions du Sénégal, qui a joué à Sedan, Monaco, Liverpool. Nous avons grandi ensemble dans cette belle ville du sud-est du pays. Cette flamme passera le 16, elle sera portée à Kédougou par Salif Diao et Yoro Mangara.
1: Bah écoutez, vous direz à Salif Diao que c'est aussi une fierté pour les habitants des Ardennes, dont j'ai été, de le savoir porteur de la flamme des JOJ, lui l'ancien joueur des sangliers du CSSA. Mais j'en reviens à vous, vous avez les dates de votre moment avec la flamme des JOJ?
7: Ce sera le 16 octobre, elle passera région par région, et donc elle sera accueillie dans la région de Kédougou. La verte région de Kédougou, ce sera le 16 octobre.
1: 15 jours environ avant la cérémonie d'ouverture. On vous en parle justement dans cette région de ce que ça va représenter. Ce sera à Dakar, mais c'est un événement pour tout le Sénégal, d'où l'importance de visiter toutes les régions avec la flamme en amont.
7: C'est exactement ça. Et puis, faire en sorte que ce soit une fête pour la jeunesse du Sénégal et pas que dakaroise, parce que, vous le savez, au Sénégal, il y a 75% de la population qui ont moins de 18 ans. Donc c'est leur fête à eux. Il faudrait que cette flamme passe dans toutes les grandes villes du Sénégal. Ça n'arrive qu'une fois tous les siècles.
1: Écoutez, je vais vous souhaiter de bien profiter de ce moment. Je pense qu'on aura l'occasion de vous réentendre sur RFI avant.
2: Et je suis
1: avant.
2: Jaloux de toi, Yoro.
1: Ah voilà.
2: J'aurais bien voulu être à ta place.
1: Ah, je sentais écoute, qu'il avait quelque chose à vous dire.
7: ça n'arrive pas souvent de porter cette flamme. Il y a eu les grands sportifs qui l'ont déjà fait. On l'a vu récemment en France avec Zinedine Zidane. Moi, peut-être parce que je fais partie des rares fils de Kédougou qui sont dans les médias pour parler sport. Ils ont voulu m'associer à ce grand événement, à cette grande fête, aux côtés d'un grand joueur, Salif Diao, ce que je n'étais pas. Nous étions dans la même classe. Il n'était pas que bon footballeur, il était très bon élève aussi.
1: Et vous êtes très bon consultant. Vous avez une voix qui marque les auditrices, les auditeurs de RFI et vos collègues. On est ravis pour vous. On est impatients que vous nous racontiez ça à l'antenne et puis en privé. On est impatients de vous retrouver dans Mondial Sport, mais également dans Radio Foot International. Mon cher Yoro Mangara, merci beaucoup d'avoir pris quelques
7: merci
1: minutes
7: beaucoup,
1: pour nous.
7: Merci beaucoup, monsieur Moissonnier. On espère que la moisson sera bonne pour tous les pays d'Afrique.
1: Ben écoutez, je prends ce jeu de mots. Merci. Merci beaucoup pour ça. Je savais que vous étiez très doué et vous méritez bien donc de porter la flamme des jeux pour votre maîtrise de la langue de Molière et de tant d'autres choses, mon cher Yoro Mangara. Joanne Bergeron, Zakaria, Samy, sans transition, je reviens au padel, notre autre sujet du jour, après avoir remercié donc Yoro Mangara. On parle de Jeux Olympiques, de la jeunesse, on peut parler des Jeux Olympiques tout court, il y a du tennis. Et à Roland-Garros, hein, après tout, là où est le padel à Paris en ce moment, il y a du badminton, il y a des sports de raquettes aux Jeux Olympiques. Est-ce que, Zakaria Samy, vous verriez bien le padel devenir à terme un sport olympique? On le compare souvent à d'autres pratiques à la mode, comme l'escalade, par exemple, qui est devenue olympique. Les disciplines modernes peuvent le devenir.
0: Et alors, j'aime pas trop l'appellation sport à la mode, personnellement.
1: D'accord,
0: parce que
1: pardon.
0: En ce moment, c'est à la mode, mais c'est un sport qui va sûrement durer très, très, très, très, très longtemps. Et oui, moi, personnellement, si ça ne tient qu'à moi, oui, ça devrait complètement, le paddle a complètement sa place dans les Jeux Olympiques. Et je crois même que c'est en discussion. On risque de le voir dès la prochaine édition des Jeux Olympiques, je pense.
1: Ah, bah, écoutez, on va suivre ça. Joanne Bergeron, vous verriez bien porter les couleurs de la France au JO ?
3: J'aimerais, en tout cas. ce serait avec plaisir. C'est vrai que le paddle a été dans les Jeux méditerranéens déjà cette année. Donc souvent, c'est une première étape pour les Jeux olympiques. Après, alors, pour la prochaine édition, je crois que ce ne sera pas possible parce que les sports sont déjà
1: plus
3: ou moins
1: décidés. Oui, ont déjà été, voilà.
3: Exactement. Donc ça reporterait à la deuxième édition. Donc je ne sais pas si je serai encore sur le terrain en tant que joueur, mais peut-être avec un autre poste, on ne sait jamais. Mais en tout cas, je pense que le paddle mérite d'être aux Jeux Olympiques.
1: Quels sont les autres grands pays de paddle ? On a évidemment parlé de l'Espagne, mais bon là, ils sont en avance forcément sur tout le monde. On a parlé de la France. Ailleurs, et notamment en Afrique, vous qui avez gagné un tournoi, Joanne Bergeron, à Dakar, vous sentez qu'il y a quelque chose d'international dans ce phénomène et pas seulement européen ?
3: C'est vrai que ça a démarré alors, au Mexique, ça a été importé en Espagne, donc forcément les Espagnols ont dit qu'il y a plus de 4,5 millions de pratiquants, donc voilà, on dit que c'est la Mecque du paddle. Tous les meilleurs joueurs au monde, les meilleurs entraîneurs au monde vivent en Espagne. Donc bon, c'est peut-être plus facile pour un jeune Espagnol qui est baigné dès tout petit dans cette mode du paddle. Mais les fortes nations sont Espagne, Argentin aussi. Les Argentins sont très très forts au paddle. Et puis ça pousse en Europe avec l'Italie, avec les Pays-Bas, avec l'Angleterre aussi qui pousse. Et puis en Afrique, moi j'ai eu la chance d'aller deux fois en Afrique. Une fois pour le FIP à Dakar et une autre fois avant pour le FIP d'Abidjan. Et on voit que il y a énormément de monde sur les terrains la journée avant le tournoi qui joue, beaucoup d'enfants. Et ça, je pense que c'est des voyants qui sont importants pour que le sport se développe en Afrique.
1: Salut Diouf, quand vous rentrez à Dakar, vous arrivez à importer avec vous la passion du padel?
2: Justement, vous tombez bien pour cette question-là, parce que je cherche des joueurs de padel pour le mois de décembre du côté de Dakar, parce que j'ai eu un peu de mal l'année dernière.
1: Vous sentez que l'engouement est encore un tout petit peu...
2: Il y a de l'engouement, mais trouver des joueurs à des moments précis, c'est pas forcément évident, il faut s'organiser, parce que souvent les cours sont pris. Donc ceux qui veulent jouer avec moi en décembre à Dakar, vous êtes les bienvenus.
1: Écoutez, le message est... passé sur l'antenne de RFI. Zakaria Samy, vous connaissez bien le Maroc. Qu'en est-il sur place?
0: Alors moi, justement, en ce moment même, je suis au Maroc parce qu'on a organisé dernièrement notre première édition, notre premier tournoi à Casablanca. C'est un sport qui se développe très, très, très, très vite au Maroc. À chaque fois que je disparais un peu et que je reviens au Maroc, je suis agréablement surpris par la quantité de nouveaux terrains, de nouveaux clubs, comme disait Diouf tout à l'heure, des terrains de foot qui switchent en terrain de paddle, etc. On est encore un peu loin de la France, parce que pour faire le parallèle, tout à l'heure, je vous disais qu'il y avait plus de 130 000 licenciés en France. Au Maroc, on s'approche à peine des 3-4 000 licenciés, mais c'est juste une question de temps, parce que c'est, comme je vous disais, c'est en pleine croissance et une croissance assez exponentielle. Donc je pense que le Maroc va rapidement se positionner en tant que leader africain du paddle même.
1: Décidément, ces Marocains et leurs investissements dans le sport, ça fait des merveilles, mais peut-être que ils peuvent être battus par le Sénégal en padel comme ils l'ont été sur les terrains de football. Je relance pas la polémique. On va écouter, pour un hommage musical cette fois au pays des lions de la Teranga, Orchestra Baobab, Tonier Bakoul.

0: Obab, Tonier, Bakoul dans Mondial Sport sur RFI. Dernier passage par Dakar pour la cérémonie de la flamme des JOJ dans quelques instants. En attendant, le padel, sport symbole d'une époque qui succombe trop facilement à la facilité. C'est pas moi qui le dis, c'est Julia de Funès, philosophe et, vous l'aurez peut-être compris, petite fille de Louis de Funès, l'acteur comique mythique du cinéma français.
1: Si vous voulez, le développement personnel est à la philosophie ce que le padel est au tennis.
2: J'avais Cruchot, ça sera dur.
3: C'est intéressant quand vous me parlez de padel et de tennis, je n'étais pas prêt à cette métaphore, mais je la trouve assez pertinente.
4: Pour eux, ce sera dur. Puis alors, pour lui, ce sera très, très, mais alors très dur.
3: Parce que le padel a beaucoup de succès.
1: Exactement. Pourquoi? Bah parce que c'est facile, il ne s'agit pas de critiquer le padel, mais on ne peut pas le comparer au tennis pour autant.
4: Effort qui suppose une forme physique absolument parfaite.
1: Tout le monde peut faire du padel, tout le monde ne peut pas faire du tennis. Le niveau d'exigence n'est pas du tout le même. Alors on va me dire, mais pourquoi être exigeant finalement? Et pourquoi ne pas s'éclater dans la vie?
4: Ah, quel sport!
1: Mais l'exigence, effectivement, c'est un plaisir différé. C'est pas un plaisir immédiat, mais qui apporte tellement plus. Donc ça transforme l'individu. Alors que toutes les pratiques faciles dont je parle, le paddle, le développement personnel, créent un plaisir immédiat, mais ne transforment absolument pas l'individu. Je joue au paddle avec mes filles, donc c'est pas du tout contre le paddle. Mais je trouve que c'est une activité qui représente bien l'époque, parce que contrairement au tennis, ou au golf, ou aux sports qui sont très ingrats au départ,
4: cette bonne graisse qui s'en va.
1: Le paddle est immédiatement accessible. Et comme tout à l'heure on l'évoquait, on préfère le plaisir immédiat au bonheur différé. On sait que quand on rentre dans un sport, c'est très difficile, c'est ingrat, on loupe tout, on loupe les balles, on sait pas swinguer dans une balle. Au paddle, il y a un plaisir immédiat. Donc c'est très évocateur de l'époque. J'essaye d'en faire un signe de l'époque. Je suis pas contre le paddle, encore une fois.
5: Vous avez travaillé vos abdominaux?
6: Je n'ai pas eu beaucoup de temps, mais ça se voit.
0: Johan Bergeron, champion français de padel. Je ne sais pas si vous êtes fan de Louis de Funès, mais surtout comment réagissez-vous au propos de sa petite fille, donc la philosophe Julia de Funès, concernant le padel?
7: Comment je réagis? Alors, je suis d'accord avec elle sur certains points, sur d'autres, bien évidemment, je ne suis pas d'accord.
0: Vous parliez de la facilité tout à l'heure d'accès, mais ce n'est pas une facilité de fainéant, si je puis dire.
7: Voilà, c'est-à-dire que c'est un sport qui est accessible, et là où je la rejoins, je pense que dans l'époque actuelle, les gens ont envie de prendre du plaisir dès le début. Le paddle le permet, puisque oui, c'est facile d'accès. Après, bien évidemment, plus on va vers le haut niveau, plus on se rend compte que c'est un sport qui est très difficile, qui est très complet, que ce soit physiquement, mentalement ou même techniquement. Donc oui, bon, les critiques sur le paddle sont souvent les mêmes, hein, comme quoi c'est un sport facile. Le seul problème, c'est que les gens qui disent ça ne pourront jamais se rendre compte que c'est un sport difficile, parce que ça demande d'avoir un niveau élevé pour s'en rendre compte. Donc bon, c'est peine perdue. Mais moi, je me dis, plus on parle du paddle, mieux c'est.
0: Zakaria Samy, on est là pour ça. Zakaria Samy, vous qui êtes, on va dire, un petit peu dans l'associatif et peut-être au contact du paddliste de tous les jours, c'est quel profil sociologique, si je puis dire, les pratiquants du paddle?
8: Alors le profil, vous faites bien de poser la question, parce que je pense que on a encore tendance à croire que le paddle est un sport de riches entre guillemets, ou de bobos parisiens, ou en tout cas un sport réservé à des CSP plus, alors que pas du tout. Pas du tout. Moi, je suis, comme vous dites, qui suis assez proche du paddle amateur. Je peux vous confirmer que c'est un sport qui est très, très accessible à tous les profils sociologiques. Et surtout qu'aujourd'hui, comme je disais tout à l'heure, il y a des centres en banlieue ou des centres dans très, très loin de l'agglomération parisienne, où je peux vous confirmer que, par exemple, à Saint-Denis, à Aubervilliers,
0: ou des coins plutôt populaires de la région parisienne
8: qui jouent au paddle là-bas, et ça montre justement l'accessibilité aux différentes catégories sociales.
0: Merci beaucoup, Zakaria Samy, membre de la communauté Paris Padel Maroc. Je remercie également Johan Bergeron, champion français de Padel. Merci beaucoup d'avoir été là. Et également co-auteur avec Cyril Collot du Guide du Padel aux éditions Marabout. Je vais vous remercier aussi, salut Diouf,
2: merci,
0: d'avoir été là.
2: Merci, je veux juste passer un petit salut amical à un de mes mentors, Reda H, qui est mon ami et qui est mon guide
0: Padel.
2: Au Padel et qui me permet de progresser à chaque fois que je joue. Donc je le salue fortement, je pense qu'il écoute l'émission.
0: Et comme quoi, il faut faire des efforts pour progresser au Padel, mordu de la raquette, salut Dakarois de cœur, Dakar qui révèle officiellement sa flamme des JOJ sous les yeux de Babacar Fall. Bonjour Babacar, rebonjour.
5: Rebonjour.
0: Voilà, on s'était parlé en début d'émission, nous revoilà, où en est-on des festivités, quelle est la suite du programme?
5: Eh bien, à l'instant, les Lingers sont arrivés dans l'enceinte de la place du souvenir africain. On les a vus arriver ici en marche. Ils ont marché sur la corniche ouest de Dakar pour arriver à la place du souvenir des Lingers qui portent la flamme olympique. Il y a parmi elles la chanteuse Kumba Gaolo. Il y a aussi l'ancienne basketteuse Amati Meng. C'est avec cette torche que le chaudron sera allumé tout à l'heure. Cérémonie riche en couleurs, donc, vous l'imaginez, est présidée par le Premier ministre Alami Nulo. Et la fête va se poursuivre jusqu'au tard dans la soirée avec une série de prestations de chanteurs, des concerts, on va dire.
0: On va suivre ça, évidemment, sur RFI, l'édition d'Afrique Soir, la première, 18h30, temps universel. Vous restez branchés. La matinale également reviendra sur cette journée exceptionnelle de la flamme à Dakar, la flamme des JOJ, les Jeux Olympiques de la jeunesse. En attendant, sur RFI, un nouveau journal. On va remercier Babacar Fall. Un nouveau journal suivi de l'émission géopolitique. Le sujet, aujourd'hui, l'Europe sous pression russe, présenté par Marie-France Chatin. Moi, de mon côté, du côté de Mondial Sport, je vais remercier Assetou Sama, qui est la reine des coulisses de notre émission. On va remercier également Valentin Vaner à la réalisation. Je vous souhaite une très bonne fin de journée ou un excellent début de soirée, c'est selon. En tout cas, c'est à l'écoute de la radio du monde.

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4: RFI, bonjour, 17h en temps universel, bonsoir, 19h à la Plénitude Arena de Nanterre, autant dire à Paris La Défense.
0: Nicolas Brousse.
4: Céline Dion is back. La Québécoise au succès aussi bien francophone qu'anglophone revient ce soir sur scène après 6 ans d'absence. Vous imaginez l'ambiance aux portes du concert. Vous l'entendrez dès le début de ce journal avec notre envoyé spécial. Au Yémen, au moins 76 000 habitants déplacés depuis juillet et le regain d'intensité dans les combats entre forces gouvernementales et les rebelles houthis. Ces derniers se sont emparés notamment de la ville portuaire de Mora où la situation humanitaire est très difficile. 5 000 $ par électeur si le Parti républicain conserve sa majorité lors des élections de mi-novembre. Promesse faite cette semaine par Donald Trump, un peu irréaliste certes, mais elle suscite quand même la colère des démocrates et quand même l'embarras, voire l'inquiétude des républicains. Dans 30 minutes, Céline Dion chantera sur scène devant son public. Ce n'est pas arrivé depuis 6 ans et elle va réaliser cette performance dans tous les sens du terme puisqu'on annonce au moins 2 heures de show malgré sa maladie neurologique. Carlotta Morteo, vous êtes devant la plus grande salle de spectacle couverte d'Europe à Paris La Défense, le quartier d'affaires qui devient le quartier Céline Dion.
5: Oui, la Céline Mania s'est littéralement emparée de ce quartier d'affaires de la Défense. Tous les bars des environs diffusent évidemment les plus grands tubes de Céline Dion. Les gens commencent à entrer dans la Plénitude Arena, mais les files d'attente sont très longues, donc beaucoup de fans profitent encore de la douceur de la soirée dehors, habillés en tenue paillettes de la tête aux pieds ou avec un des t-shirts à l'effigie de Céline Dion. Beaucoup m'ont confié qu'ils n'en revenaient pas d'être ici, d'avoir réussi à avoir une place. Déjà, ce n'était pas gagné. Et puis, parce que beaucoup pensaient que Céline Dion ne serait jamais remonter sur scène à cause de sa maladie qui l'a empêché de chanter pendant des années. Donc beaucoup d'émotions ici. Céline Dion, c'est une artiste qui a toujours partagé son intimité, sa proximité avec les fans et évidemment énormément d'excitation puisque, comme me le disait Alex tout à l'heure, qui nous vient du Québec, la mère patrie de Céline Dion, eh bien on ne sait absolument rien de ce qui va se passer ce soir. Écoutez.
6: Ben, c'est quand même extraordinaire. En fait, ce qui est intéressant aussi de voir le spectacle ce soir, c'est que personne ne l'a vu, donc on va le découvrir avant tout le monde. Maintenant, avec les réseaux sociaux, un spectacle qu'on peut le voir en petits morceaux décortiqués, mais là, personne n'a rien vu. On nous promet 2 heures de spectacle. Je pense qu'on peut s'attendre à une solide soirée.
5: Vous pensez qu'elle va réussir à mettre toutes les Céline dans ce show, c'est-à-dire la Céline américaine, la Céline française, la Céline de la puissance, de la voix, la Céline de l'émotion?
6: Bien, je me dis que si elle a décidé de revenir sur scène, c'est parce qu'elle en était capable, sinon elle ne l'aurait pas fait. Je pense qu'on va avoir un beau mélange de tout ça. J'ai comme l'impression peut-être qu'elle va faire plus de chansons françaises parce qu'on est à Paris. Il y a aussi beaucoup de Québécois qui sont ici, mine de rien. T'sais, Céline a tellement de hits qu'on veut juste entendre sa musique, puis je pense qu'on est surtout juste content de la revoir.
5: Voilà, le show doit commencer dans une demi-heure, pas de première partie de prévu, mais je vous le garantis, le public est prêt à chanter à plein poumon ici.
4: Carlotta Morteo devant la Plénitude Arena de Paris La Défense. On vous retrouvera dans nos prochaines éditions pour savoir ce qu'aura pensé le public de cette première prestation. Faut-il préciser que même si vous nous écoutez à Paris, ce concert, comme les 15 autres, est à guichet fermé. Les places, toutes catégories et tout prix confondus, se sont arrachées dès leur mise en vente.
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4: Au Yémen, les rebelles Houthis alliés de l'Iran contrôlent depuis hier toute la côte du pays le long de la mer Rouge. Ils ont progressé très vite depuis une semaine jusqu'à la pointe sud où se trouve le stratégique détroit de Bab el-Mandeb. Les affrontements avec les forces gouvernementales soutenues par l'Arabie Saoudite ont fait plus de 500 morts en une semaine et ont conduit à une accélération des évacuations. Au moins 76 000 habitants ont fui les combats depuis le mois de juillet. Mégot Terzian, directeur de l'ONG médicale Mehed, a pu échanger avec des humanitaires présents à Nora cette semaine, une ville portuaire dont se sont emparés les Houthis dès jeudi.
7: Selon les témoignages des humanitaires qui étaient dans la ville de Moha, par exemple, la situation était chaotique les journées de 9 et 10 septembre. Des cadavres, certes en majorité de combattants partout dans les rues, des patients dans les hôpitaux étaient tout simplement abandonnés par le personnel médical. Même un collègue humanitaire m'a raconté qu'il a observé le décès de plusieurs patients dans l'hôpital parce que leurs soins avaient été interrompus et lui, n'étant pas médical, n'a pas pu venir en aide à ses patients. Donc le chaos total avait été constaté dans la ville de Haïs et de Moha le 9 et 10 septembre. Et cette situation est très ressemblable aux différentes crises qui ont eu lieu au Yémen ces dernières années pour l'instant.
4: Propos recueillis par Justine Fontaine, le conflit au Yémen a débuté en 2014, mais il était gelé depuis 4 ans, avant donc de reprendre en juillet dans la foulée des affrontements entre l'Iran et les États-Unis. Interrogé sur ce sujet aujourd'hui, le président américain indique que les Houthis ont demandé à son pays de ne pas s'en mêler, malgré les demandes de Riyad. Donald Trump, qui est en visite en Irlande pour assister à un Open de golf, mais qui en a profité, répondant à une autre question, pour assurer qu'il adorerait voir une Irlande unifiée. Sujet extrêmement sensible sur lequel tout autre locataire de la Maison-Blanche affichait jusque-là une prudente neutralité. On en reparle avec notre correspondante en Irlande dans le prochain journal. Donald Trump, qui est un habitué des déclarations à réaction, cette semaine lors d'une convention de son parti à Dallas, il a promis 5 000 $ aux électeurs si le Congrès reste républicain au mois de novembre après les élections. Les démocrates parlent carrément de pot de vin et même si les républicains craignent un réel recul de leur candidat aux élections de mi-mandat, à cause d'un pouvoir d'achat qui ne s'améliore pas, bien au contraire, et d'une guerre en Iran qui s'enlise, ils sont divisés sur cette annonce pour le moins populiste, divisés et inquiets des éventuelles conséquences financières et juridiques. Correspondance à New York de Karine Houghton.
8: 5 000 $ pour chaque adulte américain. Si elle était appliquée, la mesure coûterait en tout à Washington 1 200 milliards de dollars. La dette américaine est de 40 000 milliards pour comparaison. Comme certains défenseurs de la rigueur budgétaire, le gouverneur de Floride Ron DeSantis a fait remarquer que cela ne ferait qu'aggraver ce déficit et gonfler l'inflation encore plus. D'autres, comme un représentant du Kentucky, se sentent carrément insultés par l'idée qu'un vote en leur faveur puisse être acheté pour 5 000 $. Enfin, de nombreux républicains sont mécontents d'un bonus versé par Washington, alors que justement les républicains prônent pour supprimer la dépendance à l'État sous toutes ses formes. Le manque de ralliement des conservateurs compromet en tout cas la validation de cette annonce de Donald Trump. Certains aussi ne manquent pas de rappeler que la méthode très trumpienne de promesses de bonus n'était pas toujours suivie d'effet. Il avait promis entre autres 5 000 $ à chaque Américain après le ménage que devait effectuer le département de l'efficacité gouvernementale confié à Elon Musk. Et qui ne se sont jamais concrétisés. Karine Houghton, New York, RFI.
4: Le président ukrainien l'avait évoqué, le Kremlin lui répond ce soir, une rencontre Poutine-Zelensky au G20 de Miami, c'est impossible. Retour en France sous la piste d'un acte de malveillance est privilégié au lendemain du déraillement d'un train express régional en Normandie. 44 passagers ont été blessés. Un morceau de rail de 250 à 300 kilos a été retrouvé en travers de la voie. Le choc a été très violent, la motrice s'est retournée sur elle-même. Le trafic a pu tout de même être rétabli dès aujourd'hui. Au Royaume-Uni, le parti populiste et anti-immigration Reform UK vient d'engranger une somme record propulsée par les fortunes de l'univers des monnaies virtuelles. Deux manias de la crypto-monnaie, Ben Dello et Christopher Arbon, ont annoncé coup sur coup des dons records versés au parti de Nigel Farage. Mais c'est un peu un cadeau empoisonné pour un parti déjà empêtré dans un scandale de financement. Confirmation avec notre correspondante au Royaume-Uni, Sarah Menaï.
9: C'est un pactole historique. En l'espace de 48 heures, les caisses de Reform UK se renflouent de 84 millions d'euros. Officiellement, les mécènes de la crypto-monnaie veulent équilibrer les règles du jeu face aux partis traditionnels, conservateurs et travaillistes. Mais cette générosité suscite aujourd'hui de vives critiques. L'un de ses donateurs, Ben Dello, a un passif. Il a été condamné aux États-Unis pour manquement aux lois anti-blanchiment avant d'être ensuite gracié par Donald Trump l'an dernier. Pour Reform UK, cette donation est une aubaine. Elle servira à financer sa future campagne, d'abord pour les élections locales de 2027, puis pour les élections générales de 2029. Mais le parti de Nigel Farage est déjà empêtré dans un scandale de dons illicites. La semaine dernière, la Metropolitan Police de Londres annonçait élargir son enquête sur le financement du parti pour y intégrer de nouvelles accusations de dons venus de l'étranger. Sarah Menei, Londres. RFI.
4: Ça aussi, c'est historique. L'équipe de France de basket féminin s'est qualifiée il y a une heure pour sa première finale de Coupe du Monde en battant l'Allemagne 86-64. Les Bleus se sont imposés à Berlin. Première finale de Coupe du Monde pour le basket français, d'ailleurs, tous sexes confondus, puisque la sélection masculine n'a jamais fait mieux qu'une troisième place. Les Bleus au féminin connaîtront leur adversaire ce soir, soit les États-Unis qui n'ont pas perdu en grande compétition depuis 20 ans, soit l'Espagne. Le match est à 20h et la finale, ce sera demain. On en reparle dans le journal des Sports sur RFI dans une heure. Et puis c'est historique encore, le Sénégal est le premier pays africain à accueillir les JO de la jeunesse dans 49 jours. Le président Faye a officiellement reçu la flamme olympique aujourd'hui, Afrique Soir à 18h30 TU et heure de Dakar. Ainsi se termine ce journal, merci de l'avoir suivi. Il est 19h10 ici à Paris, tout de suite on parle géopolitique.
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11: Bonjour à tous et bienvenue dans Géopolitique que vous pouvez également écouter en podcast. La Russie poursuit sa guerre d'Ukraine. Deux émissaires de Donald Trump étaient récemment à Moscou où ils ont rencontré Vladimir Poutine avant de se rendre à Kiev. Aucune avancée concrète n'a été annoncée et les frappes ont repris dès leur départ. Côté russe, dans la perspective du scrutin des 18 et 20 septembre visant à l'élection des députés de la Douma d'État, première législative en Russie depuis le début de la guerre il y a 4 ans et demi, la rumeur court d'une nouvelle et importante vague de mobilisation post-électorale. Durant la campagne précédant le scrutin, le chef du Kremlin a égrené des discours de plus en plus agressifs sur le plan militaire, faisant craindre qu'en l'absence de victoire sur le terrain, la Russie envisage d'intensifier l'offensive et en interne, le régime ne cesse de se durcir. La rhétorique d'escalade se fait de plus en plus cohérente, dans laquelle la guerre en Ukraine est replacée dans une confrontation plus large avec l'Occident. Céline Maranger est notre invité, docteur en sciences politiques, spécialiste de la Russie et de l'espace post-soviétique, chercheuse à l'Institut de recherche stratégique de l'école militaire, l'IRSEM. Céline Maranger signe « La guerre d'Europe a commencé » aux éditions Les Arènes et elle a reçu pour cet ouvrage le prix du livre Géopolitique 2026. Bonjour Céline Maranger.
12: Bonjour.
11: Céline Maranger, vous estimez que la guerre menée par la Russie contre l'Ukraine vise l'anéantissement d'un pays, la négation d'un peuple, mais aussi la révision complète de l'ordre de sécurité européen. Elle répond, dites-vous, à une logique héritée de la culture des services secrets soviétiques, obsession de l'encerclement, primat du rapport de force, usage de la subversion et de la désinformation. Quel regard portez-vous, Céline Maranger, sur le conflit actuellement, l'été se termine, l'automne se prépare avec l'hiver qui vient derrière. Comment voyez-vous les choses ?
12: Je pense qu'on assiste à une montée aux extrêmes qui est liée au fait que la situation sur le front est bloquée et que les Ukrainiens développent une nouvelle stratégie qui vise en fait à créer des dilemmes stratégiques à la Russie et qui sont assez, enfin, qu'ils arrivent à reprendre l'avantage. Mmh. Les Russes subissent des pertes très importantes sur le front, qu'on estime entre 30 000 et 40 000 hommes tués et blessés par mois. Et pour la première fois depuis l'automne 2022, ils perdent du terrain de manière assez significative depuis plusieurs semaines. Par ailleurs, on sait qu'ils ont de plus en plus de mal à recruter. Mais en même temps, les Ukrainiens n'ont pas réussi à faire de percées majeures. Et donc, si vous voulez, on est dans une impasse sur le front. Et une impasse qui reste quand même très meurtrière. Je pense que c'est important de revenir à cette nouvelle stratégie que les Ukrainiens cherchent à mettre en œuvre.
13: Ce que vous appelez les dilemmes stratégiques.
12: Oui. C'est-à-dire ils sont en train de mettre en place une stratégie dite asymétrique qui vise à augmenter le coût de la guerre pour le Kremlin et en fin de compte à priver la Russie des moyens et de la capacité de poursuivre le combat. Et cette stratégie, elle se déploie en deux temps. Vous avez d'abord une intensification des frappes dans ce qu'ils appellent la profondeur opérative, c'est-à-dire dans l'espace qui est compris entre 30 km et 150 à 300 km du front. Et là, l'idée, c'est de couper les troupes qui sont déployées, les troupes russes qui sont déployées sur la ligne de contact, qui fait 1200 km, de les couper de leur base arrière et d'empêcher en fait le ravitaillement, les rotations de troupes et bien sûr l'approvisionnement en armes et en vivres. Et pourquoi la Crimée est particulièrement visée depuis plusieurs mois? Parce que la Crimée, elle sert de centre logistique en fait, en tout cas pour toutes les troupes qui sont déployées dans le sud de l'Ukraine. Et par ailleurs, la Crimée, bien sûr, il y a toute cette portée symbolique parce que tout a commencé avec l'annexion de la Crimée. Et donc, il y a des attaques répétées sur la Crimée où il est de plus en plus difficile de vivre. Mmh. Il y a des départs de population importants. Mais en parallèle de tout ça, vous avez aussi une multiplication des frappes ukrainiennes dans la profondeur stratégique, c'est-à-dire au-delà des 300 km et jusqu'à parfois 1500 km, voire plus encore. Donc vraiment très loin en fait des frontières ukrainiennes. Et par ailleurs, vous avez aussi, on assiste à une multiplication des attentats contre des hauts gradés. Enfin voilà. Et l'idée, c'est quand même de porter la guerre sur le terrain russe. Enfin, l'idée des Ukrainiens, c'est que les Russes ne puissent plus ignorer la guerre, si vous voulez.
13: Les Russes, la population russe, vous voulez
12: c'est
13: dire.
12: Ça, exactement.
13: En quoi c'est important?
12: Eh ben, en fait, jusqu'à présent, le recrutement, il s'est fait dans des régions déshéritées et très éloignées des centres urbains de Moscou, de Saint-Pétersbourg. Et la guerre était bien sûr présente. Je veux dire, il y avait des appels à l'engagement sur des panneaux publicitaires dans Moscou. Enfin, c'est pas pour dire qu'elle était complètement absente. Mais l'idée des Ukrainiens, en fait, c'est d'exploiter toutes ces attaques dans le champ informationnel pour faire perdre la face à Vladimir Poutine, enfin voilà, pour faire en sorte en fait que sa légitimité s'érode. Et ces frappes, on le sait, en tout cas les frappes dans la profondeur du territoire russe, elles ont d'abord visé les infrastructures portuaires pour empêcher la Russie d'exporter son pétrole. Et donc là, c'était une façon de porter atteinte à l'économie russe. Elles ont ensuite visé beaucoup, de manière répétée, les raffineries. Et donc là, c'était une façon de créer des pénuries de carburant et on a vu ces queues immenses, enfin voilà, de Russes qui attendaient des heures durant pour pouvoir prendre de l'essence. Et cet été, elles ont surtout visé les centres de e-commerce, les gros dépôts de e-commerce, sachant que beaucoup de petits entrepreneurs russes en fait vendaient leur production par le biais de ces e-commerce. Donc c'est une façon de provoquer la ruine de ces petits entrepreneurs. Et donc on voit bien qu'il y a une stratégie ciblée qui est exploitée dans le champ informationnel de façon à avoir le maximum d'effet sur la population, mais aussi de porter atteinte en fait à l'économie russe qui est déjà en stagflation, qui connaît donc une stagnation doublée d'une inflation importante, qui encore une fois, je pense que les Ukrainiens ont conscience qu'ils ne peuvent pas l'emporter sur le champ de bataille et donc ils développent une stratégie asymétrique de façon à forcer les Russes à chercher un compromis. Ce que je voudrais dire, c'est qu'en représailles de cette stratégie, et sur fond aussi de reprise des négociations, on assiste véritablement à une montée aux extrêmes. C'est-à-dire que le Kremlin intensifie ses frappes de missiles balistiques et de missiles de croisière contre l'Ukraine. Il intensifie aussi ses attaques hybrides contre l'Europe. Et dans les deux cas, on assiste à un durcissement, à une brutalité, peut-être pas encore contre l'Europe, mais qui est assumée. Les frappes contre les villes ukrainiennes, les civils ukrainiens et en particulier la capitale se multiplient. Ce sont des dizaines de missiles balistiques et des centaines de drones Shahed qui sont envoyés chaque nuit. Ça implique quand même des capacités de coordination et de ciblage tout à fait redoutables. Les alertes à Kiev sont incessantes. C'est 12 à 15 heures par jour, en fait, d'alerte en ce moment. Et le problème, c'est que les Ukrainiens n'ont plus de missiles pour intercepter les missiles balistiques, qui sont des missiles qui arrivent à une vitesse extrême et qui font aussi d'énormes dégâts. Et donc, on peut craindre la suite. Je pense que les Russes vont certainement attendre le début de l'hiver pour multiplier les frappes de missiles balistiques sur les infrastructures critiques et notamment énergétiques et plonger l'Ukraine dans le froid et dans le noir comme l'hiver dernier. Donc, ce que je voudrais dire, c'est qu'il faut, je pense, être assez pondéré. D'un côté, l'Ukraine a su développer une stratégie qui semble en partie victorieuse, mais de l'autre, cela entraîne une intensification des frappes avec des conséquences potentiellement désastreuses pour l'Ukraine. Et donc là, on voit bien que la guerre, ça reste toujours un affrontement des volontés. La question de savoir qui cédera le premier.
13: Alors, beaucoup de choses par rapport à ce que vous avez dit, Céline Maranger. Vous parliez de monter aux extrêmes. Les attaques hybrides contre l'Europe, on va en parler. Les négociations, j'aimerais juste qu'on revienne quelques instants dessus. Il y a eu donc ce déplacement récent de deux émissaires américains. Il n'y a pas eu d'annonce faite sur cette négociation. J'aimerais votre regard. Il n'y avait ni le Marco Rubio, le secrétaire d'État américain, ni côté russe, Monsieur Lavrov, qui est le ministre des Affaires étrangères, en revanche, Monsieur Witkoff et le gendre de Donald Trump. Est-ce qu'on peut parler de diplomatie parallèle, Céline Maranger ?
12: Je crois qu'on peut surtout parler d'amateurisme. Mais ce qui me semble important, c'est de rappeler qu'il y a eu deux déplacements récents en réalité et qu'à la fin du mois d'août, le directeur de la CIA, John Ratcliffe, s'est rendu à Moscou, où il aurait mis en garde son homologue contre toute attaque contre un pays de l'OTAN. Et la dernière fois que le directeur de la CIA s'était déplacé à Moscou, c'était en novembre 2021, parce qu'ils avaient des informations sur l'invasion de l'Ukraine qui se préparait, et ils avaient cherché aussi à mettre en garde les Russes. Et il faut aussi se souvenir qu'avant l'été, les services secrets américains ont informé les Polonais des menaces qui pesaient sur leur pays, d'une menace directe, d'attaque directe. Voilà, enfin ça c'est des choses qui ont fuité après dans la presse. On sait que les Américains disposent d'excellents renseignements sur... ils ont certainement du renseignement humain. Et en tout cas en 2021, ils ne s'étaient pas trompés. Et donc il y a eu ce premier voyage. Et puis là, on vient en parallèle d'assister à la visite express de Kushner, donc le beau-fils préféré de Donald Trump, et de Witkoff, qui est son compagnon de golf et un promoteur immobilier de New York. Et c'était leur huitième voyage à Moscou. Ils ont rencontré Vladimir Poutine, ils l'ont flatté. Et ils se sont ensuite rendus à Kiev, où ils se sont répandus sur leur voyage à Moscou. Je crois qu'il y a une forme, comme je le disais, d'amateurisme et de cacophonie en fait, qui rendent assez difficile la lecture de l'action diplomatique américaine par rapport au conflit en Ukraine. Je crois que le problème de Kushner et de Witkoff, c'est qu'ils ne comprennent pas la nature de ce conflit, qui n'est pas un conflit territorial, et qu'ils sont certainement manipulés et aussi mus par l'appât du gain, en tout cas pour ce qui concerne Witkoff. Ils veulent faire des investissements en Russie, ça semble assez évident. Une hypothèse, peut-être pour expliquer leur voyage, il est possible en fait qu'après la venue du directeur de la CIA à Moscou, sachant qu'il y avait ce voyage à Kiev qui se préparait, les Russes aient fait de nouvelles ouvertures en direction de Witkoff et de Kushner. Il faut aussi rappeler peut-être la personnalité de l'intermédiaire, hein, de la personne avec qui il traite, c'est Dmitriev, qui est né à Kiev, qui a vécu 15 ans aux États-Unis et dont l'épouse est proche de la fille de Poutine, en tout cas c'est ce qui se dit, et qui dirige, il est rentré en fait en Russie pour diriger un fonds d'investissement. Hein, donc on a, c'est vrai, une forme de diplomatie parallèle et je crois peut-être qu'il souffle un peu le chaud et le froid, où il cherche à user du bâton et de la carotte, je ne sais pas, mais c'est difficile de comprendre ce qu'ils sont en train de faire en ce moment.
11: Je voudrais juste rebondir sur ce que vous venez de dire à l'instant, Céline Maranger, à propos de la nature du conflit et la compréhension qu'ont les Américains de cette guerre entre Russes et Ukrainiens, que vous voyez comme plutôt quelque chose de territorial. Est-ce que les Européens ont mieux compris, d'après vous, de quoi ils retournent ?
12: Oui. Je pense qu'il y a un réveil depuis 2022. Il y a un rapprochement des positions aussi entre l'Est et l'Ouest de l'Europe. Il y a une meilleure compréhension en Europe des finalités de l'action russe en Ukraine, du fait que l'objectif est à la fois détruire l'État ukrainien, mais aussi de se servir de la guerre pour imposer une refonte complète des arrangements de sécurité en Europe. C'est-à-dire qu'il y a une meilleure compréhension du fait que les ambitions sont bien plus grandes que ce qu'on pouvait imaginer au départ. Et je crois qu'il y a aussi une bien meilleure compréhension des modes opératoires de la Russie.
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0: Nous sommes avec Céline Maranger, vous écoutez Géopolitique, Céline Maranger qui signe La guerre d'Europe a commencé. Céline Maranger, vous évoquiez cette meilleure compréhension de l'Europe vis-à-vis du mode opératoire de la Russie. J'aimerais qu'on s'arrête sur ces événements récents qui, d'une certaine manière, interrogent. Je pense à ce qui s'est passé cet été à Leipzig en Allemagne avec cette tentative d'attentat au drone explosif contre l'aéroport de Saxe. C'était le 4 août dernier. De fait, les actes hostiles attribués à Moscou se multiplient sur le vieux continent. Le 3 septembre, Copenhague a accusé Moscou de préparer des actions de sabotage contre l'industrie de défense danoise, alors que Moscou use de manœuvres hybrides pour contraindre, finalement, et diviser en particulier l'Europe. Et puis, il y a aussi la Moldavie, de plus en plus affectée par les drones russes. Il y en a eu 17 en août dernier. Un poste frontière entre l'Ukraine et la Moldavie a été visé cette semaine, faisant 2 morts. Et ce poste frontière, il se situe à 70 km d'Odessa. Il y a aussi cet avion de Vladimir Zelensky qui aurait failli être touché pendant son décollage en Moldavie alors qu'il se rendait en Norvège. Quelle lecture faites-vous de ces éléments, de ces petits signes qui semblent épars, mais sur lesquels vous portez votre attention, Céline Maranger?
1: Je pense que les autorités russes veulent exercer une pression sur les dirigeants européens. Ces événements à Leipzig, le drone chargé d'explosifs retrouvé à proximité d'un avion ukrainien de fret sur l'aéroport de Leipzig, il a eu lieu un mois avant les élections qui ont porté au pouvoir l'AFD dans un des Länders allemands. Donc, ils font à la fois du signalement stratégique, donc c'est une forme d'intimidation, ils montrent leur capacité de nuisance et leur capacité à opérer en Europe, et en même temps, c'est aussi exploité dans le champ informationnel pour avoir un effet sur les élections et manipuler le débat public à des moments cruciaux. Tout à l'heure, vous m'interrogiez sur les modes opératoires russes. Je crois vraiment qu'en Europe, on a désormais une meilleure compréhension de ces modes opératoires. Ce qu'il est crucial de comprendre, c'est d'une part qu'ils cherchent toujours que l'affaiblissement politique de l'adversaire est toujours une priorité absolue et qu'elle est intégrée à la planification opérationnelle. Ça, c'est vraiment très important à comprendre. Et par ailleurs, le deuxième élément central, à mon avis, c'est que, en fait, ils cherchent à avoir une influence coercitive sur nos dirigeants en combinant plusieurs modes d'action. Donc, ils vont combiner la force armée, le signalement stratégique, l'intimidation nucléaire, les sabotages, la désinformation, les campagnes de désinformation et aussi la subversion politique pour paralyser, en fait, la décision politique. Et donc, si vous voulez, tout ça est pensé de concert et assez bien planifié, je pense. Il ne faut pas prendre ces événements et les analyser de manière isolée. Ils s'inscrivent dans une stratégie beaucoup plus globale, à mon avis.
0: La question qui se pose à l'Europe, vous évoquiez précédemment, quand on parlait du terrain et ce qui se passe en Ukraine autour de la guerre, avec cette nécessité pour les Ukrainiens d'obtenir ce que les Américains ne veulent plus leur fournir, et du coup peut-être reporter cette demande sur l'Europe qui commence un petit peu à réagir. Je pense au missile intercepteur, il s'appelle Patriot aux États-Unis. Parallèlement à cela, cette guerre hybride que vous évoquez, Céline Maranger, avec ces drones, la désinformation, etc. De quels moyens l'Europe dispose-t-elle pour pouvoir riposter ou réagir d'une manière ou une autre face à cette guerre parallèle, finalement?
1: Je pense qu'il faut se mobiliser. Les services de renseignement, à mon avis, sont en alerte maximale. Il y a des cellules de veille sur la désinformation qui se sont mises en place dans tous les pays européens. Il y a un travail de sensibilisation aussi de la population sur ces enjeux, qui est très important. C'est difficile parce que c'est une question qui est très polarisante, en fait, qui est exploitée aussi, qui est instrumentalisée à des fins politiques.

0: Il y a des gens qui pensent que la menace russe est montée en épingle à des fins mercantiles pour vendre plus d'armes ou pour détourner l'attention ou à des fins politiciennes pour détourner l'attention d'autres problèmes. C'est pas pour minimiser les autres problèmes, mais malheureusement, on est face à un régime qui a déjà démontré son jusqu'au boutisme en Ukraine et qui intensifie la pression sur l'Europe, qui procède à des attaques quand même toujours plus audacieuses et ostentatoires. Ça doit nous inquiéter. Et je crois qu'il y a un élément supplémentaire qui, moi, me préoccupe particulièrement, c'est qu'en fait, l'intelligence artificielle et la révolution numérique offre à ces pays qui, dans la confrontation géopolitique, veulent se servir de la désinformation, eh bien, ça leur offre des armes nouvelles. Ça leur offre d'une sophistication insoupçonnée. C'est-à-dire pour cibler certaines catégories de la population, pour créer des faux. Bientôt, on pourra faire dire tout et n'importe quoi à nos hommes politiques avec l'intelligence artificielle. Donc, je pense qu'on se prépare des jours difficiles. Bien sûr que la mobilisation des pouvoirs publics est essentielle. Mais il faut aussi que chaque citoyen se sente concerné par ces problèmes. On voit aujourd'hui que ce qu'on prenait pour un acquis, la démocratie, la liberté, est remise en cause, en fait, est en danger. Et on comprend, en fait, que la liberté, la démocratie sont des biens communs qui nécessitent un engagement, une force de volonté et un engagement de chacun. Et ça me semble, c'est peut-être... Enfin, on aimerait que ce soit plus présent dans le débat politique, en fait, parce que c'est vraiment de ça dont il s'agit.
1: Alors, je voudrais rebondir sur la question de la nature du régime russe, Céline Maranger, avec cette question. Est-ce que vous avez le sentiment que en Europe, il y a une prise de conscience de la nature de ce régime? La thèse de votre ouvrage, elle repose sur l'idée que le président russe, Vladimir Poutine en l'occurrence, est mu par deux choses essentiellement, l'impérialisme et le revanchisme. Impérialisme pour un retour souhaité à l'Empire, l'Empire soviétique, et revanchisme. Revanchisme de quoi est-ce que...
0: Alors, si vous me permettez, j'aimerais dire un mot d'abord de l'impérialisme, parce que c'est très important et c'est mal connu en France. Et après, je répondrai bien sûr sur la question du revanchisme. Effectivement, vous avez très bien résumé la thèse centrale de mon livre, qui est de dire que Vladimir Poutine a deux motivations profondes, que sont l'impérialisme et le revanchisme. La guerre en Ukraine, je le répète, n'est pas un conflit territorial classique. L'objectif recherché n'est pas seulement la conquête de territoire, ni même la neutralisation de l'Ukraine. Les ambitions sont bien plus grandes. L'objectif recherché, à mon avis, c'est la destruction de l'État ukrainien et l'éradication de l'identité ukrainienne. Vladimir Poutine a dit et répété qu'à ses yeux, la nation ukrainienne n'existe pas, que les Ukrainiens sont des Russes qui s'ignorent, des Russes à qui les Occidentaux auraient tourné la tête et qu'il s'agit de faire revenir dans le giron. Et on voit très bien que dans les territoires occupés, il y a des politiques agressives de russification qui ont été mises en place. La langue ukrainienne est interdite, tous les symboles ukrainiens ont été bannis de l'espace public et les personnes qui sont à raison ou à tort, perçus comme des défenseurs de l'Ukraine, sont qualifiés de nazis, traités comme tels, souvent arrêtés, voire torturés. Donc ça, ce sont des choses assez peu connues et qu'il faut vraiment rappeler, à mon avis. Mais comme vous l'avez dit, la guerre, il y a un deuxième objectif qui est le revanchisme. La guerre, elle sert aussi, à mon avis, à obtenir une revanche symbolique sur les pays occidentaux et à bouleverser l'ordre de sécurité européen. Les élites russes, et dans ce cas, ça va bien au-delà, en fait, du cercle rapproché de Vladimir Poutine, sont profondément insatisfaites de l'architecture de sécurité qui s'est mise en place progressivement en Europe après la fin de la guerre froide. Elles n'ont jamais accepté que les pays d'Europe centrale et orientale, et a fortiori les anciennes républiques soviétiques, sur lesquelles le Kremlin dominait auparavant, eh bien, elles n'ont jamais accepté que ces pays veuillent rejoindre l'Union européenne et l'OTAN et cherchent des garanties de sécurité auprès des États-Unis. Et là, en fait, on voit de facto qu'elle récuse le principe de l'égalité souveraine des États, c'est-à-dire l'idée, le droit pour tout État, qu'il soit petit ou grand, riche ou pauvre, puissant ou faible, de choisir son régime politique et son système d'alliance. Et ça, ce principe de l'égalité souveraine des États, c'est vraiment un des fondements de la Charte des Nations Unies. Et le fait qu'il récuse comme ça à ces pays, et notamment à l'Ukraine, mais à d'autres pays post-soviétiques, le fait de pouvoir choisir leur politique d'alliance et leur régime politique, ça rappelle la doctrine de la souveraineté limitée qui avait été mise en place par Brejnev, enfin mise en place, qui avait été édictée par Brejnev au lendemain de l'écrasement du printemps de Prague en 1968, quand les Tchèques avaient voulu réformer leur pays. Et donc là, on voit qu'il y a un point de désaccord fondamental en fait avec les Européens sur cette question. Et je pense que avant l'invasion de l'Ukraine, le Kremlin contestait seulement l'ordre de sécurité européen, manifestait son insatisfaction de différentes manières. Désormais, depuis l'invasion de l'Ukraine, il entend vraiment imposer une refonte des arrangements de sécurité en Europe et par ailleurs, on le voit, accélérer ce qu'ils appellent la désoccidentalisation du monde. Et alors maintenant, comment expliquer ce revanchisme, cet esprit de revanche et je crois que l'explication qu'on entend souvent dans la bouche des autorités russes et également de l'extrême droite ou de l'extrême gauche en France, c'est que les Russes auraient été humiliés après la fin de la guerre froide. Moi, je crois surtout qu'ils se sont sentis humiliés de ne plus pouvoir dominer et humilier la moitié de l'Europe. Et en même temps, il y a certainement eu aussi des erreurs de notre part. Je pense que certaines perceptions n'ont pas été suffisamment bien prises en compte par les Européens.
1: Vous pensez à quoi concrètement?
0: Je pense notamment à la perte de repères, à la difficulté de trouver un nouveau positionnement international au lendemain de l'effondrement de l'Union soviétique pour les Russes. Je pense aussi au complexe de déclassement qu'a entraîné chez eux, et en tout cas dans les élites, l'effondrement de l'Union soviétique. C'est des choses qu'on n'a pas voulu voir. Je pense qu'on a fait preuve d'une certaine naïveté qui était liée à la volonté de croire à ce qu'on a appelé la fin de l'histoire, c'est-à-dire au triomphe de la démocratie, au fait que la démocratie, le libéralisme, l'avait finalement emporté, allait forcément s'imposer. Mais je crois aussi, la raison principale, à mon avis, et j'y consacre le chapitre central de mon livre, c'est que l'idéologie des services de répression s'est perpétuée en Russie, que ces gens issus de ces services du KGB, en gros, ont repris le pouvoir, qu'il n'y a jamais eu, finalement, en Russie, de condamnation des crimes du communisme, il n'y a jamais eu de politique étatique de repentance, alors que les crimes ont été, sur toute la période, c'est 20 millions de gens qui ont été envoyés au goulag. En 37-38, c'est 700 000 personnes qui ont été fusillées pour des motifs spécieux, complètement arbitraires, en l'espace d'un an et demi. Ce sont des crimes de masse qui laissent des traces. Et donc, il n'y a jamais eu de lustration, il n'y a jamais eu dans les services. Il y a eu une tentative de réformer, en fait, le KGB à la toute fin de la période Perestroïka, mais cette tentative, elle a été avortée. Et donc, pour ces hommes issus du KGB, il s'est révélé impossible d'exister sans ennemis. Et je cite le dernier directeur du KGB qui parle de cette survivance du tchéquisme, ce qu'ils appellent le tchéquisme, c'est l'idéologie de la Tchéka, c'est-à-dire la première police politique. Et je pense que pour ces gens, pour des gens de la génération de Poutine, à qui ont entre aujourd'hui 65 et 75 ans, qui ont été formés au plus fort de la guerre froide, dans les services de répression et de renseignement soviétique, eh bien la confrontation avec l'Occident est un horizon indépassable.
1: Comme vous le dites très bien, il n'y a pas eu de lustration en Russie, anciennement Union soviétique, ce qui a été le cas, en revanche, en Allemagne de l'Est et dans bon nombre d'autres pays.
0: Y compris en Ukraine, ça a été controversé, mais ça a été fait. au Kazakhstan aussi.
2: Je

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7: Diane Berger.
6: New Delhi, où c'est historique, la Chine et l'Inde actent la normalisation de leurs relations au sommet des BRICS, les puissances émergentes. Les deux géants s'engagent notamment à régler de manière raisonnable et honnête leurs désaccords sur leurs frontières communes dans l'Himalaya. Le nombre d'habitants du Yémen déplacés par la guerre a quadruplé en l'espace de quelques jours. Selon l'ONU, les Houthis ont réalisé une percée décisive qui leur permet désormais de contrôler le détroit de Bab el-Mandeb. Et le gouvernement yéménite officiel, lui, n'arrive pas à faire face. Ni sur un plan militaire, ni sur le plan humanitaire. Nous irons également dans ce journal en Suède, où les soutiens du parti d'extrême droite ont de quoi se réjouir à la veille des législatives. Après des années de cordon sanitaire, ils pourraient bien réussir à rentrer au gouvernement. Et en Irlande, des manifestants disent non au tapis rouge déroulé au président des États-Unis, Donald Trump, sur place pour se mêler à son habitude des enjeux régionaux et regarder du golf. Une poignée de main est tout un symbole. L'Inde et la Chine renouent officiellement un dialogue diplomatique. Le Premier ministre indien et le président chinois l'ont acté tout à l'heure en marge du sommet des BRICS, le groupe des puissances émergentes à New Delhi. Cela malgré de profondes rivalités économiques à stratégie. Correspondance à New Delhi d'Abdullah Erali.
8: Les images diffusées par la diplomatie indienne marquent une rupture visuelle nette. Narendra Modi et Xi Jinping apparaissent détendus et se serrent longuement la main. Ce climat mesuré tranche radicalement avec la froideur des dernières années après les affrontements militaires meurtriers de 2020 dans la vallée de Galwan, dans la région himalayenne. Aujourd'hui, l'heure est à la recherche d'un compromis politique. Face à face, les deux dirigeants se sont formellement engagés à résoudre leurs différends frontaliers dans l'Himalaya de façon honnête et raisonnable. Pourtant, cette détente affichée cache un choc d'influence majeur au sein des BRICS. Si l'Inde occupe le premier plan ce week-end en tant que pays hôte du 18e sommet des BRICS, le poids structurel de la Chine reste écrasant. Cette puissance asymétrique inquiète profondément New Delhi. Au-delà des discours diplomatiques, les frictions économiques demeurent entières. La balance commerciale affiche un déficit record de près de 100 milliards de dollars en défaveur de l'Inde. Abdullah Erali, New Delhi, RFI.
6: Le sommet des BRICS, lui, va continuer demain, dimanche, en présence notamment du président russe Vladimir Poutine et du président iranien Massoud Pezeshkian. L'occasion pour lui de consolider ses alliances alors que les États-Unis continuent d'attaquer l'Iran. Des explosions ont été entendues ce soir sur l'île iranienne de Keshm dans le détroit d'Ormuz. Et parmi les alliés de Téhéran, il y a les rebelles Houthis qui ont réalisé une percée spectaculaire en à peine une semaine au Yémen. Ils contrôlent depuis hier toute la côte du pays le long de la mer Rouge, ce qui leur permet de tenir l'un des points de passage stratégiques du commerce mondial, le détroit de Bab el-Mandeb. Les combats avec les forces gouvernementales soutenues par l'Arabie Saoudite ont fait plus de 500 morts. Il y a également 76 000 déplacés selon l'ONU. Megot Erzian est le directeur de l'ONG médicale Mehad. Il est rentré hier vendredi du Yémen où il s'est rendu à de nombreuses reprises ces dernières années. Et il était plus précisément à Aden, ville contrôlée par les forces gouvernementales quand l'offensive éclair des Houthis a commencé. On l'écoute.
9: Pour l'instant, on peut dire que la situation en ce qui concerne les populations déplacées est gérable parce qu'en majorité, ils sont hébergés chez des familles autochtones à Aden et aux alentours. Après, tout le monde se demande si les opérations militaires vont continuer et quelle sera la situation dans une grande ville comme Aden si les attaques s'approcheront de cette ville. Les Yéménites ont bien sûr l'expérience pour gérer des situations de crise. En revanche, vu les conditions économiques du pays et la guerre qui se déroule depuis au moins 2014, l'État yéménite n'a pas les moyens financiers et humaine pour accueillir un grand nombre de populations déplacées qui arriveront par exemple à Aden en quelques jours, si ces combats vont continuer.
6: Mégo Terzian, le directeur de l'ONG médicale Mehad, il répondait à Justine Fontaine. J'ajoute que les forces gouvernementales yéménites annoncent avoir mené des frappes ce soir contre les Houthis, qui ont quant à eux tiré à nouveau un projectile en direction de l'Arabie Saoudite. Il y a deux blessés, selon ce soir la défense civile saoudienne. Les bureaux de vote vont ouvrir demain matin en Suède pour les législatives, un scrutin qui s'annonce serré, car pendant longtemps les sondages ont donné un avantage à la gauche, mais elle est désormais au coude à coude avec la droite. Et si la droite l'emporte, justement, elle pourrait faire rentrer avec elle au sein du gouvernement des ministres d'un parti d'extrême droite, les démocrates de Suède. Les autres mouvements politiques du pays les ont longtemps tenus à distance, mais ils sont devenus impossibles désormais à ignorer. Reportage auprès de leurs électeurs avec notre correspondante en Suède, Ottilia Ferret.
10: Sur la place centrale de Stockholm, les stands de campagne sont alignés sur le trottoir. Finn, 70 ans, arrivé du Danemark il y a 45 ans, lit un dépliant distribué par les démocrates de Suède devant leur cabane.
11: Ça fait 45 ans qu'en Suède, on pratique la politique des portes ouvertes. On a dilapidé l'argent de nos impôts avec l'immigration de masse. Pour obtenir la nationalité, il faut l'avoir mérité. Le gouvernement actuel doit pouvoir continuer. Ils ont enfin commencé à s'attaquer au problème.
10: Fondé en 1988, dans les milieux liés aux mouvances néo-nazies, les démocrates de Suède sont aujourd'hui devenus incontournables. En 4 ans, ils ont su imposer leurs idées sur l'immigration et la criminalité. Crédités d'environ 20% des voix, ils veulent désormais entrer au gouvernement et ils peuvent compter sur la voix de Eric, 26 ans.
12: L'immigration dure depuis trop longtemps. Elle a eu énormément de conséquences négatives. Nous avons entre 110 000 et 180 000 immigrés en situation irrégulière dans le pays et environ 510 000 personnes qui vivent en permanence des allocations. Nous avons 60 000 criminels liés aux gangs. À quoi ça sert d'avoir un pays si au fond on ne peut même pas avoir son propre pays? La Suède est aux Suédois.
10: Le parti est désormais devenu indispensable à la formation d'une majorité de droite. En cas de victoire, la droite traditionnelle leur a déjà promis des postes ministériels. Ottilia Ferret, Stockholm, RFI.
6: L'extrême droite, eux, ils n'en veulent pas. 150 000 personnes sont descendues dans les rues d'une vingtaine de villes allemandes pour protester contre l'AfD, l'Alternative für Deutschland, le parti anti-migrant et pro-russe qui a gagné une grande victoire dimanche dernier dans la région de Saxe-Anhalt. Direction maintenant Dublin pour une autre manifestation. Des milliers de personnes ont défilé dans la capitale irlandaise contre Donald Trump. Le président américain en voyage dans le pays ce week-end. Il a rencontré ce matin le Premier ministre et la présidente d'Irlande avant de filer à Doonbeg sur son propre parcours de golf, car on y joue en ce moment le tournoi de l'Irish Open. Un séjour qui irrite les manifestants que vous avez rencontrés, Clémence Pénard. Donald Trump n'est pas le bienvenu et ils tiennent à le faire savoir.
13: Comme sur la pancarte de Risa, 73 ans, qui a détourné une célèbre expression irlandaise, le message est un peu plus clair.
14: C'est un jeu de mots. Ce qui est écrit, c'est Cade Mila Folch, ce qui veut dire 100 000 bienvenus, mais lui, il n'est pas le bienvenu. Donc là, c'est plutôt 100 000 va te faire voir.
13: Keffieh palestinien sur les épaules, Valerie accuse, elle, le gouvernement d'avoir déroulé le tapis rouge au président américain.
14: Ce qui me dérange, c'est de les voir faire autant de courbettes. Ça fait honte au peuple irlandais. L'Amérique finance un génocide à Gaza sous nos yeux et ça m'enrage qu'on passe notre temps à lécher les bottes de quelqu'un comme Trump, qui est clairement un va-t-en-guerre.
13: Quant à la déclaration de Donald Trump ce matin, disant qu'il adorerait voir une Irlande réunifiée, Cora la trouve tout simplement ridicule.
15: Quand j'avais 12 ans, j'aurais adoré une Irlande réunifiée. Maintenant, je sais que dans les faits, c'est beaucoup plus compliqué. C'est surtout aux gens qui vivent en Irlande du Nord de décider. Mais Trump ne comprend pas l'histoire. Il ne s'y intéresse pas. Personne, y compris nos responsables politiques, qui sont bien sûr polis avec lui, ne prend au sérieux ce genre de déclaration.
13: Donald Trump devrait repartir pour Washington demain soir. Clémence Pénard, Dublin, RFI.
6: Les conflits actuels et passés au cœur du palmarès de la Mostra de Venise, le festival de cinéma italien dévoilé ce soir. Le Lion d'Or est attribué à Woman Unknown. C'est le parcours d'une femme au Danemark juste après la Seconde Guerre mondiale. Le prix spécial du jury va lui au documentaire NASA, réalisé par deux journalistes israéliens. Il met en lumière les massacres de civils palestiniens dans la bande de Gaza. Un film qui a été applaudi pendant 25 minutes. C'est un record lors de sa projection il y a 2 jours. Elle l'a dit à son public, ce soir, je veux chanter la vie. Céline Dion, de retour sur scène en ce moment même à Paris. La superstar canadienne émue aux larmes dans une grande robe bustier noir au moment d'arriver devant son public. C'est son premier concert après 6 ans d'absence à cause de ses problèmes de santé. Dans le public, des fans du monde entier, Michelle Obama notamment, a été aperçue parmi les fans. C'est la fin de ce journal. Je vous retrouve dans 50 minutes pour un prochain point sur l'information. Tout de suite sur RFI, c'est Musique du Monde.
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21: C'est vrai, on a tous fait « Ah, gla gla, j'ai peur » en regardant des films de fiction mettant en scène des extraterrestres. C'est toujours des monstres, hein. Entre Alien, le 8e passager qui explose la cage thoracique de ce pauvre John Hurt en venant au monde. Il y a aussi les choucroutées tueuses de Mars Attack, cacacacac. Star Trek, avec les collants sexy du capitaine Kirk et les grandes oreilles de Monsieur Spock. De l'émotion aussi avec E.T., maison à 18 milliards de dollars, la communication téléphonique.
22: Il est profondément émouvant de savoir qu'il y a des êtres intelligents dans l'univers.
21: Ouais.
22: Et le monde qui vous est familier ne sera plus jamais le même.
21: Moi aussi, je sais le faire. Alors vous allez me dire, mais qu'est-ce que les extraterrestres viennent faire dans Musique du Monde ?
23: Est-ce que tu rêves dans leur langue ?
21: Bien sûr. Notre invité, Egon Kragel, vient de publier OVNI et Pop Culture, où il mesure l'impact de ces phénomènes aériens non identifiés dans la culture et notamment dans la musique, d'Ella Fitzgerald à David Bowie, en passant par Henri Salvador.
24: Qu'est-ce que c'est ? C'est les terroristes ?
25: Non, c'est quelque chose qui vient d'ailleurs.
24: Quoi, genre d'Europe ?
25: Non, Roby, pas genre d'Europe !
21: Depuis les années 40, les ovnis fascinent, inquiètent et divisent, et pas seulement en Europe. Egon Kragel est auteur, compositeur et ufologue. C'est son 5e ouvrage sur le sujet. Il assure la programmation musicale de cette émission qui, j'en suis sûr, vous réservera quelques surprises.
26: Ouais, ça va bien se passer.
21: Le premier titre est américain, for sure. Il s'agit des Buchanan Brothers avec le titre « When I See Those Flying Saucers ». Quand je vois ces soucoupes volantes, on est en 1947. Bonsoir. Ah bah si tu veux, oui.

0: Yvonne Kragel, bonsoir.
1: Bonsoir Laurence.
0: Vous sortez donc ce livre qui s'appelle OVNI et Pop Culture. C'est votre quoi, cinquième ouvrage?
1: C'est mon cinquième ouvrage, voilà. J'en ai commis cinq.
0: Déjà.
1: Et c'est le dernier, oui, déjà.
0: Et alors, cette fois-ci, vous avez décidé plutôt d'orienter votre travail vers l'impact de ce qu'on appelle les phénomènes volants non identifiés, les OVNI, ou les. On dit quoi? UAP?
1: UAP, on peut dire UAP, oui. PAN en français, PAN. Phénomènes aérospatiaux non expliqués.
0: D'accord.
1: Voilà. Parce qu'on part du principe que le mot OVNI est un peu fatigué et qu'on a tendance, en prononçant cet acronyme, hein, d'évoquer des espèces de vaisseaux bizarres, de soucoupes, peuplées de créatures un peu biscornues, à tentacules. Donc les scientifiques et surtout les experts militaires préfèrent employer le terme de PAN et aux États-Unis UAP aujourd'hui.
0: Dans votre livre, on fait de méga découvertes. Alors Elvis Presley, Ella Fitzgerald, beaucoup d'Américains. Oui, voit des soucoupes volantes. Ah. Sur le continent africain, beaucoup moins.
1: Pas mal de Français quand même aussi.
0: C'est vrai.
1: Pas mal de Français. Oui, oui. Les Américains, c'est-à-dire que le phénomène, en fait, ce phénomène a été nommé le 24 juin 1947 par un pilote civil qui s'appelait Kenneth Arnold et qui a aperçu par hasard sur les contreforts enneigés du Mont Rainier, hein, dans l'état de Washington, 9 objets bizarres en forme de plat à tarte. Et à son corps défendant, il a nommé le phénomène. C'est-à-dire que le phénomène a été habillé sémantiquement et ça s'appelait Flying Saucer. Et ce qui est incroyable, on vient d'écouter les Buchanan Brothers, il faut savoir que la chanson est sortie le 16 juillet 47, c'est-à-dire 24 juin, le phénomène est nommé, et donc les Américains n'ont pas perdu de temps. Et Lester et Chester Buchanan se sont mis à leur banjo. Alors le texte est terrible. C'est un avertissement, en fait, ça nous dit si vous voyez des soucoupes volantes, priez, car c'est peut-être le début du jugement dernier.
0: Et en 51, Ella Fitzgerald.
1: Alors en 51, ça
0: on remet un coup.
1: Ça, c'est délectable.

0: Deux petits bons hommes dans une soucoupe volante. On est loin de s'imaginer Ella Fitzgerald en 1951 chanter ce genre de thème. C'était à la mode de chanter les Martiens ou les soucoupes.
1: Oui, ça commençait à infuser dans notre conscience, inconscient, culture. Et c'est vrai que ça a passionné, le sujet a passionné vraiment les Américains. Il ne faut pas oublier que l'année 1947 est restée aux États-Unis sous le nom de l'année des soucoupes.
0: D'accord.
1: Vraiment dans l'histoire. Et ce qui était très étonnant, c'est que Ella Fitzgerald accepte de chanter cette chanson qui est quand même un pamphlet très balancé et peu flatteur sur notre humanité. Les paroles nous disent « Deux petits bonhommes dans une soucoupe volante sont un jour descendus sur Terre. Ils ont regardé ça et là et n'ont pas du tout aimé ce qu'ils ont vu. Alors ils ont dit « Partons d'ici !» à toute vitesse. Donc voilà, c'est délectable et c'est quand même ça griffe un peu notre histoire humaine quoi.
0: Alors, il y a un film qui a été tourné en 75 qui sortira en 76 de Nicolas Roeg, c'est l'homme qui venait d'ailleurs, The Man Who Fell on Earth. Évidemment la star, l'icône c'est David Bowie qui joue ce rôle-là, et dans son répertoire, il y a quand même beaucoup de références à cet autre monde, à ces visiteurs.
1: Bowie était fasciné par le sujet déjà tout jeune. Il a fait une observation incroyable. Ensuite, quand il devait avoir 19 ans, il s'est occupé d'un fanzine ufologique. Et là, il a fait trois observations. Durant la tournée de Diamond Dogs 74, il avait installé sur sa limousine un télescope pour regarder le ciel et pour traquer les ovnis.
0: Son voisin se foutait de sa gueule.
1: Et il a chanté et il a exploré ce sujet jusqu'à son dernier souffle, puisque peu de temps avant de mourir, il a composé et mis en scène une comédie musicale qui s'appelle Lazarus et qui était basé sur The Man Who Fell to Earth, l'homme qui venait d'ailleurs de Nicolas Roeg, qui est l'histoire d'un extraterrestre. Bowie n'a fait que ça en fait.
0: Starman, l'histoire.
1: Alors Starman, c'est une chanson absolument emblématique qui a changé l'histoire du rock anglais, vraiment. Starman, lorsque Bowie va composer un album qui s'appelle The Rise and Fall of Ziggy Stardust and the Spiders from Mars.
0: Traduction.
1: Les hauts et les bas de Ziggy, poussière d'étoiles et les araignées venues de Mars.
0: Bien sûr. Un
1: sacré programme. Et lorsqu'il va présenter les chansons de Ziggy Stardust, qui est l'album qui va le révéler, parce qu'avant, il va y avoir de très beaux albums et qui vont passer inaperçus. La maison de disques, RCA à l'époque, RCA Victor à l'époque, n'est pas convaincue et lui dit non, il faut vraiment retourner en studio et nous faire un tube. Et Bowie va rentrer en studio et en fait, quand on écoute bien, c'est une magnifique chanson, mais la ligne mélodique en fait est un peu plagiée, en tout cas très inspirée de Someday Over the Rainbow de Judy Garland. Voilà. Et Starman, c'est l'histoire d'un homme des étoiles, extraterrestre, qui est là, qui nous attend dans le ciel, mais qui voudrait vraiment nous rencontrer, mais il a peur que s'il venait nous rencontrer, il exploserait nos cerveaux.

0: L'homme qui venait d'ailleurs, Starman, David Bowie, mais son entourage pensait que c'était quelqu'un qui n'était pas de ce monde.
1: Absolument. Il a beaucoup joué avec ça. D'ailleurs, peu de temps avant de mourir, il a offert un exemplaire du roman de Walter Tavis qui s'appelle The Man of Elsworth. Le film était s'inspirait de ce roman. Et Bowie a offert ce roman en marquant sur la page de garde « Cher Robert, je ne suis pas du tout un être humain, mais chut ». Signé David Bowie, ce qui a fait dire d'ailleurs dernièrement à Robbie Williams, Bowie est en fait un membre céleste et angélique d'une fraternité qui existe en dehors de cette planète et de notre monde normatif. Il est évident que de toute façon c'est une rockstar, c'est notre rockstar extraterrestre, Bowie.
0: Comme je vous l'ai dit en début d'interview, c'est le continent africain. On n'a pas trouvé beaucoup d'exemples.
1: Oui.
0: Enfin, on n'en a pas trouvé du tout d'artistes qui parlent d'OVNI ou de phénomènes un peu étranges.
1: Il faut dire que l'Afrique n'a pas très tôt évoqué ce phénomène. Ça commence depuis quelques années en fait. Ça se décontracte. Il y a même à Paris, nous avons une chaîne sur le web qui s'appelle UAP Afrique et qui relève tous les témoignages. Et il y en a pas mal en fait. Mais c'est vrai que pendant très longtemps, il existait très peu d'ouvrages qui ont été consacrés à ça. Alors qu'on trouve par exemple des ouvrages sur les observations d'OVNI en Russie, enfin en ex-URSS, au Japon, en Chine. Mais l'Afrique a été toujours un peu discrète là-dessus. Mais ça change, c'est en train de changer.
0: Du côté des tontons de la funk, on a George Clinton,
1: oui.
0: qu'on avait qualifié au siècle dernier comme étant l'un des artistes les plus mal habillés de la musique américaine, avec James Brown, sauf erreur.
1: Ouais, un véritable ovni. Hein.
0: Oh oui, des sapins de Noël. Et alors, le Parliament nous sort un Mothership Connection. De quoi parle-t-on?
1: C'est-à-dire que c'est une pyrotechnie. Déjà, il y a plein de personnages. Clinton va créer sa propre mythologie. Alors, il a des personnages. Il y a Starchild, l'enfant des étoiles, Dr. Frankenstein. Et il se produisait d'ailleurs avec une grosse soucoupe sur scène, une époque, cette grosse soucoupe. Et est-ce que vous savez, Laurence, que cette soucoupe est au musée aujourd'hui?
0: Dans quel musée?
1: Elle est exposée au Smithsonian National Museum of African American History and Culture de Washington.
0: J'espère que le rouquin n'y touchera pas. Le Parliament sur RFI avec Mothership Connection.
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0: Il y a un personnage aussi qui revient dans cette histoire d'extraterrestres et d'OVNI, c'est l'Allemande Nina Hagen. Mais là encore, j'émets quelques réserves parce qu'elle n'est pas, enfin, en interview, elle n'a jamais été. C'est entre Philippe, Catherine et un E.T.
1: Un véritable OVNI.
0: Oui.
1: Un OVNI made in Germany.
0: Total féruque, te disait maman.
1: Oui, sa maman. Bah, oui, on a eu l'occasion de dîner un jour avec sa maman,
0: Eva Maria
1: Hagen. Et à un moment donné, j'ai demandé à la maman, est-ce que Nina est réellement perchée ou est-ce qu'elle le joue? Et elle m'a dit, elle m'a regardé droit dans les yeux, elle m'a dit, mais Egon, il faut que tu réalises que ma fille est total féruque, elle est totalement folle. Donc, il faut être un peu fou pour faire passer la lumière.
0: Et donc, ce titre UFO, est-ce que ça fait partie de l'imaginaire de Nina Hagen ou elle témoigne, elle a vu quelque chose?
1: Alors, Nina m'a raconté, vraiment, j'ai tendance à la croire, elle était à l'époque à Malibu et elle était enceinte de sa fille, enceinte de Cosma, donc elle était enceinte de 4 mois, donc elle m'a juré qu'elle était à jeun. Puisque de toute façon elle était enceinte. Elle m'a raconté qu'un soir elle était fatiguée et donc elle avait tiré les rideaux pour ne pas être importunée par la lumière du jour. Et elle s'est réveillée en pleine nuit, donc elle s'est couchée et elle s'est réveillée en pleine nuit parce qu'elle m'a dit qu'elle avait la sensation qu'il y avait une présence à l'extérieur. Donc elle s'est levée, elle a tiré les rideaux et elle a aperçu un ovni qui était au-dessus de sa fenêtre. Et cet ovni a émis un arc-en-ciel de lumière et selon Nina, elle a été douchée par ces lumières de toutes les couleurs et ça a ouvert sa conscience.
0: Son troisième œil.
1: Au monde, oui, son troisième et quatrième œil.
0: Enfin bref, sur ses tentacules.
1: Voilà.

0: Des musiques du monde en odeur, j'allais dire de sainteté, plutôt Cloud Nine, Septième Ciel, où on parle d'OVNI, de créatures, une programmation musicale signée Egon Kragel, à l'occasion de la sortie de son cinquième ouvrage sur les OVNI, donc OVNI et pop culture. C'est vrai que l'impact est assez fort, quasiment, enfin, pas tous les chanteurs, mais je regardais dans votre liste, je tombe sur Nicoletta, Elvis Presley, enfin des gens, j'attendais pas forcément Elvis peut-être, mais Nicoletta non pas du tout, enfin, c'est un thème qui paraît presque universel. Alors, à certains moments, on se dit, bon, c'est de la rigolade, on parle de martien, on pense aussi à la littérature, c'est pas sérieux tout ça. Et puis, un jour, le Pentagone ouvre ses dossiers, et là, on rigole moins.
1: Nettement.

0: Néanmoins, c'est vrai que le moment cardinal en ufologie s'est passé en 2021 lorsque le Pentagone a rendu public un rapport préliminaire de 9 pages où les experts militaires se sont penchés sur 144 cas d'observation. Ils n'ont pu en expliquer qu'un seul. Et puis on découvre que d'ailleurs le Pentagone a enquêté sur ces mystérieux objets célestes durant plusieurs années. Un programme qui a quand même coûté 22 millions de dollars. Tout ça clandestinement. Et puis, suite aux déclarations du Pentagone, aujourd'hui, nous avons la NASA, l'agence spatiale, qui, elle, a décidé d'enquêter sur ce sujet de façon extrêmement sérieuse et scientifique, en dépêchant un parterre de 16 experts. Dernière, d'ailleurs, très intéressante, je trouve, dernière décision de la NASA, l'agence spatiale veut absolument que ce sujet soit débarrassé de son étiquette de sensationnaliste et de complotiste. Voilà, en disant ce sujet passionne le public et il faut s'y pencher sérieusement. On a aussi la marine américaine, l'US Navy, Marais, qui dit que le sujet est extrêmement sérieux, ils ont 400 dossiers, enfin bon. Donc aujourd'hui, on sent que ça bruisse dans les couloirs du pouvoir à Washington, réellement.
1: Patti Smith, ce sera la prochaine à passer sur les ondes. Patti Smith avec le titre Birdland. Patti Smith, on savait qu'elle avait voué une passion pour Rimbaud, Verlaine, pour la France, pour le romantisme, pour la musique évidemment, et pour les gens. People have the power. Je savais moins qu'elle avait un œil rivé vers le ciel en permanence.
0: Une passion depuis qu'elle gamine, en fait. Elle m'a raconté que son papa était passionné par le sujet. Son papa lisait beaucoup d'ouvrages ufologiques à l'époque et il la mettait sur le porche de sa maison en lui disant, quand elle était déjà toute petite, en lui disant, il faut que tu regardes dans le ciel, si tu vois une lumière, si tu vois quelque chose, tu m'appelles. Donc elle était déjà vigile du ciel à l'époque. Ensuite, elle m'a raconté que quand elle a quitté sa province pour s'installer à New York, elle a rencontré un jeune et joli photographe qui s'appelait Robert Mapplethorpe et elle m'a dit, on était fauchés, on n'avait pas d'argent et en fait on passait notre temps chez les soldeurs et les brocanteurs. Lui, à la recherche de vieux journaux pour faire ses collages, qui coûtent aujourd'hui des millions de dollars. Et moi, m'a-t-elle dit, moi je cherchais tout ce qui concernait les ovnis. Et quand j'ai eu la chance de passer un bon moment avec Patti Smith, elle était très mal vissée ce jour-là, elle ne voulait voir personne. Et lorsqu'elle a su que j'avais écrit des livres sur les ovnis, ça a été la métamorphose soudaine. Viens t'asseoir à côté de moi sur mon lit tout de suite, et on a parlé d'ovnis pendant une heure et demie. Quoi. Elle est passionnée, absolument passionnée par le sujet.
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0: Patti Smith. On était loin de se douter qu'elle aussi tripait sur les ovnis.
1: Comme quoi.
0: Stevie Wonder. Alors en 76, il sort un morceau sur cet album où il chante Isn't She Lovely, que tout le monde connaît. Et le morceau s'appelle Saturn. Je vous laisse seul juge.
2: Oui, c'est assez inattendu. On n'attendait pas ça de lui. D'autant plus que ce morceau a une sacrée histoire, c'est-à-dire que Michael Sambello, qui a coécrit la chanson, nous explique que d'abord il avait décidé de se glisser dans la peau d'un extraterrestre pour rédiger son texte, d'un extraterrestre très mécontent qui est venu visiter la Terre pour essayer de faire le bien et d'aider les humains.
0: Un peu comme l'a fait Gérald.
2: Absolument, mais ces humains étaient assez belliqueux ils ont chassé cet extraterrestre avec leurs armes et leur Bible à la main. Voilà. Et Michael Sambello nous dit, je ne pensais pas que cette chanson figurait un jour sur l'album parce que la maison de disques l'a détestée viscéralement. Et puis aujourd'hui, quand on voit que c'est devenu une chanson iconique, ça fait sourire. Et c'est un peu exactement comme Ella Fitzgerald, c'est aussi un pamphlet un peu sévère, un peu féroce sur notre humanité.

0: On était en 76, c'était extrait de l'album Song in the Key of Life de Stevie Wonder. Dans le rock et la pop, il se passe quand même des choses à la fin des années 70, je pense au B52.
1: Oui,
0: Planète Claire.
1: Absolument.
0: Vous avez beaucoup dansé là-dessus.
1: Un tube Coupe Jarret qui a déferlé sur la planète et qui a fait danser toute une génération dont nous avons fait partie d'ailleurs.
0: Planète Claire, ça raconte l'histoire de...
1: C'est une fille aux cheveux rouges qui est descendue nous voir et qui vient d'ailleurs... qui est venue en soucoupe Plymouth. Et voilà, alors on raconte plein de choses sur elle, mais en tout cas, tout ce qu'on sait, c'est qu'elle vient d'ailleurs.
0: En 1980, Blondie, toujours groupe américain, New York, sort encore un tube, c'est Rapture.
1: Première fois qu'un tube, en tout cas rap, va se placer à la tête du hit parade américain.
0: Et c'est sur la partie rap qu'elle parle.
1: Absolument.
0: De quoi ?
1: La belle Debbie Harry raconte que soudain, pareil, un engin extraplanétaire s'est posé, il sortit un homme de Mars, et cet homme de Mars avait une manie très très particulière. Il mangeait les voitures, les Cadillacs et tout ce qu'il pouvait trouver, les limousines, les Cadillacs. On lui laisse la liberté de ses propos.
0: Alors, ce qui est plus étonnant, c'est Ry Cooder, qui restera dans les mémoires comme l'homme à la guitare de Paris, Texas, de Wim Wenders,
1: magnifique, mais il n'y a pas que ça. Un maître de la slide, ce qu'on appelle la slide guitare.
0: Oui, et puis il a joué aussi avec le Malien Ali Farka Touré, ça c'est pour la partie après. Ry Cooder.
1: Super virtuose, grand musicien, quoi.
0: Et il a sorti un morceau en 82 qui s'appelle UFO Has Landed in the Ghetto. Je vais te raconter l'histoire.
1: Oui, là c'est pareil, c'était une soucoupe, on va dire, qui s'est posée dans le ghetto et puis qui s'est transformée visiblement en dancing.
0: Mais quand les gens voient des soucoupes ou des engins, ça a quelle forme, ça a quelle couleur, ça fait du bruit ?
1: Ouh là là ! Alors là, l'éventail d'étrangeté du phénomène est infini, c'est-à-dire que c'est un bric-à-brac céleste. On pensait que c'était... dès les années 47, on pensait qu'on voyait des soucoupes volantes. Après, on a vu des cigares, après on a vu des triangles. Lors de la vague belge entre 1989-91, par exemple, la Belgique a été survolée par des immenses triangles grands comme des stades de football, et la force aérienne belge, a conclu que c'était des objets volants non identifiés après des années d'enquête. Mais moi qui ai le malheur de me pencher, l'appétit gourmand de me pencher sur ce dossier, j'ai relevé des formes absolument incongrues. C'est pour ça que je parle de bric-à-brac céleste. Il y a eu de tout dans notre ciel.
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0: groupe plus récent, vous m'avez dit qu'il fait aussi un podcast sur la vie étrange de la Terre, enfin bref, et tous ses dérivés, qui s'appelle Dante and the Bird Dogs, et ils ont sorti un titre en 2023 qui s'appelle The Ballad of Betty and Barney Hill. Qu'est-ce qui est particulier, ce groupe,
1: hein? C'est assez étonnant parce que c'est un groupe qui a décidé de consacrer ses compositions qu'à ces sujets-là, ce qu'on appelle The Fringe, la frange, c'est-à-dire ces sujets que la doxa voilà, refuse un petit peu, et il ne chante que des histoires d'abduction, ce qu'on appelle des abductions, c'est-à-dire des gens enlevés par des extraterrestres ou d'expériences de mort imminente, et en même temps il présente un podcast en fait régulier où il traite là de ces sujets vraiment assez sérieusement. Et
0: ils sont très suivis,
1: et extrêmement suivis aujourd'hui aux États-Unis. Extrêmement suivi. C'est-à-dire que la NASA ne se trompait pas, le sujet passionne vraiment, vraiment le grand public.
0: Yvonne Kragel, on va pas terminer cette émission sans présenter des artistes français qui ont aussi chanté le sujet des ovnis. Vous avez fait un choix assez intéressant. On va entendre Boris Vian avec La Java Martienne, enfin Les Trois Horaces. Mmh. Henri Salvador qui va chanter quand même Le Martien en 63. Françoise Hardy, Le Martien en 71. Armand Altaï, Le Message de l'Espace en 79, Marie Laforêt, L'Homme de l'Espace en 80, et on terminera avec une merveilleuse Marie-Josée qui chante Sur une soucoupe volante en 54. Ça, c'est une trouvaille. Parti.

0: Yvonne, tous ces artistes français ont témoigné, ils ont vu quelque chose ou ce sont des paroliers qui leur ont posé quelque chose qui était dans l'air du temps?
1: Oui, là c'est, je pense qu'il y a une grande fantaisie de la part des paroliers.
0: Henri Salvador, je ne suis pas sûr que ce soit vraiment un témoignage.
1: Non, ça
0: s'amuse.
1: Non.
0: Petits hommes verts, chronique martienne.
1: La seule exception, à mon avis, c'est Armand Altaï.
0: Pourquoi ?
1: Parce qu'Armand a toujours été fasciné par l'espace, a toujours été fasciné par ces sujets-là. D'ailleurs, le message de l'espace, le texte et musique sont signés, enfin, le texte surtout est signé par Armand. Donc, parce que c'est vrai que ce soit les trois Horaces, le texte est signé par Boris Vian, Henri Salvador, c'est pas lui, je pense. Marie Laforest, Marie a écrit pas mal de ses chansons, mais pas dans ce cas-là. Donc, la seule qui a vraiment témoigné, c'est Armand.
0: Je rappelle, Yvonne Kragel, que votre livre s'appelle OVNI et Pop Culture. Donc, il y a des témoignages, il y a 200 chansons et films sur les ovnis. Vous avez fait une CD tech, vous avez fait une filmo, enfin il y a beaucoup de choses.
1: C'est la première fois que j'ouvrais un petit peu d'abord ma discothèque, c'est-à-dire parce que ça fait des années que je collectionne des titres. Il y a plus de 150 titres en fait, et puis ma vidéothèque aussi, parce que ça fait aussi des années que j'aime bien préparer ma bolée de popcorn et me plonger dans l'espace, et voilà, il y a des merveilles, il y a des bijoux. Ça commence en 1902 quand même.
0: Qu'est-ce qui s'est passé en 1902?
1: Le premier film de science-fiction français, Cocorico, c'est Le Voyage dans la Lune de Méliès. Et qu'est-ce qui se passe? On a quelques humains qui se projettent dans la Lune avec une fusée au but qui va crever l'œil de la Lune, image iconique, absolument iconique. Et qu'est-ce qui se passe? Ils vont tomber sur ce qu'on appelle des sélénites, c'est-à-dire les habitants de la Lune qui sont des extraterrestres.
0: On va terminer cette émission avec une certaine Marie-Josée qui, en 1954, chante sur une soucoupe volante.
1: Oui, alors Marie-Josée, c'est...
0: Qui est-ce? Mais on ne sait pas.
1: C'était une chanteuse très célèbre, visiblement, à l'époque. C'était une chanteuse de tango. Et puis d'un seul coup, il y a cette chanson. Alors j'en avais entendu parler, mais à l'époque de la rédaction du livre, je n'avais pas trouvé ce titre. Et j'ai mis la main sur ce titre il y a simplement une quinzaine de jours. Et il est exquis, quoi. C'est un moment absolument magnifique. Il faut quand même faire une sorte de comparaison. En 51, Ella Fitzgerald chantait Two Little Men in a Flying Saucer. 3 ans plus tard, Marie-Josée chante sur une soucoupe volante. Et là, quand même, il n'y a pas photo.
2: Les soucoupes, avez-vous vu les soucoupes passer comme une auréole? Tandis que certains s'affolent et que d'autres se désolent, elles volent.